espérance, chemin de victoire du Christ, j'ajouterai du Christ ressuscité. Alors, dans le livret qui vous a été donné, dans la petite introduction, je suis parti de l'évangile de Saint Jean au chapitre 17, verset 12, où Jésus disait, tout ce que tu m'as donné, je n'ai perdu aucun. Tout ce que tu m'as donné, on pourrait dire autrement, tout ce que tu as mis dans ma main. Et c'est véritablement cela qui fonde notre espérance, parce que nous sommes dans la main du Seigneur. Et ça, c'est important. Il nous arrive de perdre de vue ce fait-là, que nous sommes dans la main du Seigneur. Et Jésus, s'adressant au Père dans une prière, « Tout ce que tu m'as donné, je n'ai perdu aucun. » C'est un grand motif d'espérance. Nous ne serons jamais perdus. Alors, on m'a demandé de faire le lien entre ce que j'ai cru comprendre, faire le lien entre l'espérance et la victoire du Christ ressuscité. Alors, je voudrais dire d'abord que il y a réciprocité, pardon. Est-ce que là c'est mieux, ça va? Il y a réciprocité entre espérance et la victoire du Christ. Parce que l'espérance permet aux chrétiens de garder le regard tourné vers le Christ, hein, qui est notre salut. Je tourne le regard vers Dieu, de qui vient mon salut, le psaume 121. Et la certitude de la victoire du Christ nourrit notre espérance. En même temps que l'espérance nous permet de nous ouvrir à l'action victorieuse de Jésus, hein, pour toute notre vie. Donc, ce sont deux réalités, deux notions qui se nourrissent, deux choses qui se nourrissent. Alors, je souhaite axer cet échange sur ce lien qu'il faut comprendre, qu'il faut cultiver. Alors, mon propos est structuré en trois parties. La première partie, je voudrais faire quelques considérations théologiques sur l'espérance et la victoire du Christ. Une deuxième partie où je parlerai de la victoire du Christ et l'espérance pour les apôtres et les premiers chrétiens, ceux qui nous ont devancés. Et puis, une troisième partie, une dernière partie, l'espérance à travers la conviction dans la victoire du Christ aujourd'hui. Puisque tout ce que nous pouvons dire, c'est de pouvoir le vivre et aujourd'hui. Hein. Alors, la résurrection du Christ, de Jésus, est au cœur de la foi chrétienne. Saint Paul nous disait, si le Christ n'était pas ressuscité, vaine serait notre foi. La résurrection est le cœur et en même temps est la source principale de l'espérance pour le chrétien. La résurrection de Jésus marque la victoire définitive de la vie sur la mort, du bien sur le mal, de l'amour sur la haine. Et cette victoire n'est pas seulement un événement du passé. C'est une réalité vivante qui se meut à travers les âges. C'est une réalité vivante qui transforme la perspective du chrétien. Perspective sur la vie, perspective sur la souffrance, sur les épreuves, sur l'avenir. Autrement dit, la résurrection du Christ transforme notre vision sur la vie. La résurrection du Christ transforme notre vécu même de la souffrance, de l'épreuve. Et la résurrection du Christ nous projette dans l'avenir. Hein. La vie éternelle, il est passé par là pour que nous aussi nous ayons accès à la vie nouvelle. Et puis, cette résurrection du Christ, elle a cette capacité de transcender le temps. C'est-à-dire qu'on est ici à Lourdes, on est Marie est présentée ici lorsque le curé demande à Bernadette, mais il faut
demander à la dame quel est son nom, comment est-ce qu'elle s'appelle. Elle dit, Marie se présente en disant, je suis l'Immaculée Conception. Je ne sais pas répéter dans le dialecte, même si c'est écrit un peu partout, mais en substance, Marie lui dit, je suis l'Immaculée Conception. J'ai été conçue sans péché. Vous comprenez? Et le Concile Vatican II nous dit que, en fait, l'Immaculée Conception de Marie, c'est le fruit de l'événement pascal, c'est-à-dire la mort, la résurrection de Jésus, le sacrifice de Jésus sur la croix à Golgotha. Eh bien, la puissance de ce sacrifice, eh bien, va agir en amont pour pouvoir agir sur Marie à sa conception. Et puis il y a un grand saint, Saint Éphrem, qui va encore plus loin. Il dit que la mort de Jésus sur la croix va libérer Adam et Ève. Hein? Voyez que c'est pas juste un événement qui s'est passé il y a 2000 ans et qui reste cantonné là-bas. Hein? Cet événement a la possibilité de remonter le temps pour exercer sa puissance, comme à descendre dans le temps jusqu'à nous. Hein? Donc c'est un événement vivant, c'est un événement agissant, transcendant les époques, et jusqu'à nous. Alors, le pape François, dans son dernier discours, nous a résumé tout ça, tout ce que je viens de dire, toutes ces réalités théologiques liées à l'espérance et à la victoire du Christ sur la croix. Alors peut-être qu'on n'a pas suivi, on n'a pas trop suivi parce qu'on était préoccupé par sa santé. Il est arrivé dans un fauteuil roulant, il avait le visage un peu tuméfié. On était rempli de compassion pour lui, donc on a moins fait attention à ce qu'il a dit. Mais en fait, ce qu'il a dit était très fort et très puissant. Et je voudrais juste tracer un petit trait pour ce qui nous intéresse ici. Alors le pape disait. Donc, c'est à Pâques dernier, hein. Vous savez qu'il décédait lundi de Pâques. La lumière a vaincu les ténèbres. La vérité a vaincu le mensonge. Le pardon a vaincu la vengeance. Le mal n'a pas disparu de notre histoire. Il restera jusqu'à la fin, mais il n'a plus le dessus. Il n'a plus de pouvoir sur ceux qui accueillent la grâce de ce jour. Il a vaincu. Il a déraciné l'orgueil diabolique qui empoisonne le cœur de l'homme et sème partout la violence et la corruption. L'agneau de Dieu a vaincu. C'est pourquoi aujourd'hui nous proclamons le Christ, mon espérance, est ressuscité. Voilà ce que dit le pape François. Il relève tous les effets, tout le bénéfice, en fait, que l'humanité reçoit de cet événement pascal. Hein. Et il dit, le mal est vaincu, le pardon a vaincu la vengeance, les ténèbres sont vaincues, le mensonge est vaincu, il a déraciné l'orgueil diabolique qui empoisonne le cœur de l'homme. Même cet événement pascal a puissance, a force sur le cœur de l'homme. Et il conclut en disant, le Christ, mon espérance, est ressuscité. Il fait ainsi le lien, en disant, parce que nous croyons que le Christ est ressuscité, parce que nous célébrons le Christ ressuscité, autrement dit, cette résurrection du Christ, cette victoire du Christ ressuscité, eh bien, nous projette en avant dans l'espérance. Au point que le Christ lui-même devient sujet d'espérance, le Christ, mon espérance, a vaincu. Alors, l'expérience de la résurrection et de la victoire du Christ a été aussi vécue par les apôtres. Je voudrais aborder maintenant la deuxième partie. Pour les apôtres, victoire du Christ est quelque chose de fondamental. L'expérience pascale est quelque chose de fondamental. Et

être la leur. Mais avant cela, eh bien, ils étaient comme aveuglés. Et à ce moment, eh bien, toute leur vie, toute leur existence, eh bien, va pointer vers cet événement pascal, mais en même temps être éclairé par cet événement pascal. On le voit avec les évangiles, quand les apôtres ou les disciples écrivent les évangiles, eh bien, l'évangile pointe toujours vers l'événement pascal. On le voit avec, par exemple, l'évangile de Jean, lorsque Jésus dira chaque fois, mon heure n'est pas arrivée, mon heure n'est pas arrivée, mais lorsque je serai élevé de terre, eh bien, j'attirerai tous à moi. Et donc, on chemine avec Jean, on chemine petit à petit, on découvre l'identité du Christ jusqu'à la Pâque. Et à la Pâque, eh bien, cette identité devient totale, elle devient complète, et à ce moment, on saisit en fait à qui on a affaire. On pourrait avoir le même chemin pour l'évangile de Marc, où on a comme une gradation jusqu'à Golgotha, une gradation dans Jésus qui se dévoile à travers ses enseignements, à travers les actes qu'il pose, jusqu'à la Pâque. Et on retrouve aussi à travers la liturgie, toute la liturgie de l'Église en son cœur, eh bien, le mystère pascal. Jésus victorieux sur la croix. Jésus victorieux dans la résurrection. Alors je dis Jésus victorieux sur la croix, ça peut peut-être prêter à polémique, mais pour Saint Jean, eh bien, la victoire de Jésus se manifeste sur la croix. C'est lorsqu'il est élevé de croix, eh bien, qu'il attire tous par lui, qu'il réconcilie toute chose, qu'il réconcilie toute personne avec le Père. Mais en même temps, c'est aussi là qu'il déploie toute la puissance de l'amour, l'amour vis-à-vis du Père, et puis l'amour vis-à-vis de nous, qui sommes les destinataires de ce salut, de cette économie du salut. Et donc, la croix est véritablement un lieu de la victoire du Christ. Donc, désormais, toute la vie d'Église est illuminée par le mystère pascal. Alors, il en va de même pour l'histoire personnelle de l'apôtre Pierre. L'apôtre Pierre que j'aime beaucoup parce que je trouve qu'il est comme nous, quoi. Voilà. Par exemple, Paul, lui, il a eu une vision sur le chemin de Damas, il a eu des événements forts et tout, et donc qui ont fait que il a été complètement retourné et tout. Mais Pierre, je me sens plus proche de Pierre, voilà. Vous voyez dans les évangiles, il suit, il est gauche, il est de bonne foi, il prend des engagements, mais en même temps, bon, je me sens un peu comme ça. Après une retraite, je suis gonflé à bloc, et puis après quelques semaines, ce n'est plus le même feu. Il faut un feu à entretenir, et puis il a la main sur le cœur. Quand il pense quelque chose, il le dit. Bon, voilà, ça marche pas toujours, mais je m'identifie un peu à lui, pas parce qu'il est numéro un, mais parce que bon, c'est vraiment il est très humain, il se trompe, on le corrige, Jésus l'engueule, et puis bon, la seule fois où il dit quelque chose de sympa, de bien, c'est quand il dit à Jésus, tu es le Christ, tu es le Messie et tout ça, et Jésus lui dit, mais ça ne vient pas de toi, voilà, c'est bon, bon donc voilà. Alors, ce Pierre, il quitte tout. On parle de sa belle-mère, donc il était marié. Il était pêcheur au bord du lac de Galilée, un petit village au bord du lac de Galilée. Et puis, il est séduit par Jésus qui lui dit, suis-moi. Alors, il s'en va, quoi. Et puis, je vous passe les événements de quand le maître dit « je vais aller mourir à Jérusalem » et qu'il intervient et tout. Mais bon, et puis au dernier moment, il prend peur. Il prend peur, il dit « je ne le connais pas ». Bon, il m'arrive aussi de vouloir être un peu discret, de ne pas mettre mon habit ou de ne pas mettre ma croix et de vouloir raser un peu le mur pour qu'on me reconnaisse pas comme ça arrive, voilà. Ma façon à moi de dire, mais je ne le connais pas ou bien je suis pas avec lui.

0: comme Pierre lorsqu'on prend Jésus. Et puis, Jésus ressuscité se présente à eux, à lui et à ses compagnons, et puis les envoie à travers le monde. Ça se passe tant bien que mal, et puis ça finit à Rome, où il est crucifié. Il est crucifié la tête en bas. Et quand on regarde cette histoire à la façon purement humaine, on se dit c'est un échec quand même. T'as tout abandonné, tu as abandonné femme, peut-être enfant, tu as suivi le maître et qui vous envoie ensuite, et puis ça finit comme ça, crucifié comme le maître. Une espèce d'échec. Humainement, hein, c'est un échec. L'historien, le pur historien dirait, bon, voilà, ça a mal fini son histoire. Mais, en réalité, ce n'est pas un échec. Hein, il faut un regard de foi. Il faut regarder l'histoire des hommes, dans la foi. Il faut ce regard d'espérance, que nous donne le Saint-Esprit pour pouvoir comprendre ce qui se passe. Pour pouvoir comprendre notre histoire, parce que des fois nous avons une mauvaise interprétation de nous-mêmes, nous avons une mauvaise interprétation de l'histoire, parce que, eh bien, nous manque cette dimension de la foi. On analyse si l'historien, purement l'historien, regarde l'Évangile, eh bien, il va pas y trouver grand-chose. Mais si l'homme de foi, la femme de foi, eh bien, se met à regarder l'Évangile, eh bien, il va y trouver un trésor. Et donc, cette histoire de Pierre, qui est en apparence un échec, l'homme de foi, eh bien, il va se rendre compte que c'est une sémence de vie. Et la preuve, allez à cet endroit-là, vous trouvez une grande basilique avec des milliers de gens qui viennent prier aujourd'hui. C'est ce regard de foi dont il s'agit. Et c'est ce regard de foi, eh bien, qui nous fait plonger dans l'espérance. Et ce regard de foi, il permet de comprendre l'incursion de Dieu dans notre histoire humaine. Sinon, on ne voit pas Dieu passer. On ne voit pas Dieu à l'œuvre, on ne voit pas le Seigneur agir. On pense que eh bien tout va mal, tout est... J'ai une paroissienne à Pont qui est venue me voir en disant « Père, je déteste les gens. Je sens que je me sens pas bien parce que je commence à détester les gens. » J'ai lu pourquoi, mais bon, dans la discussion, je me rends compte qu'elle est tout le temps devant sa télé. Donc je lui ai dit, mais coupez votre télé. Arrêtez votre télé. Hein? Arrêtez votre télé, prenez votre Bible, allez devant le Saint-Sacrement, allez prier un tout petit peu, pas beaucoup, mais un tout petit peu. Parce que vous ne pouvez pas grandir dans l'espérance si vous avez un regard purement humain, si vous avez ce regard de manipulation que nous donnent les médias et ainsi de suite. C'est un autre domaine, c'est une autre façon de voir la vie, c'est une autre façon d'interpréter notre histoire. Donc, ce regard de foi et d'espérance qui est en fait une ouverture à Dieu, une ouverture au plan de Dieu qui est en train d'agir dans notre histoire, qui est en train d'agir dans notre vie. Ce regard qui permet de faire le lien, entre un Dieu vivant, un Dieu présent, un Dieu agissant et le réel qui se déploie sous nos yeux. C'est ça notre espérance. Saisis cette présence de Dieu agissante qui nous accompagne dans notre histoire. Alors, je voulais quand même lever un petit équivoque qui pourrait subsister, que souvent on nous reproche, nous, en tant que chrétiens. Alors, quand je parle de victoire du Christ, alors je ne parle pas de triomphalisme chrétien. On est les plus beaux, on est les plus forts, on est les plus intelligents. Ce n'est pas de cela que je parle. Hein. D'ailleurs, le fil rouge de l'Évangile est tout autre. Hein. C'est le fil rouge de l'Évangile, c'est Jésus qui se donne en exemple et qui nous dit « Je suis doux et humble de cœur ». C'est lui que nous imitons. Donc, cette humilité. Et il y a quelques jours, dans l'Évangile du dimanche, il disait « Je vous envoie hein, comme des agneaux au milieu des loups. Hein. » Nous sommes des agneaux envoyés au milieu des loups. C'est vrai que des fois, nous avons la tentation de vouloir être des loups, parce que c'est plus aisé d'être des loups. Quand on est des loups, on arrive à imposer notre volonté aux autres, à avoir toujours raison, à prendre le dessus, à être les premiers servis. C'est une tentation. Mais nous ne sommes pas des loups, nous sommes des agneaux. Et l'agneau n'est victorieux que parce qu'il fait la volonté du Père. L'agneau est victorieux parce qu'il est fidèle à la volonté du Père. Voilà, donc je voulais lever cet équivoque-là par rapport à la victoire. Alors, comment est-ce que nous pouvons, nous, aujourd'hui, en tant qu'Église, en tant que chrétiens, allier victoire du Christ ressuscité, espérance? La victoire du Christ, ou plutôt l'espérance, l'espérance va nourrir la victoire de Jésus, va nourrir plutôt notre conviction à la victoire de Jésus, qui nous aide à nous attaquer au péché. L'espérance du Christ ressuscité, l'espérance dans le Christ ressuscité, nous pousse, nous entraîne, nous permet de lutter sur le péché. Alors, je vais prendre l'exemple d'une sainte que nous connaissons beaucoup, Thérèse de l'Enfant Jésus. Alors, c'est l'évêque Guy Gaucher qui, en 97, fin août 97, nous prêchait une retraite en tant que séminariste et qui nous racontait cette histoire. On a soumis une des premières lettres de Thérèse de l'Enfant Jésus à un graphologue, à la science d'un graphologue. Alors, un graphologue, c'est un spécialiste qui étudie l'écriture. Il est sollicité aujourd'hui, par exemple, par des entreprises. On soumet les écritures de ceux qui soumettent leur candidature, qui demandent un poste. Et donc, le graphologue va déterminer les traits de caractère à partir de l'écriture. Et donc, le père Guy Gaucher nous expliquait que, bien, ils ont fait ce travail, ils ont soumis une des lettres de Thérèse à la science d'un graphologue. Imaginez-vous le résultat. C'est une sainte quand même. Donc ça devait être sympa. Non? Eh bien non. Le résultat, c'est personne irascible, égocentrique, et ainsi de suite. C'était pas très brillant. Et pourtant, Thérèse de l'Enfant Jésus finit sainte, déclarée sainte, grande sainte, et qui nous est donnée à imiter. Alors, qu'est-ce que cela nous dit? Qu'est-ce que cela nous enseigne? Le saint est en fait le croyant qui permet au Christ ressuscité d'agir en lui, au point de transfigurer même nos traits de caractère le plus détestable. Le saint, c'est celui qui permet à Dieu. C'est important le mot permet. Parce que des fois on permet, on recule, on avance, et puis on reprend nos billes, et puis celui qui permet à Dieu d'agir en lui, celui qui permet à Dieu d'opérer cette transfiguration sur ses traits de caractère. Ainsi, eh bien, nous prenons pouvoir, façon de parler, sur le pouvoir qui habite, le péché qui habite en nous. Ou autrement dit, nous permettons au Seigneur de transfigurer, de visiter nos travers pour les transfigurer. Nous permettons au Seigneur de nous donner la force nécessaire pour participer à toutes les transformations en nous. C'est une vraie victoire à emporter jour après jour, patiemment. Et lorsque, et des fois, il faut s'y reprendre, parce que du premier coup, ça marche pas. Il faut revenir. Il faut se relever. Il faut accepter chaque jour d'avancer. Alors, voir une telle histoire avec Thérèse de l'Enfant Jésus, eh bien, cela peut nous remplir d'espérance. Parce que des fois, quand on se regarde, on dit, ben dis donc, peut-être pas vous, hein, vous êtes des gens bien, mais moi, j'ai encore du chemin, mon Dieu. Alors, il ne faut pas perdre espoir, il faut continuer d'espérer. Et c'est ce qui fait s'écrier le pape François dans sa dernière allocution. Le Christ, mon espérance, est ressuscité. C'est ce Christ qui est vivant en nous et qui nous permet de lutter, d'avoir le dessus sur le péché, qui nous bonifie. Et c'est ce qui nous permet de dire, nous aussi, nous serons des saints. Je ne sais pas si c'est votre objectif, hein, hein? Ben, oui, parce qu'il ne faut pas avoir la marchandise au rabais, hein? Il faut viser haut. Nous aussi, nous le serons. Et aussi de prendre les moyens qu'il faut pour pouvoir avancer. Un des moyens les plus courants et les plus puissants, ben, c'est le sacrement de réconciliation. Hein? Hein? Et puis, garder le lien avec le Christ, hein, c'est la prière. 5 minutes, 15 minutes, 20 minutes, 30 minutes, 1 heure, selon son activité, selon ses disponibilités. Garder le lien. Et puis, le lien à la parole de Dieu, hein, à laquelle nous nous confrontons, c'est-à-dire, nous laissons cette parole nous interroger quand elle doit nous interroger, nous réconforter quand elle doit nous réconforter, nous bousculer quand elle doit nous bousculer, nous faire peur quand elle doit nous faire peur. Confrontation à la parole de Dieu, hein, à travers la fréquentation. Alors, la victoire du Christ nourrit notre espérance vis-à-vis du mal. Tout à l'heure, c'était le mal en nous. Je vais identifier le mal en dehors de nous, mais dont nous sommes aussi acteurs. Dans un premier temps, il est demandé aux croyants de rejeter le mal. Et ce choix, eh bien, il le renouvelle chaque jour. L'une des réalités à laquelle nous sommes souvent confrontés, eh bien, c'est la vérité, la justice, et à l'opposé, le mensonge. Le mensonge qui est utilisé comme argument, le mensonge qui est utilisé comme instrument de manipulation, les demi-mots, vous vous souvenez, dans le livre de la Genèse, au chapitre 3, on raconte la chute. Lorsque le serpent approche Adam et Ève, eh bien, il manipule les mots. Vraiment, Dieu vous a dit cela? Il vous a plutôt dit l'usage de demi-vérité pour manipuler l'autre. J'ai été affligé ces derniers mois quand il y a eu le débat sur la fin de vie. Je ne dis pas que je suis pour ou contre, hein, je donne pas mon avis, c'est pas mon avis, mais j'ai été un peu affligé par les débats. Surtout le débat sur la dignité. Ça revenait souvent comme un refrain. Il faut que les personnes meurent dans la dignité. Et on revenait, la dignité. Mais ce qu'on nous faisait comprendre, c'est que la dignité de la personne serait liée à son état de santé. La dignité de la personne humaine serait liée au fait qu'elle ait un pied en moins, une jambe en moins, ou un œil en moins, ou une oreille en moins. Ce qui est complètement faux. La dignité de la personne humaine est du fait qu'elle est créée à l'image de Dieu. Qu'elle soit malade, en bonne santé, qu'elle soit jaune, qu'elle soit noire, qu'elle soit blanche, qu'elle soit rouge, du fait que cette personne est créée à l'image de Dieu, eh bien, à lui aussi nous devons la dignité. Et si vous vous souvenez, il y a quelques années, avec le pape Jean-Paul II, les derniers JMJ qu'on a eu avec lui, il était malade. Il avait une maladie et qui le faisait trembler. Avec les cortisones qu'on lui donnait, il avait le visage boursouflé. Et le pape Jean-Paul II a demandé qu'on le montre comme ça à la télé. Qu'on le montre comme ça à la télé. C'est votre pape. C'est votre pape malade qui a perdu une partie de sa vie, de sa santé, qui a perdu une partie de sa vigueur. Mais c'est toujours votre pape. Et ce pape malade continue d'être avec vous, continue d'être avec les jeunes et continue d'attirer 1 million de jeunes à une veillée. Avait-il perdu sa dignité à ce moment-là? Voyez, il faut qu'on fasse attention aux débats, aux gens censés être intelligents, qui forment notre opinion à la télé. Attention aux mensonges. Thomas d'Aquin disait que dire la vérité à quelqu'un est un acte de charité. Mais là où on tue la vérité, on finit par tuer la justice. On finit par tuer l'espérance dans la personne humaine. Et on crée des frustrations. Cela finit en violence, en guerre, comme moyen d'expression. Attention aux manipulations. Cette année à Pentecôte, on a eu les premières communions sur ma paroisse à Pont-Saint-Esprit. L'église était bondée de monde. Les gens qui ont l'habitude de venir, ceux qui n'ont pas l'habitude de venir, les chrétiens pratiquants, non pratiquants, observants, sympathisants, je ne sais pas comment ils font, mais bon, c'est comme ça. Donc des fois, il y a des gens qui se présentent, qui disent, moi je suis pas chrétien pratiquant, je suis chrétien sympathisant, bon, on dirait un club de foot. Donc, la lecture, je pense que c'était la deuxième lecture de ce dimanche, décrivait la scène de Pentecôte avec la première prédication de Pierre. Et puis, dedans, on présente la scène de prédication. Pierre va faire sa première prédication et on cite tous les peuples présents. Les Crétois, les gens de Rome, de Pamphylie, et puis on finit avec les Arabes. Alors dans l'évangile, je parle d'ouverture, je parle aux gens qui ont fait leur première communion, et je parle d'ouverture, et je dis, regardez, c'est écrit, les Arabes, ils étaient là aussi. Et donc, voilà, je dis, c'est écrit. Et puis une semaine plus tard, il y a un parent qui vient me voir et me dit, Père Barnabé, vous faites de la provoque, vous, hein? J'avais osé dire que oui, les Arabes étaient en première ligne. Ça, c'était au moment où, il y a, je crois, 2 ou 3 semaines, il y avait une polémique là sur les Arabes en France et tout ça. Donc, vous faites de la provoque et tout. J'ai dit, mais non, moi, c'était écrit. Je l'ai dit, ils n'ont pas cité de Gaulois, mais ils ont cité les Arabes. Qu'est-ce que c'est? Et en général, j'essaie de rester proche à la parole de Dieu pour ne pas me faire, ouais, parce que, on est dans un pays difficile, donc c'est. Et là, j'ai dit, vous voyez, c'est écrit. Donc eux aussi, eh bien, ils ont droit à l'évangile parce que ils étaient aux premières loges à Pentecôte. C'est là que tout a commencé, non? Ah oui, là, ils étaient là. Ils ont droit à l'évangile. Et donc je lui dis, vous savez, l'année dernière, eh bien, on a fait la confirmation d'un arabe intellectuel arabe. Et cette année, on a eu là le baptême des adultes à Pâques. Eh bien, il y avait une arabe parmi, et à la confirmation, il y avait une arabe. Bon. Et là, le pauvre. Fou. Qu'est-ce qu'on se marre des fois, hein? Et aucune société vraiment humaine ne se construit dans la haine, dans la détestation, dans, non. Aucune société vraiment humaine. Et c'est ça la Pentecôte. Vous voyez, c'est Saint Augustin qui fait le lien entre Babel et Pentecôte. Babel, c'est la division, c'est l'anti-évangile, c'est l'anti-Dieu. et Pentecôte, c'est Dieu qui reconnaît chaque personne présente comme fils et fille. Et c'est ça notre espérance. Notre espérance n'est pas de diviser et de diviser les enfants de Dieu. Et c'est parce que notre monde ne va pas dans ce sens, ne croit pas en cette espérance que tout le monde se tape dessus, tout le monde se fait la guerre, on se fait des stratégies pour se faire la guerre. On est partenaire aujourd'hui, demain on n'est plus partenaire, on est ennemi, on se diabolise. On ne peut pas construire un monde comme ça. Ce n'est pas un monde qui est habité par l'espérance du Christ. C'est pas ça le chemin que nous avons choisi. C'est pas ça l'évangile. Et donc, notre défi à nous chrétiens, c'est d'être présents dans ces lieux de débat, dans ces lieux de choix de notre projet de société, et de dire l'espérance dans le Christ ressuscité. Ce que cela implique. Sinon, on bâtira une société sans nous, sans le Christ, sans notre foi. Devant avoir cette force, que vous voyez, c'était presque le dernier souffle du pape François. Le Christ, mon espérance, est ressuscité. Quelques heures plus tard, il s'est éteint. C'est notre héritage, ça. Et c'est ce que nous avons à transmettre au monde. Et c'est le fil rouge de notre histoire, c'est le fil rouge de notre existence, de notre projet de société. Je voudrais vous parler d'un point particulier. Notre espérance est fondée dans la victoire sur le mal comme réalité spirituelle. Là, je venais de parler du mal comme réalité sociale. Voilà. Là, je vais parler maintenant du mal comme réalité spirituelle. Alors, moi, je suis originaire de la Côte d'Ivoire. Je sais que j'ai exercé comme prêtre en Afrique. Je fais plusieurs pays en Afrique. Et puis, j'ai exercé comme prêtre ici. J'ai fait mes études en Suisse. Donc j'ai plusieurs approches. Alors souvent on essaie de caricaturer en disant en Afrique on voit le mal à tous les carrefours, on voit Satan à tous les carrefours, les esprits à tous les carrefours. En Europe, eh bien il n'existe pas. Donc il y a un équilibre à établir. Alors il existe le mal. Et moi, j'ai été élevé dans une culture où on sait ce que c'est que le mal, le monde des esprits. C'est vrai, mes parents étaient chrétiens et tout, mais bon, avec tout ce qu'ils se racontaient aussi, on savait que, on redoutait les forces du mal. Et puis, j'ai fait mon chemin de foi, je suis prêtre, tout. Et puis m'arrivait d'aller donc je suis originaire du pays Baoulé, les grandes savanes au centre de la Côte d'Ivoire. On a une belle basilique, hein, mais on a aussi encore les bois sacrés et tout ça. Donc voilà, on pratique pas les deux, mais chacun dans son camp, quoi. Voilà. Et puis les chrétiens redoutent énormément ceux qui vont dans les bois sacrés. Et puis ceux qui vont dans les bois sacrés, ils rigolent de ceux qui vont à l'église. C'est comme ça. Bon, voilà, parce que nous les chrétiens aussi, nous rasons un peu les murs. Donc on n'affirme pas la force dans le Christ ressuscité. Donc voilà. Et donc je vais au village et au village, eh bien. Il arrive souvent qu'ils dansent, ils dansent des masques, ils sortent des masques sacrés et tout. Donc les masques sacrés, il y a que les initiés qui assistent à ces festivités. Et donc quand ces festivités là arrivent, eh bien le village est bouclé, fermé, vous pouvez pas rentrer. Donc moi j'arrive, le village est bouclé. J'ai dit mais qu'est-ce qui se passe? On me dit il y a le masque qui est sorti, donc il faut que tu repartes d'où tu viens. Je dis mais moi c'est mon village, c'est en plus mon arrière-grand-mère est chef de terre quoi, donc je suis un peu chez moi et donc voilà. Donc j'étais pas content et donc une autre fois j'y vais Et donc, j'appelle quelques personnes, je leur dis, allez voir ceux qui sont détenteurs de ces masques pour leur dire que il faut qu'ils s'arrangent pour ne pas déranger tout le monde. Bien sûr, mon arrière-grand-père faisait partie du club, mais moi, je fais plus partie du club, je suis d'un autre club. Et donc, ça ne... Voilà, qui s'arrange pour ne pas déranger les autres. On me dit, ah, il faut pas oser le dire. Sinon, tu te fais, on va te faire du mal, on va te... Et là, j'ai dit, ah non, je suis quand même près de Jésus-Christ, le Christ ressuscité, il est vivant. Donc, je dis, allez leur dire, il faut qu'ils changent leurs habitudes, qu'ils ne dérangent pas ceux qui ne font pas partie du club d'initiés. Sinon, je vais affronter le masque et il sera perdant. Parce que derrière moi, j'ai le Christ ressuscité. On m'a dit, mais on peut pas aller leur dire ça. J'ai dit, allez leur dire, le père Barnabé dit que. Ils ont changé leurs habitudes. Voyez, quand on dit le Christ ressuscité est notre espérance, c'est pas de la blague. Hein? C'est pas de la blague, c'est une réalité dans laquelle nous devons nous inscrire. Dans nos choix de vie, dans notre confrontation au monde, dans notre confrontation aux ténèbres. C'est vrai que les ténèbres, c'est dangereux, ça peut faire du mal. Mais le Christ est au-dessus. Il est au-dessus. Il a vaincu la mort. Maintenant, si c'est juste des paroles qu'on se raconte oralement juste pour faire sympa, avoir une belle liturgie, chanter des chants sympas, ben là, bon, voilà quoi, ben on retourne au village, chacun retourne à ses activités, on n'a pas le temps de, ce n'est pas la peine de perdre notre temps à venir à l'aude, même si c'est sympa et tout, voilà. Mais si c'est véritablement la réalité, alors nous devons nous revêtir les vêtements de cette espérance. Alors, cette victoire du Christ qui fonde notre espérance, nous sommes appelés à la vivre en Église et comme Église. On a une Église dont l'histoire, des fois, n'est pas évidente à porter. On a des scandales. On a des scandales liés aux mœurs. On a les paroisses qui se vident. Ma paroisse, la moyenne d'âge, c'est, je crois, ça doit être 70 ans, hein, Catherine? Ça doit être ça? Oui, à peu près. Oui, bon, on n'est pas les plus à plaindre, hein, ça va. Il y en a qui sont encore plus vieux que nous. Donc, vous mettez en place une activité, une deuxième activité, à la troisième, on dit, on est fatigué. Donc, voilà. Donc c'est pas très motivant et le nombre de vocations n'arrête pas de diminuer. On a de moins en moins d'ordinations sacerdotales. Les couvents se vident. Donc le tableau n'est pas très reluisant, hein. Alors dans le diocèse d'Albi, non loin d'ici, j'ai un pote qui est prêtre. Il y a quelques années, il m'avait surpris, pourtant c'est un garçon bien quand même. Mais il m'avait surpris, il m'a dit, écoute Barnabé, la bête va mourir, hein, en parlant de l'Église. La bête va mourir et écoute, moi je fais du palliatif, quoi. Je l'accompagne pour sa belle mort. Mais il ne fait pas de baptême, il fait que des enterrements. Donc, lui, Philippe, qui s'appelle, je dirais pas le nom pour qu'on le reconnaisse pas, Philippe, il avait perdu toute espérance. La bête va mourir. Et ça m'avait marqué. Et donc, chaque fois que j'essuyais des échecs en tant que curé ou en tant que prêtre, ça revenait, cette phrase. Vous savez, des fois, des choses qui vous reviennent comme ça. Ouais, t'en fais pas. C'est parce que la bête est en train de mourir que ça marche pas. Et puis, depuis 2-3 ans, on se rend compte qu'il se passe des choses. Il se passe des choses. Alors que, en tant que prêtre, on disait, est-ce que ça vaut la peine? Donc, on s'inhibait un peu dans nos propositions. On n'osait pas proposer des choses. L'année dernière, On a osé proposer une retraite, tout un week-end aux jeunes qui se préparaient au mariage. Et déjà dans l'équipe de préparation, c'était pas évident de faire passer une telle idée. Oui, mais si ça ne marche pas, si au milieu de la retraite ils en ont marre, qu'ils ont envie de partir, est-ce que vous savez tous les arguments qu'on sort pour ne pas bouger, vous savez. Puis bon, on est quand même des gens intelligents et puis on est tolérants, on est ouverts. Donc toutes ces idées là, et si. Finalement, j'ai réussi à faire passer l'idée de la retraite. Et puis nous avons eu la retraite. À la fin de la retraite, ils ont constitué un groupe WhatsApp. Ils n'ont pas arrêté de s'envoyer des chants, de s'envoyer des prières. Et le plus intéressant, chaque fois qu'il y avait un mariage, il y avait au moins deux ou trois couples qui avaient participé à la retraite. Et puis, ils ont demandé, est-ce qu'on pourrait pas avoir une soirée louange, adoration? Des gens à qui on n'osait pas proposer une retraite. Et puis finalement, cette année, au mois de mai, on a eu la soirée louange et adoration. Il faut y croire. Il faut y croire. Il ne faut pas baisser les bras. Parce que le Christ ressuscité est vivant. C'est lui notre espérance. Et c'est sa moisson, ce n'est pas la nôtre. C'est sa moisson, c'est lui qui envoie les ouvriers. En plus, c'est lui qui règle les saisons. Il ne demande que notre disponibilité. Et c'est cette disponibilité qu'il nomme au début de ce carrefour que j'ai nommé dans le titre, ce que tu m'as donné, ce que tu as mis dans ma main. Être dans la main du Seigneur, c'est bien cela. Être dans un projet, dans le projet d'espérance. Parce qu'il s'est relevé d'entre les morts. Parce qu'il a manifesté cette victoire. Et que nous aussi, nous sommes héritiers de cette victoire. Voilà ce lien que je souhaitais faire entre la victoire du Christ et l'espérance qui est la nôtre comme chrétien.
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0: Il est 3 heures.
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Chant 26e. Tandis qu'ainsi, le long du bord, l'un devant l'autre, nous allions, souvent le bon maître disait « Prends garde, profite de mes avertissements. » Le soleil, qui déjà de ses rayons remplissant l'Occident, répandait sur l'azur du ciel une teinte blanche, me frappait l'épaule droite, et mon ombre faisait paraître la flamme plus rouge. Et en allant, je vis plusieurs ombres attentives à cet indice. Ce fut la cause pourquoi elles commencèrent à parler de moi et à dire « Celui-là ne paraît pas avoir un corps fictif. » Puis vers moi, quelques-uns, autant qu'ils pouvaient, s'avancèrent, ayant soin toujours de ne pas sortir des flammes. Ô toi qui, non par paresse, mais par respect peut-être va derrière les autres, réponds à moi qui brûle dans le feu et la soif. Non pas à moi seulement est de besoin ta réponse, tous ceux-ci en ont plus soif que d'eau froide l'Indien ou l'Éthiopien. Dis-nous d'où vient que tu fais de toi un mur devant le soleil, comme si tu n'étais pas encore entré dans les raies de ta mort. Ainsi me parlait l'un d'eux, et je me serais déjà fait connaître si je n'eusse été attentif à une autre chose nouvelle qui m'apparut alors. Par le milieu du chemin embrasé, venait à l'encontre de celle-ci une troupe qui attira mes regards. Là, je vis des deux parts les ombres se hâter et se baiser l'une l'autre sans s'arrêter, contentes d'une brève caresse. Ainsi, dans leur brune file, les fourmis museau à museau s'approchent l'une de l'autre, peut-être pour s'enquérir de leur route et de leur fortune. Sitôt qu'après l'accueil amical, elles se séparent, avant d'avoir achevé le premier pas, chacune à l'envi se fatigue à crier, la troupe nouvelle « Sodome et Gomorre » et l'autre « Dans la vache entre Pasiphaé pour que le taureau court à sa luxure ». Puis comme des grues dont les unes volent au mont Riphé, les autres vers les sables, celle-ci fuyant le froid, celle-là le soleil, une troupe s'en va et l'autre vient, retournant avec larmes au premier chant et au cri qui plus leur convient, et se rapprochèrent de moi, comme auparavant, ceux qui m'avaient prié se montrant de visages attentifs à écouter. Moi qui deux fois avais vu leur désir, je commençais « Ô âme sûre, un jour de reposer en paix. Ni vers ni mur mes membres ne sont restés là, mais avec moi ils sont ici avec leur sang et leur jointure. D'ici en haut, je vais pour cesser d'être aveugle. Là est une dame qui m'en a obtenu la grâce, c'est pourquoi par votre monde je porte ce que j'ai de mortel. Mais, et que bientôt soit rassasié votre plus grand désir, de sorte que vous ouvre ces demeures le ciel qui plein d'amour souvent se dilate dans l'espace, dites-moi afin que sur le papier je le retrace, qui vous êtes, et quelle est cette troupe qui s'en va derrière vous. Comme le rustique et grossier montagnard stupéfait se trouble, et regardant reste muet lorsqu'il entre dans une ville, ainsi en sa contenance se montra chaque ombre. Mais après qu'elles eurent secoué la stupeur qui dans les grands cœurs promptement se dissipe, « Heureux, recommença celle qui la première nous avait parlé, heureux toi qui, pour mieux vivre, de nos régions consulte l'expérience. Gente qui ne vient pas avec nous, commis l'offense reprochée jadis à César triomphant, lorsqu'il s'entendit appeler reine. Pour cela, ils s'en vont criant Sodome, s'accusant eux-mêmes comme tu l'as ouï, et la honte au feu vient en aide. Notre péché fut hermaphrodite, mais parce que violant les lois humaines, nous obéîmes comme les bêtes à la convoitise, pour notre opprobre par nous est rappelé, quand nous nous séparons, le nom de celle qui se fit bête, s'enfermant dans une bête de bois. Maintenant que tu sais nos actes, et de quoi nous fûmes coupables, que si par notre nom tu voulais nous connaître, point n'est temps de le dire et je ne saurais. Bien pour moi, satisferais-je ton vouloir, je suis Guido Guinicelli, et ici je me purifie parce que je me suis repenti avant le terme extrême. Tel que dans la tristesse de Lycurgue devinrent deux fils en revoyant leur mère, tel devins-je, mais avec moins de fruits, quand j'entendis se nommer lui-même mon père et celui des autres meilleurs que moi, qui jamais chantèrent de douces et gracieuses rimes d'amour. Et sans écouter ni parler, pensif, longtemps j'allais le regardant, et à cause du feu, je ne m'approchais pas plus.
Quand de regarder je fus rassasié, je m'offris à le servir avec cette affirmation qui fait croire. Et lui à moi, par ce que j'entends, tu laisses en moi un tel vestige et si éclatant que le l'été ne peut ni l'effacer ni l'obscurcir. Mais si est vrai ce que viennent de jurer tes paroles, dis-moi quelle est la cause pourquoi, par ce que montre ton dire et ton regard, je te suis cher. Et moi à lui, vos doux vers, qui, autant que durera la langue moderne, rendront chers vos écrits. Ô frère, dit-il, celui que mon doigt t'indique, et devant il montra un esprit, fut meilleur artisan du parler maternel. En vers d'amour et prose de roman, il a surpassé tous, et laisse dire les sots qui croient que l'emporte celui de Limoges. Ô bruit, plus qu'au vrai ils prêtent l'oreille, et ainsi arrêtent leur jugement avant d'avoir écouté l'art ou la raison. Ainsi, pour Guitone, firent beaucoup d'anciens de voix en voix, lui donnant le prix jusqu'à ce que par plusieurs le vrai l'a vaincu. Maintenant, si t'es accordé un si grand privilège qu'il te soit permis d'aller au cloître, dans lequel du collège le Christ est abbé, dis-lui pour moi des pater, autant qu'en avons besoin, nous de ce monde où n'est plus nôtre le pouvoir de pécher. Puis peut-être pour faire place à un autre qui était près de lui, il disparut à travers le feu, comme à travers l'eau le poisson qui descend au fond. Je m'avançai un peu vers celui qu'il m'avait montré et dis que mon désir préparait à son nom une gracieuse demeure. Il commença libéralement à dire « Tante m'abellis vostre cortues de man, qui euno me puos ne vuel a vos cobrire. Je suis Arnaut, que plore et ven cantan, con si toste veille las passada folor, et veille Josène lo jouet, qu'esper de nan, araos prec per aquela valor, que os guida al som de la scalina, sovigna aos atam de ma dolor. » Ce qui signifie « Tant me plaît votre courtoise demande, que je ne puis ni ne veux vous cacher mon nom. Je suis Arnaud qui pleure et vais chantant, par ce brûlant chemin, la folie passée, et je vois devant moi le jour que j'espère. Or, vous prie, par cette vaillance qui vous guide au sommet de l'escalier, de vous souvenir de ma douleur. » Puis il se cacha dans le feu qui les épure.

Chant 27e. Comme lorsqu'il vibre ses premiers rayons, là où son Créateur versa son sang, l'Èbre coulant sous la haute balance, et Canon il réchauffe les eaux du Gange, ainsi était le soleil, de sorte que le jour baissait, qu'en resplendissant de joie, l'ange de Dieu nous apparut. Hors de la flamme, sur le bord il se tenait et chantait « Beati mundo corde », ce qui signifie « Heureux les cœurs purs », d'une voix beaucoup plus vivante que la nôtre. Ensuite, « Plus loin ne va-t-on, âme sainte, si auparavant on ne sent la morsure du feu. Entrez-y, et au chant d'au-delà, ne soyez pas sourde. » Ainsi dit-il quand nous fûmes près de lui, par quoi je devins en l'entendant tel que celui qu'on met dans la fosse. Je tendis en avant les mains jointes et m'allongeai regardant le feu et vivement me représentant les corps humains que déjà j'avais vus brûler. Vers moi se tournèrent mes bons guides et Virgile me dit « Mon fils, souffrir ici l'on peut, mais non mourir. Souviens-toi si sur Gérion même, sauf je te guidais, que ferais-je maintenant que je suis plus près de Dieu? Tiens pour certain que fusses-tu 1000 ans dans le sein de cette flamme, elle ne pourrait te dépouiller d'un cheveu. Et si peut-être tu crois que je te trompe, approche-toi d'elle et que tes mains en fassent l'épreuve avec le bord de ta robe. Dépose désormais, dépose toute crainte. Avance et va avec confiance. Et moi cependant je m'arrête contre ma conscience. » Lorsqu'il me vit obstinément demeurer immobile, un peu troublé, il dit « Mon fils, entre Béatrice et toi est ce mur. » Comme au nom de Thisbé, Pyram près de la mort ouvrit les yeux et la regarda, alors que le mûrier devint vermeil, ainsi ma dureté s'étant amolie, je me tournai vers le sage guide, lorsque jouit le nom qui toujours germe en ma mémoire. Sur quoi il secoua la tête et dit « Comment ? Voulons-nous rester ici ?» Ensuite il sourit, comme on sourit à l'enfant que séduit une pomme. Puis devant moi, il entra dans le feu, priant Stas, qui auparavant nous avait longtemps séparés, de venir derrière. Quand je fus dedans, je me serais jeté dans du verre bouillant pour me rafraîchir, tant l'ardeur était sans mesure. Cependant le doux père, pour me réconforter, en allant parlait de Béatrice, disant « Il me semble déjà voir ses yeux. » Nous guidait une voix qui au-delà chantait, et nous, attentifs à la voix, dehors nous vîmes, là où l'on montait. « Venite benedicti patris mei », ce qui signifie « Venez, béni de mon Père », résonna au-dedans d'une lumière qui était là d'un éclat tel qu'elle m'éblouit et que je ne pus la regarder.

la nuit se fût épandue. Chacun de nous d'un degré se fit un lit, la nature du mont nous ôtant le pouvoir plutôt que le désir de monter. Telles les chèvres, indociles et vagabondes sur les hauteurs avant d'être repues, paisibles deviennent en ruminant silencieuses à l'ombre, tandis que le soleil darde ses feux, gardé par le pasteur qui, appuyé sur sa houlette, veille à leur sûreté, est-elle le berger qui loge dehors, tranquille passe la nuit près de son troupeau, attentif à ce que point ne le disperse la bête féroce? Tels tous trois étions-nous alors, moi comme la chèvre et eux comme les pasteurs, d'ici et de là, serrés par les bords. Là, peu du dehors était à découvert, mais par ce peu, je voyais les étoiles plus brillantes et plus grandes que d'ordinaire elles ne le paraissent. Ainsi ruminant et ainsi les regardant, me prit le sommeil qui souvent, avant qu'il soit, sait ce qui sera. À l'heure, je crois, où sur le mont commença à luire Cythérée, qui du feu d'amour toujours paraît ardente, il me semblait en songe voir une dame jeune et belle se promener dans une prairie, cueillant des fleurs, et chantant, elle disait « Sache quiconque demande mon nom, que je suis Lia, et je vais mouvant alentour mes belles mains pour me faire une guirlande. Pour me plaire au miroir, ici je me pars. Ma sœur Rachel du miroir, elle, jamais ne s'éloigne, et tout le jour elle est assise. À voir ses beaux yeux, elle se complaît comme moi, à morner avec les mains. Le voir est sa joie, et l'agir la mienne. Déjà, devant les lueurs de l'aube, d'autant plus douce aux voyageurs que moins loin ils sont de la patrie où ils reviennent, fuyaient de tous côtés les ténèbres et avec elles mon sommeil, par quoi je me levais, voyant les grands maîtres déjà debout. Ce doux fruit que sur tant de rameaux va cherchant le souci des mortels, aujourd'hui apaisera ta faim. Ces paroles m'adressa Virgile, et jamais don ne fit un plaisir égal. Tant désir sur désir il me vint d'être en haut, qu'à chaque pas ensuite pour voler, tant désir sur désir il me vint d'être en haut, qu'à chaque pas ensuite pour voler, je me sentais croître les ailes. Lorsque tout l'escalier au-dessous de nous eût été parcouru, et que nous fûmes sur la dernière marche, Virgile sur moi fixa ses yeux et dit « Tu as vu, mon fils, le feu temporel et l'éternel. » Et tu es parvenu en un lieu où par moi-même, plus rien je ne discerne. Par industrie et par art, ici je t'ai amené. Prends maintenant ton bon plaisir pour guide. Tu es hors des routes escarpées, hors des voies étroites. Vois le soleil qui reluit devant toi. Vois l'herbe, les fleurs et les arbustes que cette terre produit d'elle-même. Tandis que plein de joie viennent les beaux yeux, dont les larmes me firent venir à toi, tu peux t'asseoir et ensuite aller à travers ces campagnes. N'attends plus mon dire ni mon signe, droit et saint est ton libre arbitre. Et ce serait une faute que de ne pas agir suivant son jugement. C'est pourquoi, souverain de toi-même, je te couronne et te mitre. »

Chant 28e. Désireux de reconnaître, au dedans et autour, la divine forêt épaisse et verdoyante qui, aux yeux, tempérait le jour nouveau, sans plus attendre, je laissais le sentier et lentement, lentement, je pris par la campagne qui allait s'élevant et d'où s'exhalait une suave senteur. Un léger souffle, toujours le même, me frappait le front, pas plus doux qu'un vent, par lequel les rameaux agitaient se courbaient, tous du côté où le Saint-Mont projette sa première ombrée. Tant néanmoins ne s'inclinait-il que les petits oiseaux cessassent d'exercer tous leurs arts sur les cimes. Mais, avec des chants de joie, ils recueillaient les premiers souffles entre les feuilles, qui tenaient le bourdon dans leur concert, tel que celui qui se forme de rameaux

0: en rameau, dans la forêt de pins sur le rivage de Chiassi, quand le sirocco se déchaîne au dehors. Déjà, mes palans m'avaient porté si avant dans l'antique forêt que je ne pouvais plus voir par où j'étais entré. Quand voilà que d'aller plus loin m'empêcha un ruisseau dont, vers la gauche, les petites ondes ployaient l'herbe croissant sur les bords. Toutes les eaux, ici les plus pures, paraîtraient altérées par quelques mélanges près de celle-là qui ne cache rien. Quoiqu'un peu brune, elle coule sous l'ombre perpétuelle qui jamais ne laisse pénétrer un rayon de soleil ou de lune. J'arrêtai mes pieds et des yeux je passai au-delà du ruisseau pour admirer la grande variété des frais mets. Là, comme apparaît subitement une chose qui, émerveillant, détourne de toute autre pensée, m'apparut une dame qui, seulette, allait chantant et cueillant ça et là les fleurs dont était diapré tout son chemin. Ô belle dame, qu'enflamment les rayons d'amour! Si j'en crois la ressemblance, qui d'ordinaire rend témoignage du cœur, qu'il te plaise, lui dis-je, t'approcher assez de ce ruisseau pour que j'entende ce que tu chantes. Tu me rappelles où et quelle était Proserpine quand sa mère la perdit et qu'elle perdit, elle, le printemps. Comme, sans s'élever de terre et tout en soi, glisse une dame qui danse, mettant à peine un pied devant l'autre, ainsi sur des fleurs vermeilles et jaunes, vers moi glissa-t-elle comme une vierge qui baisse ses yeux modestes, et elle satisfit mes prières, s'approchant assez pour que le doux son vînt à moi avec le sens qu'il contenait. Dès qu'elle fut là où de ses ondes le beau fleuve baignait l'herbe, de lever les yeux, elle me fit la faveur. Je ne crois pas que tant de lumière brilla sous les cils de Vénus blessée par son fils, hors de toute sienne coutume. Sur l'autre rive, à droite, elle souriait, cueillant de ses mains les fleurs que la profonde terre produit sans semence. Deux, trois pas nous séparaient le fleuve, mais l'Hellespont, là où passa Xerxès, qui réfrène encore tout orgueil humain, ne fut pas plus en haine à Léandre, à cause de ses flots épandus entre Sestos et Abydos, que ne me l'était celui-là pour ne point s'être ouvert alors. « Vous êtes nouveau ici, » commença-t-elle, « et peut-être parce que je ris en ce lieu choisi pour nid à la race humaine, quelque doute vous tient-il en étonnement. Mais le psaume d'Électasie répand une lumière qui peut éclairer votre intelligence. Et toi qui vas devant, et qui m'a prié, parle si tu veux entendre, car je suis venu pour répondre à toutes les questions autant qu'il suffit. L'eau, dis-je, et le bruit de la forêt combattent en moi la foi récente en une chose qu'on m'a dite contraire à celle-ci. D'où elle, je dirai de quelle cause procède ce qui t'étonne, et je dissiperai le brouillard qui t'offusque. Le souverain bien qui se complète en soi seul créa l'homme apte au bien, et lui donna ce lieu pour art d'éternelle paix. Par sa faute, peu il demeura ici. Par sa faute, en pleurs et labeurs, il changea un vertueux rire en un doux jeu. Afin que le trouble qu'engendre au-dessous de ce lieu les exhalaisons de l'eau et de la terre, qui suivent autant qu'elles peuvent la chaleur, ne nuisit point à l'homme, ce mont vers le ciel s'est tant élevé et de ce trouble est exempte depuis l'endroit où il se ferme. Or, parce que tout l'air se meut circulairement avec le premier mobile, si d'aucun côté ce cercle n'est rompu, sur cette hauteur que de toutes parts environne l'air pur, ce mouvement frappe et fait résonner l'épaisse forêt. Et tel est le pouvoir de la plante frappée, que de sa vertu elle imprègne le souffle, lequel ensuite en circulant la répand autour. Et l'autre terre, selon qu'elle y est apte par elle-même ou par son climat, conçoit et produit de diverses vertus des arbres divers. Cela entendu, on cesserait de s'étonner quand quelques plantes y poussent sans semences apparentes. Et tu dois savoir que la campagne sainte où tu es est pleine de toutes semences et qu'elle a en elle un fruit qui là ne se cueille point. L'eau que tu vois ne jaillit point d'une source que renouvelle des vapeurs que le froid condense, comme un fleuve qui perd et reprend haleine. Mais elle sort d'une fontaine perpétuellement durable qui, ouverte de deux côtés par le vouloir de Dieu, recouvre autant qu'elle verse. De ce côté de son cours, elle possède une vertu qui ôte la mémoire du péché. De l'autre, elle rend celle du bien qu'on a fait. Ici, elle s'appelle l'été, et là, Eunoé. Et point elle n'opère si auparavant d'ici et de là, on a goûté. La saveur surpasse tout autre. Eh bien, qu'il se puisse qu'apaiser soit ta soif, sans que je te découvre rien de plus, je te gratifierai encore d'un corollaire, et je ne crois pas que moins de prix ait pour toi mon dire s'il s'étend au-delà de ma promesse. Les antiques poètes qui chantèrent l'âge d'or et ses félicités sur le Parnasse songèrent peut-être de ce lieu. Innocente ici fut l'humaine racine, ici un printemps perpétuel, et toutes les sortes de fruits, ce fleuve et le nectar dont tous parlent. Je me retournai alors vers mes poètes, et je vis qu'ils avaient souri à ces dernières paroles. Puis sur la belle dame, je ramenai mes yeux. Chantant comme une femme éprise d'amour, elle continua après la fin de ses paroles. « Beati quorum tecta sun peccata », ce qui signifie « Béni soient ceux dont les péchés ont été couverts ». Et comme à travers les ombres sauvages s'en allaient seules des nymphes, désirant l'une fuir, l'autre voir le soleil, lors elle se mut, remontant le fleuve le long de la rive, et moi comme elle, à petits pas suivant ses petits pas, et entre les siens et les miens, il n'en était pas sans, lorsque les bords également se courbèrent, de sorte que je marchais vers le levant.
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1: Écoutons le Seigneur nous dire, venez à moi, vous tous qui peinez, qui souffrez, et moi, je vous donnerai le repos. Dans la confiance filiale, nous vous invitons à méditer le chapelet.

0: du Saint-Esprit. Amen.
1: Prions pour les personnes malades et handicapées et leur entourage et le rétablissement de celles qui commencent leur convalescence. N'oublions pas les malades dépressifs et leurs proches, qu'ils trouvent dans la prière courage et consolation. Prions pour les familles, pour un bébé décédé à sa naissance et pour ses parents, pour une famille qui revient d'étranger avec 6 enfants, sans travail et logement. Prions pour la France. Remercions pour les grâces obtenues. Prions pour les agonisants, pour tous les défunts et les âmes du purgatoire. Prions pour les personnes inhumées aujourd'hui.
2: Je crois en Dieu, le Père Tout-Puissant, Créateur du ciel et de la terre, et en Jésus-Christ, son Fils unique, notre Seigneur, qui a été conçu du Saint-Esprit, est né de la Vierge Marie, a souffert sous Ponce Pilate, a été crucifié, est mort et a été enseveli, est descendu aux enfers. Le troisième jour est ressuscité des morts, est monté aux cieux, est assis à la droite de Dieu, le Père Tout-Puissant, d'où il viendra juger les vivants et les morts. Je crois en l'Esprit Saint, à la Sainte Église catholique,
0: à la communion des saints, à la rémission des péchés, à la résurrection de la chair, à la vie éternelle. Amen.
2: Notre Père qui es aux cieux, que ton nom soit sanctifié, que ton règne vienne, que ta volonté soit faite sur la terre comme au ciel.
0: Donne-nous aujourd'hui notre pain de ce jour. Pardonne-nous nos offenses, comme nous pardonnons aussi à ceux qui nous ont offensés. Et ne nous soumets pas à entrer en tentation, mais délivre-nous du mal. Amen.
2: Je vous salue, Marie, pleine de grâce. Le Seigneur est avec vous. Vous êtes bénie entre toutes les femmes, et Jésus, le fruit de vos entrailles, est béni.
0: Sainte Marie, Mère de Dieu, priez pour nous pauvres pécheurs, maintenant et à l'heure de notre mort. Amen.
2: Je vous salue, Marie, pleine de grâce. Le Seigneur est avec vous. Vous êtes bénie entre toutes les femmes, et Jésus, le fruit de vos entrailles, est béni.
0: Sainte Marie, Mère de Dieu, priez pour nous pauvres pécheurs, maintenant et à l'heure de notre mort. Amen.
2: Je vous salue, Marie, pleine de grâce. Le Seigneur est avec vous. Vous êtes bénie entre toutes les femmes, et Jésus, le fruit de vos entrailles, est béni.
0: Sainte Marie, Mère de Dieu, priez pour nous pauvres pécheurs, maintenant et à l'heure de notre mort. Amen.
2: Gloire au Père, au Fils et au Saint-Esprit,
0: comme il était au commencement, maintenant et toujours, dans les siècles des siècles. Amen.

0: Mystère douloureux. Premier mystère, l'agonie de Jésus. Seigneur, donne-moi de regretter mes péchés, de confesser mes fautes. Pardonne-moi.
1: Notre Père qui es aux cieux, que ton nom soit sanctifié, que ton règne vienne, que ta volonté soit faite sur la terre comme au ciel.
2: Donne-nous aujourd'hui notre pain de ce jour. Pardonne-nous nos offenses, comme nous pardonnons aussi à ceux qui nous ont offensés. Et ne nous laisse pas entrer en tentation, mais délivre-nous du mal. Amen.
1: Je vous salue, Marie, pleine de grâce. Le Seigneur est avec vous. Vous êtes bénie entre toutes les femmes, et Jésus, le fruit de vos entrailles, est béni.
2: Sainte Marie, Mère de Dieu, priez pour nous, pauvres pécheurs, maintenant et à l'heure de notre mort. Amen.
1: Je vous salue, Marie, pleine de grâce. Le Seigneur est avec vous. Vous êtes bénie entre toutes les femmes, et Jésus, le fruit de vos entrailles, est béni.
2: Sainte Marie, Mère de Dieu, priez pour nous, pauvres pécheurs, maintenant et à l'heure de notre mort. Amen.
1: Je vous salue, Marie, pleine de grâce. Le Seigneur est avec vous. Vous êtes bénie entre toutes les femmes, et Jésus, le fruit de vos entrailles, est béni.
2: Sainte Marie, Mère de Dieu, priez pour nous, pauvres pécheurs, maintenant et à l'heure de notre mort. Amen.
1: Je vous salue, Marie, pleine de grâce. Le Seigneur est avec vous. Vous êtes bénie entre toutes les femmes, et Jésus, le fruit de vos entrailles, est béni.
2: Sainte Marie, Mère de Dieu, priez pour nous pauvres pécheurs, maintenant et à l'heure de notre mort. Amen.
1: Je vous salue, Marie, pleine de grâce. Le Seigneur est avec vous. Vous êtes bénie entre toutes les femmes, et Jésus, le fruit de vos entrailles, est béni.
2: Sainte Marie, Mère de Dieu, priez pour nous pauvres pécheurs, maintenant et à l'heure de notre mort. Amen.
1: Je vous salue, Marie, pleine de grâce. Le Seigneur est avec vous. Vous êtes bénie entre toutes les femmes, et Jésus, le fruit de vos entrailles, est béni.
2: Sainte Marie, Mère de Dieu, priez pour nous pauvres pécheurs, maintenant et à l'heure de notre mort. Amen.
1: Je vous salue, Marie, pleine de grâce. Le Seigneur est avec vous. Vous êtes bénie entre toutes les femmes, et Jésus, le fruit de vos entrailles, est béni.
2: Sainte Marie, Mère de Dieu, priez pour nous pauvres pécheurs, maintenant et à l'heure de notre mort. Amen.
1: Je vous salue, Marie, pleine de grâce. Le Seigneur est avec vous. Vous êtes bénie entre toutes les femmes, et Jésus, le fruit de vos entrailles, est béni.
2: Sainte Marie, Mère de Dieu, priez pour nous pauvres pécheurs, maintenant et à l'heure de notre mort. Amen.
1: Je vous salue, Marie, pleine de grâce. Le Seigneur est avec vous. Vous êtes bénie entre toutes les femmes, et Jésus, le fruit de vos entrailles, est béni.
2: Sainte Marie, Mère de Dieu, priez pour nous pauvres pécheurs, maintenant et à l'heure de notre mort. Amen.
1: Je vous salue, Marie, pleine de grâce. Le Seigneur est avec vous. Vous êtes bénie entre toutes les femmes, et Jésus, le fruit de vos entrailles, est béni.
2: Sainte Marie, Mère de Dieu, priez pour nous pauvres pécheurs, maintenant et à l'heure de notre mort. Amen.
1: Gloire soit au Père, au Fils et au Saint-Esprit,
3: comme il était au commencement, maintenant et toujours,
1: dans les siècles des siècles. Amen.

0: Deuxième mystère, Jésus est flagellé. Seigneur, apprends-moi la pureté dans mes regards, dans mes paroles, dans mes comportements. Apprends-moi à maîtriser mes instincts et à me modérer. Donne-moi la grâce du jeûne. Notre Père qui es aux cieux, que ton nom soit sanctifié, que ton règne vienne, que ta volonté soit faite sur la terre comme au ciel.
1: Donne-nous aujourd'hui notre pain de ce jour. Pardonne-nous nos offenses, comme nous pardonnons aussi à ceux qui nous ont offensés. Et ne nous laisse pas entrer en tentation, mais délivre-nous du mal.
0: Amen. Je vous salue, Marie, pleine de grâce. Le Seigneur est avec vous. Vous êtes bénie entre toutes les femmes. Et Jésus, le fruit de vos entrailles, est béni.
2: Sainte Marie, Mère de Dieu, priez pour nous, pauvres pécheurs, maintenant et à l'heure de notre mort. Amen.
0: Je vous salue, Marie, pleine de grâce. Le Seigneur est avec vous. Vous êtes bénie entre toutes les femmes. Et Jésus, le fruit de vos entrailles, est béni.
2: Sainte Marie, Mère de Dieu, priez pour nous, pauvres pécheurs, maintenant et à l'heure de notre mort. Amen.
0: Je vous salue, Marie, pleine de grâce. Le Seigneur est avec vous. Vous êtes bénie entre toutes les femmes. Et Jésus, le fruit de vos entrailles, est béni.
2: Sainte Marie, Mère de Dieu, priez pour nous, pauvres pécheurs, maintenant et à l'heure de notre mort. Amen.
0: Je vous salue, Marie, pleine de grâce. Le Seigneur est avec vous. Vous êtes bénie entre toutes les femmes. Et Jésus, le fruit de vos entrailles, est béni.
2: Sainte Marie, Mère de Dieu, priez pour nous, pauvres pécheurs, maintenant et à l'heure de notre mort.
0: Amen. Je vous salue, Marie, pleine de grâce. Le Seigneur est avec vous. Vous êtes bénie entre toutes les femmes. Et Jésus, le fruit de vos entrailles, est béni.
2: Sainte Marie, Mère de Dieu, priez pour nous, pauvres pécheurs, maintenant et à l'heure de notre mort. Amen.
0: Je vous salue, Marie, pleine de grâce. Le Seigneur est avec vous. Vous êtes bénie entre toutes les femmes. Et Jésus, le fruit de vos entrailles, est béni.
2: Sainte Marie, Mère de Dieu, priez pour nous, pauvres pécheurs, maintenant et à l'heure de notre mort. Amen.
0: Je vous salue, Marie, pleine de grâce. Le Seigneur est avec vous. Vous êtes bénie entre toutes les femmes. Et Jésus, le fruit de vos entrailles, est béni.
2: Sainte Marie, Mère de Dieu, priez pour nous, pauvres pécheurs, maintenant et à l'heure de notre mort.
0: Amen. Je vous salue, Marie, pleine de grâce. Le Seigneur est avec vous. Vous êtes bénie entre toutes les femmes. Et Jésus, le fruit de vos entrailles, est béni.
2: Sainte Marie, Mère de Dieu, priez pour nous, pauvres pécheurs, maintenant et à l'heure de notre mort.
0: Amen. Je vous salue, Marie, pleine de grâce. Le Seigneur est avec vous. Vous êtes bénie entre toutes les femmes. Et Jésus, le fruit de vos entrailles, est béni.
2: Sainte Marie, Mère de Dieu, priez pour nous, pauvres pécheurs, maintenant et à l'heure de notre mort. Amen.
0: Je vous salue, Marie, pleine de grâce. Le Seigneur est avec vous. Vous êtes bénie entre toutes les femmes. Et Jésus, le fruit de vos entrailles, est béni.
2: Sainte Marie, Mère de Dieu, priez pour nous, pauvres pécheurs, maintenant et à l'heure de notre mort. Amen.
0: Gloire au Père, au Fils et au Saint-Esprit,
2: comme il était au commencement, maintenant et toujours, dans les siècles des siècles.
0: Amen.

0: Jésus est couronné d'épines. Seigneur, apprends-moi à être doux et effacé, à reconnaître ma petitesse et à ne pas tomber dans l'orgueil.
1: Notre Père qui es aux cieux, que ton nom soit sanctifié, que ton règne vienne, que ta volonté soit faite sur la terre comme au ciel.
2: Donne-nous aujourd'hui notre pain de ce jour. Pardonne-nous nos offenses, comme nous pardonnons aussi à ceux qui nous ont offensés. Et ne nous laisse pas entrer en tentation, mais délivre-nous du mal. Amen.
1: Je vous salue, Marie, pleine de grâce. Le Seigneur est avec vous. Vous êtes bénie entre toutes les femmes. Et Jésus, le fruit de vos entrailles, est béni.
2: Sainte Marie, Mère de Dieu, priez pour nous pauvres pécheurs, maintenant et à l'heure de notre mort. Amen.
1: Je vous salue, Marie, pleine de grâce. Le Seigneur est avec vous. Vous êtes bénie entre toutes les femmes, et Jésus, le fruit de vos entrailles, est béni.
2: Sainte Marie, Mère de Dieu, priez pour nous pauvres pécheurs, maintenant et à l'heure de notre mort. Amen.
1: Je vous salue, Marie, pleine de grâce. Le Seigneur est avec vous. Vous êtes bénie entre toutes les femmes, et Jésus, le fruit de vos entrailles, est béni.
2: Sainte Marie, Mère de Dieu, priez pour nous pauvres pécheurs, maintenant et à l'heure de notre mort. Amen.
1: Je vous salue, Marie, pleine de grâce. Le Seigneur est avec vous. Vous êtes bénie entre toutes les femmes, et Jésus, le fruit de vos entrailles, est béni.
2: Sainte Marie, Mère de Dieu, priez pour nous pauvres pécheurs, maintenant et à l'heure de notre mort. Amen.
1: Je vous salue, Marie, pleine de grâce. Le Seigneur est avec vous. Vous êtes bénie entre toutes les femmes, et Jésus, le fruit de vos entrailles, est béni.
2: Sainte Marie, Mère de Dieu, priez pour nous pauvres pécheurs, maintenant et à l'heure de notre mort. Amen.
1: Je vous salue, Marie, pleine de grâce, le Seigneur est avec vous. Vous êtes bénie entre toutes les femmes, et Jésus, le fruit de vos entrailles, est béni.
2: Sainte Marie, Mère de Dieu, priez pour nous pauvres pécheurs, maintenant et à l'heure de notre mort. Amen.
1: Je vous salue, Marie, pleine de grâce. Le Seigneur est avec vous. Vous êtes bénie entre toutes les femmes, et Jésus, le fruit de vos entrailles, est béni.
2: Sainte Marie, Mère de Dieu, priez pour nous pauvres pécheurs, maintenant et à l'heure de notre mort. Amen.
1: Je vous salue, Marie, pleine de grâce. Le Seigneur est avec vous. Vous êtes bénie entre toutes les femmes, et Jésus, le fruit de vos entrailles, est béni.
2: Sainte Marie, Mère de Dieu, priez pour nous pauvres pécheurs, maintenant et à l'heure de notre mort. Amen.
1: Je vous salue, Marie, pleine de grâce. Le Seigneur est avec vous. Vous êtes bénie entre toutes les femmes, et Jésus, le fruit de vos entrailles, est béni.
2: Sainte Marie, Mère de Dieu, priez pour nous pauvres pécheurs, maintenant et à l'heure de notre mort. Amen.
1: Je vous salue, Marie, pleine de grâce. Le Seigneur est avec vous. Vous êtes bénie entre toutes les femmes, et Jésus, le fruit de vos entrailles, est béni.
2: Sainte Marie, Mère de Dieu, priez pour nous pauvres pécheurs, maintenant et à l'heure de notre mort. Amen.
1: Gloire au Père, au Fils et au Saint-Esprit,
3: comme il était au commencement, maintenant et toujours, dans les siècles des siècles. Amen.

0: Jésus porte sa croix. Quatrième mystère. Seigneur, donne-moi ta paix malgré les difficultés. Aide-moi à porter ma croix et à être patient dans les épreuves. Apprends-moi à ne pas alourdir le fardeau de mes frères, mais à les soulager dans leur peine.
1: Notre Père qui es aux cieux, que ton nom soit sanctifié, que ton règne vienne, que ta volonté soit faite sur la terre comme au ciel.
2: Donne-nous aujourd'hui notre pain de ce jour. Pardonne-nous nos offenses, comme nous pardonnons aussi à ceux qui nous ont offensés. Et ne nous laisse pas entrer en tentation, mais délivre-nous du mal. Amen.
1: Je vous salue, Marie pleine de grâce. Le Seigneur est avec vous. Vous êtes bénie entre toutes les femmes, et Jésus, le fruit de vos entrailles, est béni.
0: Sainte Marie, Mère de Dieu, priez pour nous pauvres pécheurs, maintenant et à l'heure de notre mort. Amen.
1: Je vous salue, Marie pleine de grâce. Le Seigneur est avec vous. Vous êtes bénie entre toutes les femmes, et Jésus, le fruit de vos entrailles, est béni.
0: Sainte Marie, Mère de Dieu, priez pour nous pauvres pécheurs, maintenant et à l'heure de notre mort. Amen.
1: Je vous salue, Marie pleine de grâce. Le Seigneur est avec vous. Vous êtes bénie entre toutes les femmes, et Jésus, le fruit de vos entrailles, est béni.
0: Sainte Marie, Mère de Dieu, priez pour nous pauvres pécheurs, maintenant et à l'heure de notre mort. Amen.
1: Je vous salue, Marie pleine de grâce. Le Seigneur est avec vous. Vous êtes bénie entre toutes les femmes, et Jésus, le fruit de vos entrailles, est béni.
0: Sainte Marie, Mère de Dieu, priez pour nous pauvres pécheurs, maintenant et à l'heure de notre mort. Amen.
1: Je vous salue, Marie pleine de grâce. Le Seigneur est avec vous. Vous êtes bénie entre toutes les femmes, et Jésus, le fruit de vos entrailles, est béni.
0: Sainte Marie, Mère de Dieu, priez pour nous pauvres pécheurs, maintenant et à l'heure de notre mort. Amen.
1: Je vous salue, Marie pleine de grâce. Le Seigneur est avec vous. Vous êtes bénie entre toutes les femmes, et Jésus, le fruit de vos entrailles, est béni.
0: Sainte Marie, Mère de Dieu, priez pour nous pauvres pécheurs, maintenant et à l'heure de notre mort. Amen.
1: Je vous salue, Marie pleine de grâce. Le Seigneur est avec vous. Vous êtes bénie entre toutes les femmes, et Jésus, le fruit de vos entrailles, est béni.
0: Sainte Marie, Mère de Dieu, priez pour nous pauvres pécheurs, maintenant et à l'heure de notre mort. Amen.
1: Je vous salue, Marie pleine de grâce. Le Seigneur est avec vous. Vous êtes bénie entre toutes les femmes, et Jésus, le fruit de vos entrailles, est béni.
0: Sainte Marie, Mère de Dieu, priez pour nous pauvres pécheurs, maintenant et à l'heure de notre mort. Amen.
1: Je vous salue, Marie pleine de grâce. Le Seigneur est avec vous. Vous êtes bénie entre toutes les femmes, et Jésus, le fruit de vos entrailles, est béni.
0: Sainte Marie, Mère de Dieu, priez pour nous pauvres pécheurs, maintenant et à l'heure de notre mort. Amen.
1: Je vous salue, Marie pleine de grâce. Le Seigneur est avec vous. Vous êtes bénie entre toutes les femmes, et Jésus, le fruit de vos entrailles, est béni.
0: Sainte Marie, Mère de Dieu, priez pour nous pauvres pécheurs, maintenant et à l'heure de notre mort. Amen.
1: Je vous salue, Marie pleine de grâce. Le Seigneur est avec vous. Vous êtes bénie entre toutes les femmes, et Jésus, le fruit de vos entrailles, est béni.
0: Sainte Marie, Mère de Dieu, priez pour nous pauvres pécheurs, maintenant et à l'heure de notre mort. Amen.
1: Gloire soit au Père, au Fils et au Saint-Esprit,
0: comme il était au commencement, maintenant et toujours, dans les

0: Cinquième mystère, Jésus est crucifié. Merci Seigneur de tant m'aimer en donnant ta vie pour moi sur la croix, en me rachetant à la vie divine, en me donnant Marie, ta mère, pour prendre soin de moi et me guider sur la route. Guéris-moi, convertis-moi, attire et touche les cœurs de ceux qui se perdent loin de toi. Notre Père qui es aux cieux, que ton nom soit sanctifié, que ton règne vienne, que ta volonté soit faite sur la terre comme au ciel.
1: Donne-nous aujourd'hui notre pain de ce jour. Pardonne-nous nos offenses, comme nous pardonnons aussi à ceux qui nous ont offensés. Et ne nous laisse pas entrer en tentation, mais délivre-nous du mal. Amen.
0: Je vous salue Marie, pleine de grâce. Le Seigneur est avec vous. Vous êtes bénie entre toutes les femmes, et Jésus, le fruit de vos entrailles, est béni.
1: Sainte Marie, Mère de Dieu, priez pour nous pauvres pécheurs, maintenant et à l'heure de notre mort. Amen.
0: Je vous salue Marie, pleine de grâce, le Seigneur est avec vous. Vous êtes bénie entre toutes les femmes, et Jésus, le fruit de vos entrailles, est béni.
1: Sainte Marie, Mère de Dieu, priez pour nous pauvres pécheurs, maintenant et à l'heure de notre mort. Amen.
0: Je vous salue Marie, pleine de grâce, le Seigneur est avec vous. Vous êtes bénie entre toutes les femmes, et Jésus, le fruit de vos entrailles, est béni.
1: Sainte Marie, Mère de Dieu, priez pour nous pauvres pécheurs, maintenant et à l'heure de notre mort. Amen.
0: Je vous salue Marie, pleine de grâce, le Seigneur est avec vous. Vous êtes bénie entre toutes les femmes, et Jésus, le fruit de vos entrailles, est béni.
1: Sainte Marie, Mère de Dieu, priez pour nous pauvres pécheurs, maintenant et à l'heure de notre mort. Amen.
0: Je vous salue Marie, pleine de grâce, le Seigneur est avec vous. Vous êtes bénie entre toutes les femmes, et Jésus, le fruit de vos entrailles, est béni.
1: Sainte Marie, Mère de Dieu, priez pour nous pauvres pécheurs, maintenant et à l'heure de notre mort. Amen.
0: Je vous salue Marie, pleine de grâce, le Seigneur est avec vous. Vous êtes bénie entre toutes les femmes, et Jésus, le fruit de vos entrailles, est béni.
1: Sainte Marie, Mère de Dieu, priez pour nous pauvres pécheurs, maintenant et à l'heure de notre mort. Amen.
0: Je vous salue Marie, pleine de grâce, le Seigneur est avec vous. Vous êtes bénie entre toutes les femmes, et Jésus, le fruit de vos entrailles, est béni.
1: Sainte Marie, Mère de Dieu, priez pour nous pauvres pécheurs, maintenant et à l'heure de notre mort. Amen.
0: Je vous salue Marie, pleine de grâce, le Seigneur est avec vous. Vous êtes bénie entre toutes les femmes, et Jésus, le fruit de vos entrailles, est béni.
1: Sainte Marie, Mère de Dieu, priez pour nous pauvres pécheurs, maintenant et à l'heure de notre mort. Amen.
0: Je vous salue Marie, pleine de grâce, le Seigneur est avec vous. Vous êtes bénie entre toutes les femmes, et Jésus, le fruit de vos entrailles, est béni.
1: Sainte Marie, Mère de Dieu, priez pour nous pauvres pécheurs, maintenant et à l'heure de notre mort. Amen.
0: Je vous salue Marie, pleine de grâce, le Seigneur est avec vous. Vous êtes bénie entre toutes les femmes, et Jésus, le fruit de vos entrailles, est béni.
1: Sainte Marie, Mère de Dieu, priez pour nous pauvres pécheurs, maintenant et à l'heure de notre mort. Amen.
0: Gloire au Père, au Fils et au Saint-Esprit,
1: comme il était au commencement, maintenant et toujours, dans les siècles des siècles. Amen.
2: Je vous salue, Joseph, vous que la grâce divine a comblé. Le Sauveur a reposé entre vos bras et grandi sous vos yeux. Vous êtes béni entre tous les hommes, et Jésus, le Fils de votre virginale épouse, est béni. Saint Joseph, donné pour Père au Fils de Dieu, priez pour nous maintenant dans nos difficultés de famille, de travail, de santé, maintenant et à l'heure de notre mort. Amen.
0: Saint Louis-Marie Grignon de Montfort,
3: priez pour nous.
0: Saint Joseph,
3: priez pour nous.
0: Notre-Dame de Fidélité,
3: priez pour nous.
0: Au nom du Père, et du Fils, et du Saint-Esprit. Amen.

0: Il est 4 heures.
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2: Bonjour, bienvenue dans l'Histoire en Musique. Aujourd'hui, nous allons parler de Charlemagne avec Emeline Picard, historienne, animatrice radio. Bonjour Emeline.
3: Bonjour Nicolas, bonjour à tous.
2: C'est un plaisir de vous recevoir à nouveau Emeline pour parler de ce grand personnage qui est Charlemagne. Charles Ier, en quelques mots, est-ce que vous pouvez nous replacer ce personnage dans le contexte historique ?
3: Alors, contexte historique un peu troublé, et pourtant Charlemagne est très bien connu. Date de naissance très floue, comme les grands personnages de l'époque, hein, c'est tout à fait normal, autour de 748, mort en 814 à Aix-la-Chapelle. Donc on est à la charnière entre le 8e et le 9e siècle. Période troublée parce qu'a priori, peu de sources. Or, Charlemagne, vous allez le voir, est extrêmement bien connu. Et c'est un des grands personnages de l'époque, et j'allais dire aussi de notre époque. Toute notre histoire européenne est le fruit de toutes les décisions prises par Carolus Magnus, Charles le Grand. Pour une fois, le mythe rejoint l'histoire, et merci de me permettre de parler de celui qu'on connaît par les stéréotypes, hein, qui a inventé l'école, mais vous allez voir qu'il a inventé bien d'autres choses, en fait.
2: Non, mais c'est un plaisir de vous recevoir, je le disais toujours. Conquérant, administrateur, fondateur, on va voir un peu qui était vraiment ce personnage. Alors, les Mérovingiens, avant peut-être...
3: Un mot pour ces pauvres Mérovingiens que l'on connaît généralement comme les rois fainéants, voilà, contre ceux qui avaient les culottes à l'envers. Bon, historiquement, il faut quand même remettre les choses aussi dans leur contexte. C'est la première dynastie qui réunit les territoires, qui commence à mettre en place une structure à la fois politique et religieuse très importante. Hein. On aura peut-être l'occasion de reparler de Clovis dans une autre émission. Mais c'est vrai qu'à la fin, les Mérovingiens perdaient de plus en plus le pouvoir au profit de ce qu'on appelait les maîtres du palais, des sortes de califes qui voulaient être califes à la place du calife, ou de premiers ministres qui rêvaient d'être président, si je prends une comparaison. Et dans ces maires du palais, une petite dynastie commence à faire son trou autour de Pépin le Bref. Alors le Bref, parce que de petite taille. Voilà, à cette époque, les prénoms et les noms étaient souvent tous les mêmes. Voilà, liés au physique. Et donc, il y avait des surnoms qui permettaient de distinguer les uns et les autres.
2: Pipini de ces maires du palais.
3: Les maires du palais, exactement. Ouais. Et Pépin le Bref a le coup génial d'écrire une lettre au pape en disant, alors, qui doit avoir le pouvoir ? Celui qui est censé l'avoir ou celui qui l'a véritablement ? On y reviendra. La papauté répond tout de suite, il vaut mieux que celui qui ait le pouvoir, effectivement, en ait aussi le titre. Donc, une sorte de révolution au palais qui se passe relativement en douceur. Et Pépin le Bref prend le pouvoir, et les Carolingiens arrivent finalement à prendre finalement la suite de cette dynastie mérovingienne. Mais celui qui va vraiment porter les Carolingiens à leur apogée, c'est le fils de Pépin le Bref, le petit-fils de Charles Martel.
2: Ah oui, parce qu'il ne vient pas par hasard.
3: C'est le fils
2: de Charles Martel aussi,
3: en ligne directe. Alors Charles Martel au service des Mérovingiens, on le connaît évidemment par la fameuse expédition de Poitiers, hein, qui arrête les avancées arabes au sud de la France. Alors, on pourra discuter effectivement de cette bataille de Poitiers ou cette bataille de Tours telle qu'elle est connue chez les anglo-saxons. En tout cas, on a là des hommes forts, des hommes qui savent à la fois défendre la religion et défendre aussi leurs intérêts dynastiques, et qui sont finalement les ancêtres de nos états modernes d'une certaine manière, parce qu'ils ont une vision à très long terme qui n'est pas uniquement une vision, j'allais dire, dynastique. Et c'est ça qui fait un peu la différence entre les Mérovingiens et les Carolingiens.
2: Donc ce Charlemagne, fils, vous l'avez dit, de Pépin le Bref, de Bertrade de Laon, c'est ça, Berthe au grand pied, encore un attrait physique, et au singulier, je crois, au grand pied, elle n'avait qu'un grand pied, c'est ça.
3: Alors là, on a un petit peu de mal à concevoir le grand pied, le grand pied unique.
2: Mais avec Pépin le Bref, ça devait faire un couple merveilleux.
3: Absolument extraordinaire. Bon, on soupçonne aussi les erreurs de copiste, sur un certain nombre de deux surnoms. Mais effectivement, il est au pouvoir. Alors, il est au pouvoir avec son frère.
2: Oui.
3: Voilà, Carloman. Mmh. Parce que là aussi, on est dans les tribus germaniques. Hein, il faut faire très attention, même si il y a la dimension romaine.
2: Allemand ou français, d'ailleurs.
3: Voilà.
2: On peut se poser la question, allemand ou français?
3: Ni l'un ni l'autre, oui, cher, parce que là, vous êtes dans l'anachronisme pur. Alors, je sais que le grand jeu au 19e, ça va être pour les Allemands d'expliquer que Karl der Große est absolument allemand. Nous l'avons aussi annexé. Sa ville, c'est Aix-la-Chapelle. Mmh. Il est européen. Et d'ailleurs, la construction européenne ne s'y est pas, ne s'y est pas trompée en décernant des prix Charlemagne pour les logiques européennes et pour les grandes personnes.
2: De toute façon, d'un point de vue territorial, ça n'a rien à voir.
3: Ça n'a strictement rien à voir.
2: Clovis, parce que Clovis, en fait, c'est Ludwig, c'est Louis.
3: C'est Louis, exactement. C'est Louis, c'est ça. Donc là, ce sont des, j'allais dire, des relectures nationalistes a posteriori.
2: Et des traductions hasardeuses.
3: Et des traductions, effectivement, très hasardeuses.
2: Mmh. La jeunesse, avant un premier interlude musical, peut-être la jeunesse de Charlemagne.
3: Alors, assez peu connue. Je vous le disais, on te connaît très très bien parce que documents officiels, donc on a toute sa correspondance, on a des annales. Il va effectivement remettre au goût du jour une logique impériale qui est de consigner, voilà, année après année, les grands événements de son règne. On a des Vita Caroli qui ont été écrites après sa mort, en particulier par Réginard. Donc on connaît très bien son règne, on connaît très bien ses mariages, on connaît très bien toute sa politique. Sa jeunesse se perd bien un peu dans des récits mythologiques, hagiographiques. Il a très probablement reçu une éducation très soignée, qui est à la fois, j'allais dire, franque et romaine, ce qui est assez particulier, c'est-à-dire militaire, évidemment, grand stratège, grand politicien, et puis en plus à bonne école avec son père et son grand-père, mais c'est un lettré, c'est-à-dire qu'il sait lire, qu'il sait écrire.
2: Ah, il sait lire et écrire.
3: Voilà, a priori, il a un intérêt, en tout cas très fort pour cette dimension, a priori peu utile, parce qu'à l'époque, c'est effectivement ceux qui ont le temps, donc plutôt les moines ou plutôt les femmes, qui étaient lettrés. En tout cas, hagiographie ou non, les textes relatent grand roi intéressé. Et on a des signatures sur ces capitulaires qui montrent qu'il maîtrise une culture lettrée à minima. Très étonnant dans une époque où, a priori, ce qui est important pour un roi, c'est d'être un bon militaire.
2: De la lecture et de l'écriture. Rarement, finalement, la noblesse, même de haut rang, hein, la pratique jusqu'à l'an 1000. Hein.
3: Ah, tout à fait. Oui. Mais c'est en ça que Charlemagne est un peu une rupture, d'autant qu'il s'est entouré de conseillers, on y reviendra, et qu'il a compris, et c'est probablement l'un des premiers, qu'on ne règne pas et on ne construit pas un empire uniquement, même si c'est nécessaire, par le feu et par le sang, et voilà, que la dimension de la lettre est tout aussi importante.
2: Je vous propose une première introduction musicale avec la messe du pape Marcel de Palestrina.

0: Nous écoutions un extrait de la messe du pape Marcel de Palestrina. Émilie Picard, donc, ce Charles Ier d'ailleurs, Charlemagne, mais ce Charles prend le pouvoir avec son frère, donc.
1: Alors, logique franque, c'est-à-dire qu'on partage les héritages des territoires à égalité entre les hommes de la famille. Donc, il prend le pouvoir, évidemment, à la mort de son père, Pépin le Bref. Alors, il a la chance d'avoir un frère qui meurt très rapidement.
0: Oui, c'est une chance quand même. On se pose
1: alors c'est une chance
0: même.
1: Dont on se pose. Voilà, on se pose effectivement un certain nombre de questions.
0: Sur,
1: voilà, on peut parler de providence. Est-ce qu'il l'a fait assassiner? Alors là aussi, on peut toujours combler les blancs des annales et des textes. Les historiens auraient plutôt tendance à dire non, aussi étonnant que ça puisse vous paraître, dans la mesure où et là aussi, ça peut peut-être paraître choquant, les textes de l'époque ne faisaient pas mystère des assassinats divers et variés. Ouais. Au sein d'une famille. Il y avait même une valorisation de la force et de la violence avec cette idée que le plus fort gagne. Donc, si Charlemagne avait tué son frère et avait régné, les sources en auraient probablement parlé.
0: C'est des vengeances, en fait,
1: voilà.
0: qui pour prouver, d'ailleurs...
1: Dans une logique un peu germanique, vous prouviez que vous aviez la force nécessaire pour régner. Donc, vous prenez le pouvoir, y compris en tuant les uns et les autres. Donc, il est fort à parier que ça n'aurait pas été passé sous silence ou dénoncé comment dire, dans des logiques chrétiennes qui commencent à se mettre en place. Donc, on peut partir sans avoir l'herméneutique du soupçon sur toutes les sources qu'il arrive au pouvoir. Et de toute manière, Carloman ne l'aurait pas véritablement gêné. Il semblerait qu'il était beaucoup plus tourné vers la religion que vers le pouvoir politique. Donc, voilà, je veux dire, la Providence a bien fait les choses. Mais par contre, dès qu'il est au pouvoir et qu'il a la plénitude de pouvoir, il se lance dans un projet politique qui est déjà bien affirmé. C'est ça qui est assez étonnant. C'est-à-dire qu'il est d'abord dans une logique d'expansion territoriale. Donc, il veut conquérir des territoires, déjà. Il veut consolider les territoires qu'il a hérités de son père. Et ce qui est intéressant, c'est qu'il le fait de plusieurs manières. Alors, évidemment, il va des conquêtes militaires.
0: Alors,
1: au sud, dans ce qu'on appelle aujourd'hui l'Italie, en sac, en Espagne. Donc, des conquêtes militaires sur lesquelles on reviendra aussi. Mais ne jamais oublier qu'il est aussi... à la mode germanique, dans des logiques de conquête ou de sécurisation des territoires par les mariages. Alors attention, il n'est pas polygame, notre ami Charlemagne. Il pratique, alors le concept historique me paraît absolument délicieux, une sorte de monogamie sérielle, c'est-à-dire qu'il épouse au fur et à mesure, comment dire, un certain nombre de princesses de haut rang qui disposent dans leur douaire de territoire qui peut l'intéresser, ce qui lui permet de, si vous voulez, sécuriser des alliances avec des aristocrates qui sont à la limite, aux marches de son empire, ça va donner le marquis. Et ça explique aussi pourquoi aucune de ses filles ne se sont mariées. Là aussi, on pourrait penser à une forme d'inceste. Alors, pas du tout. Vous avez les filles de Charlemagne qui vivent à la cour avec des amants, avec même en concubinage, avec des chevaliers dont elles ont des enfants. Donc, tout ceci n'est peut-être pas très moral. Mais en tout cas, dans des logiques de contrôle de territoire, ça se fonctionne extrêmement bien. Et quand vous regardez une carte, et c'est facilement trouvable, on se rend compte qu'une grande partie, vous posiez la question avant la pause, de la France, de la Belgique, de l'Allemagne, du nord de l'Italie, est contrôlée directement par Charlemagne, et que par un certain nombre de relations diplomatiques avec l'Empire byzantin en particulier, ou

0: ceux qu'on laisse gentiment aux Byzantins et aux païens, parce que les musulmans sont pas véritablement identifiés à l'époque comme étant musulmans. On dit c'est assez curieux, ça ressemble, ils parlent aussi du Christ, donc c'est des sortes d'hérésies. Mais politiquement et diplomatiquement, on identifie bien effectivement
1: ces ensembles. L'islam est encore présent dans le sud de la France à cette époque-là. Hein, c'est pas parce que la bataille de Poitiers a eu lieu, enfin il y a quand même une implantation encore dans le sud de la France.
0: Tout à fait. Et donc aussi des relations qui sont pas uniquement militaires, mais aussi de diplomatiques, voire d'échanges un petit peu culturels. D'où la volonté en 778 de Charlemagne de lancer une expédition. C'est Roland. Toute la littérature s'est emparée d'un événement qui passe complètement sous les écrans radars à l'époque. Hein, personne n'en parle. C'est bien après. Mais pour essayer d'avoir une frontière stable et de délimiter quel territoire appartient à qui. Là, on n'est peut-être pas tant dans des guerres de religion que dans des relations de puissance à puissance.
1: Conquérant une assise territoriale, administrateur, on va y revenir un peu, ses rapports avec l'Église, avec la papauté à l'époque.
0: Alors ça, c'est assez extraordinaire parce que c'est l'un des premiers à, non pas instrumentaliser l'Église, mais avoir des relations très bien documentées, d'ailleurs, avec la papauté. Alors là, il faut peut-être expliquer deux, trois petites choses. L'Empire byzantin était considéré comme l'héritier de l'Empire romain. Voilà. Donc, en Occident, c'était les barbares. Or, à cette époque, depuis 792, l'Empire byzantin était tombé en quenouille. C'était une impératrice, l'impératrice Irène, qui s'était attribué le titre de Basileus, premier problème, et qui en plus, c'était les mœurs de l'époque, avait fait aveugler son fils pour conserver le pouvoir. Donc, les conseillers de Charlemagne, en particulier Alcuin, expliquent que l'Empire byzantin, ce n'est plus l'Empire. Donc, que l'Empire romain, finalement, était vacant. Et en l'an 800, l'idée est de restaurer le véritable Empire romain. D'accord. Et donc de donner à Charlemagne le titre d'empereur.
1: D'accord.
0: Alors là, c'est une situation gagnant-gagnant, si vous me permettez un petit
1: Alors
0: peu
1: c'est
0: les choses.
1: C'est une volonté d'avoir à nouveau un empire.
0: Exactement.
1: D'Occident et face à un empire d'Orient.
0: Face à un empire d'Orient et puis de restaurer une véritable chrétienté.
1: Oui.
0: Voilà. Et le pape propose une sorte d'échange, restauration de l'empire romain sous l'égide de l'Église catholique contre l'appui de la puissance montante carolingienne à une papauté qui est relativement fragile. Là aussi, un tout petit peu de géographie. Quand vous êtes à Rome, vous êtes quand même pas très loin de Byzance, vous êtes quand même pas très loin non plus des menaces musulmanes. Donc, l'appui politique et l'appui religieux vont effectivement de pair. Le 25 décembre de l'an 800, Charlemagne est à Rome et le pape Léon III a une idée géniale et qui va marquer finalement tout le Moyen-Âge, c'est-à-dire que c'est lui, le pape, qui va poser la couronne sur la tête de Charlemagne, qui est furieux parce que lui avait imaginé finalement une logique byzantine où c'est lui qui s'acclame et c'est le pape qui se prosterne. Le pape fait l'inverse, c'est-à-dire que c'est le pape qui fait l'empereur. Et à partir de ce moment-là, c'est pas tout à fait l'alliance du trône et de l'autel, mais vous avez quand même un lien très très fort entre les deux. Et Charlemagne utilise finalement ces deux dimensions. Il a un empire absolument gigantesque qu'il va gérer à partir de ce qu'on appelle des missi dominici, c'est-à-dire des envoyés qui vont parler au nom de l'empereur sur des territoires qui sont définis, par avance, qui sont découpés d'ailleurs pas de manière assez proche de ce qu'on appelle aujourd'hui les diocèses. Et ces missi dominici vont toujours par pair et vous avez toujours un laïc et un ecclésiastique.
1: Pour éviter peut-être un peu de corruption aussi.
0: Aussi, surveillance réciproque, mais ce qui montre aussi l'interpénétration des deux pouvoirs dans la création de cet empire chrétien d'Occident.
1: Vous avez parlé tout à l'heure d'un personnage un peu important, Alcuin d'York, qui va peut-être nous amener à parler de cette renaissance carolingienne, de l'héritage de Charlemagne. Mais je vous propose une nouvelle pause musicale avec la messe du pape Marcel de Palestrina.

0: Nous écoutions un extrait de la messe du pape Marcel de Palestrina. Émiline Picard, on a discuté de ce Charlemagne conquérant, administrateur effectivement, de ses liens avec l'Église, de l'empereur, du fondateur. On a parlé de personnages qui gravitent autour de lui, d'Alcuin d'York, de Ginard, en fait, d'intellectuels. Peut-on vraiment parler de Renaissance carolingienne ?
1: Alors tout à fait, c'est sûr que la Renaissance pour nous c'est le 16e oui. siècle. On oublie celle du 12e et on oublie cette Renaissance carolingienne absolument extraordinaire, qui a toute une renaissance, c'est-à-dire que les intellectuels, dont Alcuin d'York, et vous voyez à quel point on peut parler d'Europe, hein, vous avez ce qu'on pourrait appeler aujourd'hui un Anglais qui travaille, dans ce qui est aujourd'hui en Belgique, pour un empereur qui couvre ce qui est aujourd'hui la France, l'Italie et l'Allemagne, et qui redécouvre des textes anciens, qui les retraduit, qui les commente, et qui essaye réellement de rétablir pas simplement l'Empire d'un point de vue politique, mais aussi d'un point de vue culturel. Donc un vrai travail qui se traduit aussi en musique, qui se traduit par l'admonatio generalis, qui demande que chaque grande école et que chaque monastère se dote d'une école pour que les élites, et pas simplement les élites religieuses, soient formées à l'écriture, et à la lecture. C'est l'ancêtre d'une lettre qu'on appelle la Caroline, qui est la base de notre typographie aujourd'hui, parce qu'il s'agissait aussi d'avoir des textes qui soient compréhensibles et qui soient lus. Il y a des efforts effectivement de traduction. Donc on a une véritable renaissance carolingienne, y compris dans l'architecture, y compris dans la décoration. Aix-la-Chapelle est absolument étonnante, parce que on voit aussi que, contrairement à ce qu'on imagine, les échanges étaient extrêmement nombreux. On a des églises sur le modèle oriental avec des mosaïques. On a l'impression de se retrouver à Ravenne ou à Byzance. Et en fait, on est tout simplement dans cette volonté d'asseoir le pouvoir par un discours artistique qui est politique et qui est effectivement d'une très grande beauté. N'oublions jamais que l'un des objectifs de Charlemagne dans cette logique impériale, c'est aussi de répandre la chrétienté. Donc, il y a une volonté de conversion. Alors, on parlait des Saxons et de la Saxe. Bon, alors, c'est sûr que là, il y avait une logique un petit peu plus violente que la Renaissance carolingienne. On détruit le sanctuaire d'Immensul, on massacre tous ceux qui ne veulent pas se convertir. Et vous avez des capitulaires qui sont très fermes. Mais il se fait d'ailleurs taper sur les doigts par l'Église en disant non, on ne convertit pas en décapitant ceux qui ne veulent pas se convertir. C'est pas comme ça que ça fonctionne. Donc c'est quand même d'ailleurs assez intéressant sur les débats, y compris actuels. Mais vous avez cette renaissance par le cœur et par les âmes qui irrigue aussi le 11e et le 12e siècle. Sans le travail de redécouverte de carolingien et de mise en manuscrit des textes anciens, Platon, Aristote, tous les philosophes que l'on trouve aujourd'hui n'existeraient pas. Donc c'est réellement central.
0: Mais souvent, je me suis posé la question à titre personnel, justement j'en reviens à Alcuin d'York, n'est-ce pas lui finalement qui est à l'origine de toutes ces renaissances carolingiennes, davantage peut-être que Charlemagne de
1: Pars? Oui, il est très probable que le rôle d'Alcuin
0: est minoré,
1: même s'il faut faire aussi attention à la tentation médiévale, surtout dans les textes hagiographiques qui sont quand même la base de notre source, à finalement concentrer toutes les actions sur une personne. Voilà, vous avez alors c'est pas le Superman avant l'heure, mais quand vous lisez les biographies, vous avez l'impression
0: que c'est concentré sur Charlemagne. Par Ginard aussi, il y a cette volonté de mettre en avant, il y a une propagande
1: complètement assumée. D'accord avec vous, mais Alcuin est une des grandes personnalité de l'époque, de ce conseiller laïque, toute proportion gardée, mais qui impulse par l'intermédiaire du politique finalement une vision totalement nouvelle de l'Église. Et n'oublions jamais qu'Alcuin suggère, ce que Charlemagne applique, une harmonisation dans les Bibles et les textes utilisés dans les Églises, une harmonisation des rites et de la liturgie, avec le chant grégorien, avec le rite romain, donc une remise en ordre. Alors on peut toujours mettre en regard la taille de l'Empire et les moyens dont il dispose, mais qui fonctionne, et qui honnêtement est la base d'une certaine unité européenne que l'on peut percevoir aujourd'hui.
0: Le développement de ce qu'on appelle Charlemagne invente l'école, parce qu'on sait bien que ce n'est pas le cas, mais c'est une volonté d'unification, c'est quoi l'idée finalement ?
1: une véritable volonté d'unification et de connaissance, comment dire, du texte, des textes religieux, parce que il y a vraiment une vraie dimension religieuse derrière ces écoles cathédrales qui se développeront évidemment un petit peu plus tard. L'idée, c'est d'avoir un clergé savant et des fidèles qui savent ce qu'ils croient et qui ne soient pas uniquement, j'allais dire, dans une foi de charbonnier, une foi d'obéissance. Donc, on est dans une période qui paraît d'une étonnante modernité quand on commence à creuser un peu cette renaissance carolingienne.
0: Héritage de Charlemagne et succession peut-être.
1: Alors colossal comme héritage. J'allais dire que toute la géopolitique européenne dépend de Charlemagne. Alors c'est un grand mot pour une réalité très très simple. Charlemagne a un fils légitime, Louis le Pieux, d'accord, de toutes ces femmes, qui permettent de faciliter un tout petit peu la transmission. Mais Louis le Pieux a trois fils légitimes, donc les petits-fils de Charlemagne, qui en bonne logique germanique, impensable autrement, réclament chacun une part de l'empire. Donc on découpe en trois. Charles le Chauve obtient l'ouest, Louis le Germanique obtient l'est, Lothaire obtient le milieu, la Lotharingie, et vous avez en germe globalement toutes les guerres jusqu'à la Deuxième Guerre mondiale entre l'Allemagne, la France et au milieu une Lorraine, alors plus ou moins étendue évidemment, à l'époque ça va de la Belgique actuelle au nord de l'Italie qui est aussi entre ces deux ensembles.
0: On oublie souvent de le dire, mais ça veut dire finalement qu'entre, allez, grossièrement 790 et puis même à sa succession avec son fils Louis le Pieux, pendant environ 50 ans, la succession de Charlemagne administre quasiment une grande partie de l'Europe.
1: Tout à fait. Oui. C'est pourquoi vous avez Aix-la-Chapelle comme cœur battant de l'Europe, des prix Charlemagne pour les logiques européennes. Et pour ça que si Charlemagne a été l'objet peut-être de tensions nationalistes, chacun essayant de le tirer vers sa propre identité nationale, ça c'est le 19e, 20e qu'on a évoqué, aujourd'hui on le voit plutôt comme une figure qui permet de réconcilier tous ces peuples européens. Je parlais de Louis Germanique et de Charles Chauve, c'est là aussi dans le serment de Strasbourg suite au traité de Verdun, où on voit pour la première fois l'apparition d'une proto-langue française, d'une proto-langue allemande. Il n'empêche que tout cet empire multilingue fonctionnait extrêmement bien grâce à cette unité autour d'un homme, autour d'une religion, autour d'une renaissance, autour des livres. Et c'est peut-être un modèle qu'on pourrait approfondir aujourd'hui.
0: Certainement. Merci beaucoup de nous avoir éclairé sur Charlemagne, Émilie Picard. C'est toujours
1: Merci
0: un plaisir.
1: Infiniment.
0: Vous venez quand vous voulez. Et à très bientôt dans l'Histoire en musique.

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3: À Jérusalem, dans des temps très anciens, c'est la fête de Shavuot. C'est la fête où on va porter son offrande au temple. Alors il y a des juifs du monde entier qui sont ici. On entend parler toutes les langues, de l'araméen, de l'arabe, de l'hébreu, du grec, du latin. C'est un peu la fête, mais Marc, le jeune homme, lui, il marche les épaules voûtées, le regard vers le sol, tranquillement, tristement dans les rues de Jérusalem. Il n'a envie de rencontrer personne. Et pourtant, au détour d'une rue, devant lui, il y a le grand Pierre. Pierre, un des disciples préférés peut-être de Jésus. En tout cas, c'est le grand disciple avec ses mains épaisses de pêcheur. Et Pierre l'interpelle. Qu'est-ce que tu fais? Viens, avec les copains, on va prier. Rejoins-nous. Mais moi, faut que je vous raconte pourquoi Marc, il n'a pas envie de rencontrer des gens et surtout pas les disciples de Jésus. Parce que Marc, ça a été un membre de cette communauté, de ce groupe de copains qui suivit Jésus par mont et vallée. Mais les derniers temps de la vie de Jésus, c'est devenu de plus en plus tendu. Les autorités voulaient l'arrêter. Alors le groupe, tous les soirs, il sortait de Jérusalem pour pas se faire arrêter. Seulement, le soir de Pâques, Jésus a décidé de rester. Ils ont mangé ensemble, ils ont fêté Pâques. Jésus a eu des paroles assez étranges. En tout cas, Marc les a pas compris. Quelque chose comme « Je ne mangerai plus de ce pain, je ne boirai plus de ce vin jusqu'à ce que j'en bois à nouveau lorsque le royaume des cieux sera là. » Mais après tout, Marc avait l'habitude de ne pas comprendre les paroles de Jésus. C'était pas ça l'important. Ensuite, ils sont allés au jardin des Oliviers. Et là, le groupe a été pris d'une tristesse, d'une torpeur. Et puis Marc s'est endormi. Quand Marc s'est réveillé, il y avait du bruit, il y avait une foule, il y avait Judas qui est pourtant un des amis. Il était à la tête de soldats avec des torches, avec des bâtons. Et ils ont arrêté Jésus. Un soldat a vu Marc qui venait de se réveiller en sursaut. Il l'a attrapé par le vêtement. Et Marc, il a eu peur. Alors pour se libérer, pour s'enfuir, il a dégrafé son vêtement et il est parti, nu, dans les rues de Jérusalem. Maintenant, vous comprenez pourquoi Marc, il a plus envie de rencontrer les disciples de Jésus. Et puis, après tout, Jésus, il est mort. Pour lui, l'histoire, elle est terminée. Mais voilà qu'il y a Pierre qui est devant lui, il va bien falloir qu'il dise quelque chose. Et en fait, il ne dit rien, mais il suit Pierre à travers les rues de Jérusalem. Et ils arrivent devant une grande maison. Pierre rentre, Marc le suit, et au rez-de-chaussée, il y a les tables qui sont dressées. Sur les tables, il y a plein de victuailles, il y a des viandes, il y a des dattes, il y a du vin, tout pour faire la fête. Visiblement, la fête de Shavuot, ou de Pentecôte, c'est comme ça qu'on a traduit en français, elle va bien être célébrée par les copains du Christ. Mais Pierre ne s'arrête pas. Il monte l'escalier, et là, tous deux arrivent dans une très grande salle. Il y a plus de 120 personnes, des hommes, des femmes, des enfants. Et visiblement, tout le monde attend Pierre.

0: Alors Pierre, il entonne un psaume et les gens le reprennent. Chacun y va de sa parole, chacun y va de son chant. Et c'est un grand bruit, une grande fête, une grande joie, jusqu'à ce que se fasse un silence. Et dans ce silence, tout à coup, il y a comme un vent violent, comme une tornade, comme des flammes qui viennent s'opposer sur chacune des têtes. Et Marc regarde chacun. Les gens sont comme illuminés, ils sont comme joyeux. Et lui aussi, il ne s'est jamais senti aussi bien. Dans la foule, on entend un enfant qui crie « Alléluia !» Et les gens reprennent « Alléluia !» Et ça repart en chant, ça repart en fête, en joie. Si bien que personne, à part Marc, n'entend les coups frappés à la porte. Marc commence à trembler. À nouveau, il a peur des arrestations. Mais cette fois-ci, il ne va pas se dégonfler. Alors il descend l'escalier tout seul. Il ouvre la porte. Devant lui, c'est comme si tout Jérusalem et donc les Juifs du monde entier s'étaient réunis. Et il demande s'il s'est passé quelque chose, s'il y a eu un problème, parce qu'on a entendu beaucoup de bruit. Mais Marc les rassure, a priori rien d'inquiétant. Par contre, la fête est prête. Alors, il les invite à rentrer, à manger. Pierre et les autres disciples descendent l'escalier et ils se mêlent à la foule. Ça commence à parler. Les gens rentrent, sortent de la maison. Dans toutes les langues, on raconte ce qui s'est passé. Mais tout ce bruit, ça ne plaît pas à tout le monde. Bientôt, un petit groupe d'hommes s'approche et demande qui c'est le chef. On leur indique Pierre. Il s'approche de Pierre. « C'est vous, Pierre, le chef ?»« Oui, c'est moi, Pierre. » Quelle honte, quel bruit, quel vacarme! On dirait que vous êtes complètement sous. Eh bien... Non, nous ne sommes pas sous, il est à peine 9h du matin. Beaucoup de gens ont entendu cette petite dispute et ils se réunissent autour de Pierre pour l'entendre. Alors Pierre se met à prêcher. Écoutez, Israélites, cet homme, ce Jésus de Nazareth, celui que vous avez fait tuer, eh bien, Dieu a brisé les mâchoires de la mort et la mort n'a pas pu le retenir. C'est de lui que le grand roi David disait « Mon corps repose en confiance. Oui, tu n'abandonneras pas mon âme à la mort. » Si nous sommes ici réunis, c'est parce que nous sommes témoins que Jésus a été relevé. Dieu l'a relevé. Et les gens sont touchés. Beaucoup demandent ce qu'il faut faire pour rejoindre ce groupe. Alors Pierre leur dit qu'il faut agir de façon juste, qu'il faut se faire baptiser pour se laver de ses péchés, et ensuite que chacun recevra l'Esprit Saint. Ces paroles plaisent. Et ce jour-là, c'est près de 3000 personnes qui rejoignent la communauté. Alors, il faut organiser, et chaque jour on prie ensemble, on va au temple. Chacun vend ses biens pour pouvoir les distribuer à ceux qui en ont besoin. Beaucoup, beaucoup plus tard, certains diront que c'est lors de cette fête de Shavuot, de Pentecôte, que l'Église est née. Mais ce que je sais, moi, c'est que c'est ce jour-là que Marc a décidé d'en être.
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1: Chers auditeurs, bienvenue dans notre Espace Philo. Bonjour Jacques-Philippe Sauvé.
2: Bonjour Marguerite et bonjour à tous les auditeurs.
1: Nous nous intéressons aujourd'hui au mystère de la résurrection de Jésus que nous avons célébré il y a quelques semaines.
2: Et oui.
1: Toujours en nous appuyant sur le livre de Frédéric Guillot, Catholics Without Dead, publié en 2015. Et toujours dans notre enquête sur les liens entre foi et raison, nous voudrions décrypter ce que peut dire la raison de ce mystère de la résurrection. Alors, est-ce qu'on peut trouver une preuve de la résurrection? On peut penser au Saint-Suaire, évidemment, mais
2: oui,
1: est-ce qu'il y a des faits historiques rapportés qui pourraient nous donner des pistes?
2: Voilà. Alors, en effet, Marguerite, nous pourrons d'ailleurs, je pense, consacrer un exposé au Saint-Suaire de Turin.
1: Si nous avons le temps.
2: Voilà. Mais enfin, en effet, le Saint-Suaire qui continue de gagner nos intelligences en recherche de Dieu, si tel est le cas, qui continue de nous imposer une perplexité, une admiration, est certainement un élément fondamental. Mais avant même, indépendamment de la question du suaire, nous pouvons dire que elle est un fait, mais attention, un fait qui n'est reconnaissable comme tel que parce qu'il confirme, accomplit, on pourrait dire ratifie, les prétentions, entre guillemets, divines de Jésus. Car il est remarquable, très important, de remarquer que chaque fois que Jésus parle de ce qui va lui arriver, il le dira d'ailleurs très simplement et fortement aux disciples d'Emmaüs, encore empêchés de le voir, de le reconnaître. N'avez-vous pas compris que tout cela devait arriver? Car c'était ainsi écrit dans les saintes, dans les Écritures. Tout cela s'est accompli selon l'Écriture. Le Christ a annoncé sa propre résurrection avec des succès divers, finalement, parce que sur le plan humain, nous nous rappelons de Thomas l'apôtre. Si je ne mets pas mes mains dans ses plaies, la trace des clous, je n'y croirais pas. D'ailleurs, c'est intéressant parce que le texte ne dit pas qu'il a mis effectivement ses mains dans les plaies de notre Seigneur. C'est le Christ qui l'invite, mets tes mains. Et saint Thomas dit, mon Seigneur et mon Dieu. Bon, ça lui aurait suffi, au fond. Bon, mais en tout cas, ici, Frédéric Guillot, veut répondre à l'objection de celui qui est ce qu'on pourrait appeler un fidéiste, un sceptique sur le plan religieux. La résurrection, dit-il, n'est pas un événement historique, il faut avoir la foi pour y croire. Autrement dit, alors, évidemment, que si quelqu'un nous demande, vous n'avez pas la photo, là? D'abord, il n'y avait pas de portable à l'époque, mais même si appareil photo ou tout autre système avait existé, la question n'est pas celle du photographiable. L'opération, si on peut dire, alors là, c'est le cas de le dire, l'opération du Saint-Esprit, de Dieu, par laquelle le Christ ressuscite, effectivement, jusqu'à preuve du contraire, aucun observateur intra, c'est-à-dire dans le tombeau, rien n'a assisté. Mais cela ne change strictement rien, car il y a une chose qui est tout simplement avérée, c'est que s'il n'y avait pas eu ce fait fondamental, il n'y aurait jamais eu de témoins, il n'y aurait jamais eu, par conséquent, de communauté chrétienne, et transmission depuis la première communauté chrétienne jusqu'à l'actuelle, quoi qu'on en pense, eh bien, il n'y aurait pas d'église. Autrement dit, la résurrection, la preuve de la réalité de la résurrection, il faut l'aborder comme ce sans quoi tout ce qui s'est passé après resterait totalement inexplicable, fou, absurde. Or, ça ne l'est pas. Et saint Paul, d'ailleurs, était très très clair sur ce point. Corinthiens 15, enfin, première épître aux Corinthiens, chapitre 15, verset 14, « Si le Christ n'est pas ressuscité, notre prédication est vaine et notre foi aussi est vaine. » Saint Paul va plus loin en disant « Il est apparu à plus de 500 frères. » Saint Paul était vraiment pas enclin aux divagations et aux hallucinations. Hein. N'oublions jamais que Saint Paul, au départ, Shaoul, de Tarse, comme on l'appelle, il est alors confronté au Christ directement. Et il l'appelle Seigneur par une véritable illumination qui l'envahit tout entier, qui le jette à bas, qui le jette à terre. Peut-être qu'il était sur un cheval. Mais enfin, en tout cas, une chose est sûre, c'est qu'il lui dit qu'il l'a vu. Et il n'était pas enclin aux hallucinations, puisque en plus, il est en chemin pour aller, permettez-moi cette expression, aller casser du chrétien. Du catho, enfin du chrétien, quoi. Il ne faut pas qu'il en reste un seul. Donc il n'est quand même pas vraiment suspect de complaisance. Et puis il n'a pas inventé une histoire où finalement il devient aveugle. Et puis c'est vraiment s'embarrasser d'une difficulté. Alors, comment croire qu'il puisse s'agir vraiment d'un fait ? Alors on peut dire, avec les exégètes, certains exégètes contemporains comme Bultmann, mais aussi comme un auteur très important qui s'est signalé par un livre, alors qui s'appelle, entre autres, qui s'appelle La vie de Jésus, Ernest Renan.
1: Oui.
2: Mais alors Ernest Renan, il part du point de vue qu'on peut appeler le point de vue déterministe, mécaniste. Dans la nature, aucune chose telle que le miracle ne survient et ne peut survenir. Pourquoi ? Parce que la nature est soumise à des lois. La nature, c'est un enchaînement de phénomènes qui sont connectés entre eux d'après des règles nécessaires qu'on appelle des lois, et il n'y a aucune dérogation possible à ces lois. Bon. Mais tout ça, ça ne tient que si et seulement si on considère qu'il n'y a que la nature matérielle. Et que donc c'est la nature qui est l'absolu, ou même Dieu, enfin en tout cas, qu'il n'y a que la nature. Or, si l'on admet, ce qui n'est pas du tout interdit de faire, loin s'en faut, qu'il existe un être transcendant, créateur provident de l'univers, de la nature, eh bien, il n'y a aucune, nous dit Frédéric Guillot, aucune difficulté réelle à admettre que Dieu qui est créateur, eh bien, il peut créer ce qu'il veut, selon sa sagesse et sa bonté, mais il peut à tout moment suspendre, pour une raison divine, justement, les lois qu'il a lui-même établies, même pour un temps, ou en tout cas, en permettre aux hommes d'en approfondir le sens. Donc, cette critique déterministe, elle n'est en fait pas recevable. Et on pourrait dire, d'ailleurs, que dans la science actuelle, la plus actuelle, vous savez, qui concerne les phénomènes qu'on appelle les phénomènes quantiques, la physique quantique, il y a des choses absolument extraordinaires qui se passent, mais à une échelle qui est telle que nous ne pouvons pas l'appréhender. C'est dans la micro-réalité qui est imperceptible à l'œil nu et qui n'est véritablement agissante que selon un ordre qu'on appellera un ordre infinitésimal. Ça nous dépasse complètement. On est ramené à l'infiniment petit de Pascal. Bon, mais ce qui est sûr, c'est que les témoins de la résurrection sont des témoins dont il n'y a aucune raison de douter véritablement.
1: Ils étaient d'abord sceptiques.
2: Eux-mêmes. Sceptiques. Voilà, c'était des hommes sceptiques. Ben, on ne revient pas sur ce que certains apôtres eux-mêmes ont dit. C'était des femmes qui ont dit ça, c'est du radotage. Pff, on sait bien que c'est foutu, allez, on revient à nos affaires. Pff, quel désastre, quoi. C'est toujours pire. C'est toujours pareil, les lois de la nature. C'est pas possible, votre histoire. Enfin, oui. Ils sont désorientés, ils sont littéralement effondrés.
1: Ouais, ils croyaient à un sauveur juif et il est mort sur la croix.
2: Il est mort sur la croix, ben ouais, c'est toujours la même histoire. Hein. Un homme, ça naît et ça meurt, ben lui aussi, allez. Bon. Ils sont prêts pour l'athéisme le plus. le plus déterminé. Et puis là, d'un seul coup, on peut le dire vraiment, voilà, quelque chose s'est passé. Alors, il y a, avant de passer juste pour un dernier moment, donc ce fait des témoins, et puis après les témoins, il y avait donc, cher Marie-Bé,
1: justement ce retournement des apôtres.
2: Retournement des apôtres. Et là, voilà, il y a un passage très intéressant, on ne va pas le lire en entier, bien sûr, mais je vous en donne juste l'argument fondamental. Frédéric Guillot nous parle d'un changement brutal qui est hors de doute. Hors de doute, hein. Lorsque la majorité des historiens sont d'accord pour dire qu'un certain nombre de personnes ont dû vivre des expériences inhabituelles, au fond, que veulent-ils dire ? Eh bien, ils veulent dire que les sources et les récits de personnes, alors d'apôtres, même de proches de Jésus, qui ont dit cela, eh bien, leurs récits sont trop nombreux et trop différents pour qu'il s'agisse d'une affabulation pure et simple. Il a bien fallu, en fait, comme d'ailleurs en philosophie et en sciences tout à fait classiques, des faits empiriques, des expériences. Et il reste à savoir si ces faits empiriques étaient des hallucinations. Alors, il y a un changement, et c'est ça le fait majeur, le comportement, pardon, des apôtres. L'intense activité des disciples du Christ à Jérusalem est abondamment documentée, hein, y compris d'ailleurs par des sources non chrétiennes. Le zèle apostolique de Pierre, de Jean, d'Étienne, martyr de Jacques, sans oublier Philippe. Non, mais enfin, un très grand nombre d'apôtres montrent qu'il y a eu un élan nouveau, c'est le moins qu'on puisse dire, et même un élan qui va jusqu'à offrir sa vie, parce qu'on sait justement que cette offrande de la vie est la garantie de la résurrection. La mort de Jésus avait dû en effet plonger les disciples dans un profond désespoir. C'est pas de la psychologie difficile, enfin on peut comprendre ça. Hein. Et d'après la tradition des rabbins, un messie pendu au bois de la croix, c'était même une malédiction. Donc, pour retrouver de l'énergie après un tel abattement, proche au fond d'une dépression qui serait quasiment mortelle, après cette mort, effectivement, il faut vivre une expérience, particulièrement réconfortante. Et on voit mal comment des juifs pieux, ce qu'étaient tous les proches de Jésus, auraient pu soutenir mordicus que Jésus était le Messie, s'ils n'avaient pas vécu précisément cette expérience de résurrection. Alors, il y a des exégètes qui d'ailleurs conviennent tout à fait que, en fait, tout ce qui s'est passé dans les dizaines d'années, et bien au-delà, mais les dizaines d'années, dès les années 30, tout ce qui s'est passé, la prédication, les expériences des martyrs, la fondation des communautés, la vie, le développement de ces communautés, le développement de la théologie, de l'Église comme corps vivant du Christ, c'est comme ça qu'elle est appelée, tout cela n'est pas explicable s'il n'y avait pas ce fait majeur, ce fait fondamental sur lequel se fonde l'Église. D'ailleurs, nous avons vécu liturgiquement, certes, mais tout à fait bien réellement pour nous, effectivement, Christos resurrexit, sicut dixit, de la nouvelle du jour, si j'ose dire, c'est qu'il est ressuscité. Bon, alors...
1: Nous allons devoir nous arrêter, malheureusement. Merci beaucoup, Jacques-Philippe Sauvé, pour ces lumières. Donc, la raison a des choses à apporter au mystère de la résurrection de Jésus. Merci, chers auditeurs. Merci à la semaine prochaine. Marguerite.
2: Merci à tous les auditeurs.
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0: est 5 heures.
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De l'évangile de Jésus-Christ selon saint Jean. Jésus se manifesta encore aux disciples sur le bord de la mer de Tibériade. Quand ils eurent mangé, Jésus dit à Simon-Pierre, « Simon, fils de Jean, m'aimes-tu vraiment, plus que ceci ?» Il lui répond, « Oui, Seigneur, toi tu le sais, je t'aime. » Jésus lui dit, « Sois le berger de mes agneaux. » Il lui dit une deuxième fois, « Simon, fils de Jean, m'aimes-tu vraiment ?» Il lui répond, « Oui, Seigneur, toi tu le sais, je t'aime. » Jésus lui dit, « Sois le pasteur de mes brebis. » Il lui dit pour la troisième fois, « Simon, fils de Jean, m'aimes-tu ?» Pierre fut peiné parce que la troisième fois, Jésus lui demandait, « M'aimes-tu ? » Il lui répond, « Seigneur, toi tu sais tout, tu sais bien que je t'aime. » Jésus lui dit, « Sois le berger de mes brebis. » Amen, amen, je te le dis, quand tu étais jeune, tu mettais ta ceinture toi-même pour aller là où tu voulais. Quand tu seras vieux, tu étendras les mains, et c'est un autre qui te mettra ta ceinture, pour t'emmener là où tu ne voudrais pas aller. » Jésus disait cela pour signifier par quel genre de mort Pierre rendrait gloire à Dieu. Sur ces mots, il lui dit, « Suis-moi. » Simon, fils de Jean, m'aimes-tu ? Trois fois le Seigneur pose cette question à Pierre. Cette question lourde de sens rappelle bien sûr au chef de ses apôtres, au premier pape, son triple reniement. Mais plus profondément, elle exprime le renouvellement de la confiance que le Seigneur met en Pierre, bien qu'il ait trahi, parce que Jésus connaît son cœur et parce que Pierre a cru à la miséricorde, contrairement à Judas qui est allé se pendre. Pierre s'est laissé rejoindre par Jésus ressuscité. Pierre désormais ne peut plus être dans la présomption. Il ne peut plus se croire meilleur que les autres. Il a renié, il a trahi, il a fui comme un lâche. Pierre sait maintenant qu'il ne peut plus s'appuyer sur ses propres forces et qu'il ne peut compter uniquement que sur cet amour que le Seigneur lui donne, sur cette confiance que Jésus lui fait. En effet, seul celui qui a connu l'épreuve de l'échec, seul celui qui a fait l'expérience de la désillusion par rapport à sa propre puissance ou capacité, peut alors être suffisamment fiable. Car il sait dans sa chair, et non seulement dans sa tête, qu'il ne peut rien sans la grâce, et que seul il n'est rien et ne peut rien. Pierre a été choisi, il a même été présenté comme étant la pierre sur laquelle Jésus allait bâtir son Église. Jésus lui a confié une responsabilité immense et lui a manifesté une confiance inébranlable. Est-ce que Pierre en était digne? Certainement pas. Personne ne peut être digne d'une telle confiance. Mais Jésus sait qu'en Pierre, il y a toutes les dispositions utiles et nécessaires pour conduire son Église. Mais il manquait une chose à Pierre. S'il avait les aptitudes de chef, grâce à son expérience de patron de marin-pêcheur, il lui manquait l'expérience de sa limite, de sa pauvreté, de son impuissance, couplée au renouvellement de la grâce de l'amour du Seigneur pour lui. Pierre, m'aimes-tu ? Oui, Seigneur, tu le sais, je t'aime. Je t'aime d'un amour humain, pas de l'amour divin que toi seul peux produire. Mais cet amour humain attend et désire la greffe de ton amour divin. L'expérience du reniement est comme la coupure, le fait d'être émondé, qui permet d'y hanter la greffe de la miséricorde pour porter un fruit nouveau avec cette nouvelle bouture, celle de la grâce. Oui, bienheureux es-tu, Pierre, toi le premier pape, toi qui es le premier bénéficiaire du miracle de la miséricorde, le premier témoin de ce qu'est l'Église en vérité. Une réalité humaine, impuissante, pauvre et misérable, mais profondément aimée de son Seigneur, et qui à travers toutes ses trahisons et ses reniements au cours de l'histoire, s'est vue redonner la confiance encore et encore. L'amour du Seigneur à jamais je le chante, et sa miséricorde d'âge en âge.

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1: Année A, dimanche de Pentecôte. Évangile selon saint Jean, chapitre 20, versets 19 à 23. C'est une traduction un peu spéciale que je donne sur le site foi-vivifiante.fr parce que c'est traduit de l'araméen pour retrouver le rythme du texte. Ainsi, vous pouvez réciter en vous balançant de gauche à droite et en respirant avec quelques gestes sobres. Évangile. Or, lorsque ce fut le soir de ce jour qui est le premier de la semaine, et que les portes étaient maintenues fermées, là où se trouvaient les disciples, à cause de la crainte des Juifs, Jésus vint, se tint debout parmi eux, et leur dit « La paix est avec vous ». Il dit ceci, et il leur montra ses mains et son côté. Et les disciples se réjouirent de ce qu'ils virent notre Seigneur. Or Jésus leur dit de nouveau « La paix avec vous ». De la même façon que mon Père m'a envoyé, moi aussi je vous envoie. Et ayant dit ces choses-là, il souffla en eux et leur dit « Recevez l'Esprit Saint ». Si vous remettez les péchés à quelqu'un, ils lui seront remis. Si vous retenez ceux de quelqu'un, ils sont retenus. Alors, en araméen, on peut traduire « Esprit Saint » ou « Esprit de sainteté ». C'est la même chose. Chers auditeurs, nous allons suivre mon livre, Françoise Brenhardt, « Jean, l'Évangile en filet ». Parole et silence. J'explique d'abord que le soir du premier jour de la semaine, Jésus ressuscité apaise ses disciples. « La paix soit avec vous », verset 19. Et de nouveau, « La paix soit avec vous », verset 21. Après la terrible épreuve qu'ils viennent de traverser, on comprend que Jésus le répète. Le mot « paix », « shlomo », désigne la paix intérieure, le bien-être avec Dieu que Jésus donne. À la différence de la « sheino » qui désigne la paix extérieure, le consensus social. Dans les langues européennes, il n'y a malheureusement qu'un seul mot pour traduire les deux mots araméens. La paix que Jésus donne est la « shlomo », pas la « sheino ». Voir Matthieu 10, verset 34. Les apôtres auront à traverser des persécutions et ils devront se disperser. Mais ils auront la paix en Dieu, la shlomo. Jésus souffle en eux et leur dit « Recevez l'Esprit de sainteté. Si vous remettez les péchés à quelqu'un, ils lui seront remis. Si vous retenez ceux de quelqu'un, ils sont retenus jusqu'à ce qu'il ait les bonnes dispositions. » Il est stupéfiant que Jésus donne aux apôtres le pouvoir de remettre les péchés, ce qui est la prérogative du grand prêtre Yom Kippour. Les apôtres, grands prêtres. La visite des apôtres au tombeau vide correspond au passage du Lévitique où il est écrit que le grand prêtre ne viendra auprès du cadavre d'aucun mort, Lévitique 21. Eh bien, les apôtres ne viennent au cadavre auprès d'aucun cadavre, puisque le tombeau est vide. De plus, le grand prêtre est normalement unique. Dans l'Église, les apôtres et leurs successeurs sont participants de l'unique grand sacerdoce du Christ. Cette participation n'est pas uniquement extérieure à eux. Remettre les péchés, c'est obtenir la conversion des pécheurs. Et pour l'obtenir, le Christ a offert sa passion et le prêtre participe à cette offrande. Pensons au saint Padre Pio. L'appellation grand prêtre est attestée pour désigner les évêques par les anciennes traditions. Par exemple, au début du IIIe siècle, la tradition apostolique s'exprime ainsi concernant les visites aux malades. Que, s'il plaît à l'évêque, il leur rende visite, c'est en effet un grand réconfort pour un malade que le grand prêtre se souvienne de lui. Tradition apostolique, paragraphe 34. Au soir du premier jour de la semaine, les apôtres contemplent le Christ ressuscité. Il leur montra ses mains et son côté, verset 20. Par où Jésus n'a cessé d'apporter la lumière au monde. La guérison, la sanctification. Or, ses mains et ce côté sont transpercés. C'est à travers sa passion que Jésus apporte l'esprit de sainteté. L'Esprit Saint est donné au calvaire, Jean 19, verset 30, mais il doit pouvoir être reçu. Jésus souffla en eux et dit « Recevez l'Esprit de sainteté ». Recevez l'Esprit Saint signifie aussi qu'il faut que les apôtres le reçoivent, en particulier pour remettre les péchés. Attention à l'ordre des mots. Recevez l'Esprit Saint, ensuite remettez les péchés. Le don de l'Esprit signifie que le sacerdoce n'est pas à la disposition de l'Église pour qu'elle l'organise à la manière humaine. C'est un don de Dieu à tel homme. Ce don est ici reçu d'une manière encore quelque peu passive. Mais 50 jours après Pâques, les apôtres sont mûrs pour participer au déploiement de l'Esprit Saint en eux et à travers eux. C'était la première lecture de ce dimanche, Actes des Apôtres, chapitre 2. S'accomplit ce que Jean-Baptiste avait annoncé. L'agneau de Dieu enlève le péché du monde, c'est l'Évangile. Il baptise dans l'Esprit de sainteté. Je propose ensuite, dans mon livre « Jean, l'Évangile enfilé », une seconde méditation, associé à un fil transversal ou vertical du filet de Jean. La lecture en fil méditatif suggère, par exemple, que la confession des péchés se pratiquait dans le lieu du Koubala, j'explique, le soir du samedi, avant le saint sacrifice de la messe, qui est le Kourbana, qui est à l'aube. Ce lieu était aussi l'endroit où, après la récitation qui avait nourri les âmes, la récitation des perles de l'Évangile, on partageait un repas convivial et où on pouvait, ben justement, servir avec charité celui avec lequel on se réconciliait. La lecture en fil méditatif offre aussi une méditation sur les sacrements, non pas sur leur rituel, mais sur leur signification. Ainsi, les noces de Cana et le mariage, une guérison à distance et le sacrement des malades, le discours du pain de vie et l'Eucharistie, la guérison de l'aveugle né au bassin de Siloé et le baptême, etc. L'évangile de ce dimanche nous fait réfléchir

0: de recevoir les confessions sans être atteint par leur négativité, mais en apportant la parole qui relève et sanctifie. C'est l'Esprit Saint qui sanctifie. Le sacrement de l'ordre est très fortement associé à celui de la rémission des péchés. L'association des deux sacrements mérite attention. Supprimer le sacrement de la réconciliation, c'est vider l'essence du sacerdoce. S'il n'y a plus de confession, il n'y a pas non plus de vocation. Les séminaires se vident. Cette transformation des apôtres, appelée par l'Église le sacrement de l'ordre, est associée à l'engagement d'un homme au service de l'Église. Il est remarquable que dans ce même fil méditatif, Jésus prie le Père d'envoyer l'Esprit de vérité. Jean 14, verset 16. L'Esprit de vérité, afin que le prêtre reste ferme et fidèle à son engagement. Merci, à bientôt.
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1: Si donc la religion peut avoir un effet protecteur, elle peut avoir une influence au niveau des croyances sur l'origine de la maladie. Dieu ne rend pas malade, la maladie ne vient pas de lui. Mais tous les patients ne pensent pas toujours ainsi. Certains pensent qu'elle est une épreuve envoyée par lui et qu'elle appartient au plan de ce dernier, alors que nous avons à vivre l'épreuve avec lui. Toutefois, il est certain qu'on peut tendre à rechercher la religion parce qu'elle répond aux questions de vie fondamentales. Plutôt que de rentrer dans une vaine opposition, il convient de construire des ponts entre nos représentations et celles du patient. Le malade peut relier sa maladie à la religion dans une interprétation erronée en relation avec l'image qu'ils ont de Dieu. Des patients peuvent faire le lien entre maladie et religion, et j'ai vu des patients vivre leur dépression comme une punition pour des péchés ou des mauvaises actions. Pourquoi cette maladie? Qu'ai-je fait au bon Dieu? Comme si instinctivement nous faisons un lien entre nos comportements, nos agissements et la maladie. Ou encore ces affirmations, parfois assénées par un entourage spirituel, mal ajusté pourrions-nous dire pour le moins, « Dieu te punit, tu ne pries pas assez ». Cette vision de Dieu, qui n'est pas celui de la miséricorde, peut avoir une influence quant à l'aggravation de la culpabilité. Je l'ai vu à plusieurs reprises, dans les suites d'un avortement, et cette problématique d'avoir mis, ou parfois seulement tenté de mettre fin à une grossesse en cours, peut engendrer

des tableaux dépressifs graves. D'autres patients penseront que la maladie est le résultat d'une influence démoniaque, soit par une intervention du diable, soit par des esprits maléfiques. D'autres, enfin, pensent à une remise en question de la puissance de Dieu, des illusions. Dieu n'est pas assez fort pour préserver de la maladie. Tout ceci est important car aura une traduction directe dans l'attitude par rapport au traitement, à la maladie et son évolution. La place de la religion peut être importante et significative dans la vie de beaucoup de patients en souffrance, pour lesquels elle offre une aide importante. Fréquemment, dans la souffrance, apparaît, réapparaît, où se développe une dimension spirituelle, comme nous l'avons déjà dit. Ces personnes ont une évolution généralement plus favorable. De plus, alors que la maladie peut provoquer un isolement social, une rupture, ou tout au moins une difficulté de communication, elles peuvent trouver dans la pratique religieuse individuelle ou collective un soutien précieux.

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1: La religion peut avoir aussi une influence quant au traitement. L'adhésion au traitement médical et social des maladies psychiques reste à ce jour un problème important du fait de ses conséquences sur les symptômes et sur l'adaptation sociale. De fait, une proportion considérable de séjours hospitaliers de patients psychiatriques est au moins partiellement en lien avec un arrêt du traitement neuroleptique. Les croyances religieuses peuvent influencer les décisions par rapport à l'acceptation ou non du traitement psychiatrique, l'adhésion ou pas au traitement avec la possibilité d'une contradiction entre foi et suivi médical. Dieu me guérira, sous-entendu, je ne prends pas le traitement ou j'arrête. J'ai vu des arrêts intempestifs de traitement dans des rassemblements de prière suite à des paroles reçues avec pour conséquence des décompensations de la maladie schizophrénique ou encore la réapparition de crises épileptiques suite à l'arrêt brutal du traitement. On sait que cette position vis-à-vis des traitements n'est pas le propre de la psychiatrie. Comme si les patients considéraient qu'il y a conflit entre leur foi et le traitement, parfois à l'avantage des guillemets traitements spirituels. Mais certains patients peuvent s'asseoir dans une position très passive. J'attends que Dieu me guérisse. La plupart du temps, ils attendent longtemps. On peut rappeler ici la phrase de Paul Claudel : Dieu n'est pas venu supprimer la souffrance, il n'est même pas venu l'expliquer, mais il est venu la remplir de sa présence. C'est en compagnie du Seigneur que nous allons avancer, mais il faut être partie prenante et actif dans le traitement. Influence encore par rapport à d'importants choix de vie qui se poseront peut-être au sortir de la phase aiguë de la maladie. Certains changements professionnels sont vraiment en rapport avec une conversion. L'ancienne profession exercée ne correspondant plus aux valeurs morales, éthiques de la personne. Sans relever de la définition stricte du fait religieux, on assiste aujourd'hui à un certain retour d'une dimension spirituelle dans la psychiatrie par le biais des techniques de méditation. Mais à l'inverse de la méditation chrétienne qui rejoint Dieu, l'attention est portée sur soi, sur ce qu'on vit ici et maintenant. L'évolution de la maladie est favorisée par une caractéristique présente chez les malades chrétiens, à savoir l'espérance qui est au cœur de notre foi. Il faut s'appuyer sur elle, mais elle peut être enfouie sous la maladie, et c'est le personnel soignant, l'entourage et bien évidemment prêtre et aumônier qui doivent l'insuffler. Parce que le sens de la vie n'est pas évident à retrouver dans les épreuves rencontrées. Garder espoir et motivation, savoir demander de l'aide, s'appuyer sur Dieu même lors de la traversée du tunnel et qu'il fait noir. Une manière d'affronter l'adversité. Ce recours à Dieu est largement illustré dans la Bible. Les exemples sont nombreux de démarches de Jésus, aussi bien de malades que de bien portants, tels que le centurion qui intervient pour son esclave. Relisons leurs demandes et le questionnement de Jésus. « Que veux-tu que je fasse pour toi ?» Dit autrement, « Quel est ton désir ?» Ces malades en demandent étaient des pauvres, ceux qui humblement cherchent Dieu, et la pauvreté spirituelle est une ouverture. Quand on est trop plein de soi-même, il n'y a plus de place pour personne. Car lorsque je suis faible, c'est alors que je suis fort, nous dit saint Paul. La foi porte en elle-même une espérance décisive, aussi bien chez le patient que chez le psychiatre et l'équipe soignante. J'ai souvent proposé au personnel infirmier de la clinique le choix entre deux propositions. Il est interdit de désespérer, ou bien il n'est pas interdit d'espérer, avec peut-être une préférence pour la première formulation. Et il faut beaucoup d'humilité et de patience aux équipes psychiatriques, car les progrès ne peuvent se faire qu'au rythme de la personne, en fonction de ses capacités du moment. Et les progrès sont parfois longs à obtenir, et nous devons avoir en mémoire la phrase de saint Matthieu, « À chaque jour suffit sa peine », en Matthieu 6, verset 34. À bientôt.

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2: Évoquant la célébration de la confirmation, je vous rappelle que nous avons distingué deux gestes qui sont accompagnés de paroles. Le premier geste, c'est l'imposition des mains faite par l'évêque. Nous avons essayé d'en dégager le sens. Le second geste dont nous parlons maintenant, c'est l'onction faite sur le front en utilisant le Saint-Crème, cette fameuse huile parfumée qui a été bénie par l'évêque au cours de la messe chrismale. Je rappelle que précédemment, pendant les premiers siècles de l'Église, la confirmation portait le nom d'onction, tout simplement. Cette onction d'huile, bien sûr, dans la tradition biblique, on la voit à plusieurs reprises. Elle sert à consacrer les rois ou encore les grands prêtres, voire les prophètes. Elle marque l'action de Dieu dans la vie de ces personnages qui ont une vocation particulière. Ayant reçu une charge particulière, mais au nom de Dieu, ils reçoivent donc cette onction qui est là pour signifier que Dieu va leur donner tout ce qui leur est nécessaire, la force, la puissance, la sagesse, l'intelligence, le courage, la bonté, pour exercer cette tâche que Dieu leur confie. L'huile, qui a cette particularité d'imprégner la peau, symbolise donc cette présence de l'Esprit-Saint qui s'imprègne en celui qui reçoit l'onction. En grec ancien, qui est la langue des évangiles, l'onction se dit chrisma. Et c'est ce terme qui a donc donné le nom de crème ou Saint-Crème, nom de cette huile qui sert pour cette onction. Recevoir une onction, c'est donc devenir oint. En grec, Christos. C'est ce qui a donné le mot Christ, et plus tard, chrétien. Recevoir l'onction, c'est donc devenir un Christ, une personne qui a reçu l'onction, un oint. Et dans son acception la plus forte, nous pouvons dire que celui qui reçoit l'onction chrismale est configuré au Christ. Il reçoit l'onction comme le Christ l'a lui-même reçu. Et vous voyez toute l'importance de ce geste. Le Saint-Crème, qui est une huile parfumée, répand une bonne odeur. Celui qui reçoit la confirmation par cette onction est invité par toute sa vie à respirer et à répandre, comme le dit Paul dans la deuxième épître aux Corinthiens, la bonne odeur du Christ, c'est-à-dire la vie selon l'Évangile. Ainsi est marqué très fortement le fait que le confirmé devient un porteur d'évangile. Il a reçu l'onction pour cela. Il a donc la force et la puissance pour le faire. Il est devenu un apôtre de Jésus. Il en a reçu en tout cas la grâce. Il faut maintenant qu'il la mette en œuvre pour véritablement remplir sa mission de vrai Christ, de vrais chrétiens.

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1: Prenons le temps de relire, si vous le voulez bien, la prière qui accompagne l'imposition des mains. Dieu très bon, Père de Jésus, le Christ, notre Seigneur, regarde ces baptisés sur qui nous imposons les mains. Par le baptême, tu les as libérés du péché, tu les as fait renaître de l'eau et de l'esprit. Comme tu l'as promis, répands maintenant sur eux ton Esprit Saint. Donne-leur en plénitude l'Esprit qui reposait sur ton Fils Jésus, Esprit de sagesse et d'intelligence, Esprit de conseil et de force, Esprit de connaissance et d'affection filiale. Remplis-les de l'Esprit d'adoration. Par Jésus-Christ notre Sauveur, qui est vivant pour les siècles des siècles. Vous imaginez bien que cette prière n'est pas due au hasard. Elle n'a pas été rédigée comme cela, mais d'abord c'est un texte très ancien qui s'applique à faire le lien, vous l'avez remarqué, entre cette imposition des mains pour recevoir l'Esprit Saint et le baptême qui a précédé. Et à la fin de cette prière, nous trouvons nommés les sept dons du Saint-Esprit. Esprit de sagesse, d'intelligence, de conseil, de force, de connaissance, d'affection filiale et d'adoration. Ces sept dons du Saint-Esprit, le confirmé les reçoit quand il reçoit l'imposition des mains puis l'onction. Il reçoit tous ces dons. Et en y réfléchissant, je me disais, c'est incroyable. Lorsqu'on est baptisé et confirmé, on détient un trésor. Mais voilà, la plupart du temps, nous restons assis sur la cassette qui contient le trésor. Ce trésor, il reste souvent dans nos vies inexploité. Et pourtant, nous avons tant et tant reçu. Simplement prenons l'exemple du don de la sagesse. Et pour l'expliciter, je me permettrai de laisser le pape François le faire à ma place. Voici ce qu'il a déclaré dans son audience du 9 avril 2014. Le premier don du Saint-Esprit est la sagesse. Mais il ne s'agit pas simplement de la sagesse humaine, qui est le fruit de la connaissance et de l'expérience. Dans la Bible, on raconte que Salomon, au moment de son couronnement comme roi d'Israël, avait demandé le don de la sagesse. La sagesse est précisément cela, elle est la grâce de pouvoir voir chaque chose avec les yeux de Dieu. Elle est simplement cela. Voir le monde, voir les situations, les conjonctures, les problèmes, tout, avec les yeux de Dieu. Cela est la sagesse. Parfois, nous voyons les choses selon notre plaisir ou selon la situation de notre cœur, avec amour ou avec haine, avec envie. Non, cela n'est pas l'œil de Dieu. La sagesse est ce que le Saint-Esprit accomplit en nous afin que nous voyions toutes les choses avec les yeux de Dieu. Tel est le don de la sagesse. Le Saint-Esprit rend le chrétien sage, mais pas au sens où il a réponse pour chaque chose, qu'il sait tout, mais au sens qu'il sait à propos de Dieu. Il sait comment Dieu agit, il reconnaît quand une chose est de Dieu et quand elle ne l'est pas. Il possède cette sagesse que Dieu donne à nos cœurs. À travers ce seul don de la sagesse, nous mesurons déjà tout ce que nous recevons et que, en tant que baptisés et confirmés, nous avons à faire fructifier pour notre plus grand bonheur et celui des autres.

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1: Bonjour Juliette Levivier.
2: Bonjour Nathalie.
1: Bonjour Thibault Levivier.
3: Bonjour Nathalie.
1: Alors c'est un dernier épisode, dernière rencontre avec vous. Vous étiez charmant, agréable, et j'espère agréable aussi pour les auditeurs qui vous découvraient. Alors vous avez, je dirais, tous les deux au fond, la mission de cette semaine dans ces entretiens, de donner un petit peu un écho de ce que vous vivez dans votre engagement en paroisse. Donc on parle bien de paroisse, de diocèse, on parle aussi d'un évêque, on parle aussi d'obéissance. Vous n'êtes pas en mission tout seul, isolé dans un coin, mais une mission a été confiée par votre évêque, le diocèse et la paroisse. On fait les choses comme il faut.
2: C'est important l'Église. On n'est pas mercenaire, on est vraiment au sein de l'Église et dans tous ces services, ces missions qui nous sont données, on répond à un appel et l'Église nous donne les moyens.
1: Avant de parler de ces ouvrages, de ces supports aussi, un volet incontournable quand on parle de l'homme et de la femme, du couple, quand on parle d'amour, quand on parle de durée, il y a dans une vie conjugale parfois les épines, les épreuves de la vie, et dans ces crises qui peuvent être multiples, selon aussi les identités très différentes d'hommes et de femmes et de couples, il y a cette dimension donc du pardon. Comment pardonner dans une vie conjugale quand il y a eu par exemple tromperie, infidélité? Est-il possible de pardonner? Comment réparer? Voilà un peu toutes ces questions dans ces quelques minutes. Juliette, Thibault?
2: Il me semble que beaucoup de nos fiancés n'ont pas entendu parler réellement du pardon. Et c'est d'ailleurs intéressant de voir que c'est une notion qui est en train de sortir chez les psychologues. C'était un peu absent du débat en psychologie et maintenant ça revient beaucoup sur le devant de la scène parce qu'on se rend compte que c'est quelque chose qui est indispensable. Il n'y a pas de vie de couple, il n'y a pas de vie de famille sans pardon. Et donc cette découverte, elle est très importante pour eux. Pour nous, on essaie de leur faire expérimenter. On peut faire des topos, dire tout ce qu'on veut sur le pardon. Ce qui est important, c'est qu'ils en fassent l'expérience entre eux pendant leur préparation au mariage.
3: D'autant plus que le pardon, effectivement, c'est le grand inconnu de notre société et même dans nos propres familles. Et là, ce qui est essentiel pour pouvoir arriver à un pardon pour une infidélité grave, je veux dire, c'est important que nos cœurs soient préparés par des petits pardons quotidiens. Et quand on regarde bien, effectivement, la société de zapping dans laquelle on est, eh ben, les occasions d'infidélité sont très nombreuses. Alors, bien sûr, on peut parler de la pornographie, mais sans aller jusque-là. Infidélité de celui qui est passionné de foot et qui fait passer sa femme après le foot, celui qui est en train de jouer sur Internet toute la nuit, celui qui part à la chasse tous les week-ends pendant la saison, tout ça, ça peut blesser le couple. Et c'est essentiel de pouvoir montrer combien dans le pardon, la relation peut être restaurée. C'est ça le cœur. C'est qu'en fait, le dialogue n'est pas rompu, la relation n'est pas morte. On peut rebondir. Mais ça demande, avant le pardon, d'être vraiment dans une logique de don, d'aimer l'autre, de se donner à lui et d'avoir vraiment ce désir de l'aimer très profondément. Parce que si notre monde va mal, on a vraiment cette certitude que ce qui sauvera le monde, c'est l'amour et que la plus haute forme de l'amour, c'est le pardon.
2: C'est pour ça que je pense que cette idée de, voilà, ce mot de saint Paul, que le soleil ne se couche pas sur votre colère. On essaie de les amener aussi, mais psychologiquement, en leur donnant des clés, à pas se prendre les choses à chaud, qui font juste monter la tension et finalement bloquent tout le monde, mènent à des impasses, d'avoir la capacité à attendre qu'on refroidisse un peu pour pouvoir avoir un dialogue, un pardon, c'est pas un mot, c'est un dialogue en profondeur qui va faire que on peut rester pas sur la même longueur d'onde. Le pardon, ça veut pas dire qu'on va être d'accord. Ça veut dire que on va plus profondément.
3: Il y a une phrase dans le psaume 84 qui dit « Amour et vérité se rencontrent, justice et paix s'embrassent ». Il ne peut pas y avoir d'amour sans vérité. Donc c'est important de pouvoir se dire les choses. Et justice et paix s'embrassent. Remplacez le mot justice par le mot pardon. Parce que le pardon est une œuvre de justice. Quand on a blessé l'autre, c'est justice de lui demander pardon.
2: Alors il y a deux choses. Il y a savoir demander pardon. Ce qui suppose un travail intérieur de se dire je me suis mal comporté, je suis débiteur là. Et puis il y a savoir recevoir le pardon, parce que quand on refuse de pardonner, eh bien finalement on évite dans la victimisation puis dans le chantage. Combien, et puis alors là on est dans des spirales de rancune, de chantage, enfin, ça peut aller loin pour des petites choses, et en fait ça c'est des fonctionnements qui sont des fonctionnements qui tuent le couple. Et donc on essaie de revenir sur ces fonctionnements là pour montrer que le pardon c'est un chemin. Il y a d'abord une décision de la volonté, je suis en colère, voilà, mais ma volonté dit au-delà de mes émotions je choisis de prendre ce chemin. C'est un chemin, ça va prendre du temps.
1: Est-ce qu'on peut dire qu'il y a un chemin peut-être de conversion?
2: Mais complètement.
1: Parce que exercer sa volonté alors qu'on est, je dirais, dans une société hyper dans l'émotionnel, on est un peu à contre-courant là.
2: On est quand même souvent à contre-courant.
1: Donc ça demande quand même une résolution. On se décide.
3: Oui, mais avant même ce chemin de conversion, déjà de savoir, de comprendre que le pardon existe. Vous savez, on a une soirée pendant le parcours de préparation au sacrement de mariage, qui est consacré au pardon. Et on commence par un exemple, un petit film, parce qu'ils ont besoin d'être touchés, de voir que le pardon est quelque chose qui est possible. Ils n'en ont pas entendu parler. Et c'est quelque chose qui vient les rejoindre, mais tellement au fond du cœur, que ça nous permet ensuite de leur donner des éléments qui sont un vrai examen de conscience, pour pouvoir reconnaître les choses qu'ils ont mal faites, qui ont pu blesser l'autre. Et ensuite, de passer réellement, concrètement, à cet exercice du pardon.
1: Donc mutuel. L'exercice du pardon, on entend bien que pour eux, dans, je dirais, cet état des lieux et je dirais ceux qui se présentent aujourd'hui dans cette préparation, tout est nouveau et c'est une bonne nouvelle. Alors pour eux, cette dimension aussi du pardon, est-ce que c'est libérateur? C'est la bonne nouvelle.
3: Mais il y a quelque chose qui est très grand, c'est qu'en fait, pendant... On propose plusieurs choses. Il y a des prêtres qui sont là et qui confessent. Mais vous vous rendez compte que les prêtres nous disent les plus belles confessions qu'on a, c'est là. Et c'est tellement important, si vous voulez, entre guillemets, de vider ses poubelles avant de se marier. C'est essentiel.
2: Et d'autant que l'un vis-à-vis de l'autre, ils se sont déjà blessés. On est sur des gens qui vivent ensemble depuis plusieurs années. Et donc, on imagine bien que ça n'a pas été un long fleuve tranquille. On imagine bien qu'ils se sont fait mal. Et pour certains, on va sur des infidélités. Si, avant le mariage, on n'a pas mis ça à plat, on va faire comment? On a quand même des fiancés qui sortent de cette soirée, pardon, en larmes, très ébranlés. Alors, on prie avec eux, beaucoup, mais en disant, mais il y a un couple qui, une fois, nous a dit, si on n'avait pas vécu ça ce soir, on allait droit dans le mur. Et malgré, c'était la fin du parcours, et ça, nous ne l'avions pas vu. C'était tellement... Enfin, il y a des choses qui sont profondes qu'on...
3: On est vraiment dans un compagnonnage avec eux pendant ces 8 séances de préparation, 8 soirées. Et en fait, on a déjà tellement de sujets que c'est important de choisir ces sujets. On est dans l'annonce explicite. On est dans le... leur montrer la réalité spirituelle du sacrement, la fidélité, la durée, la communication. Il y a beaucoup de choses. Le pardon, on ne peut pas être sur tous les fronts non plus.
1: Juliette, vous avez donc écrit ces deux livrets.
2: Oui.
1: Voilà, dont ce grand livret là, qui s'adresse à tous les animateurs. Donc on trouve, je dirais, c'est un outil que l'on peut conseiller, je dirais presque à tous les diocèses.
2: Il est fait pour ça, il est fait pour servir.
1: On vous l'a demandé, c'est le diocèse, c'est votre évêque.
2: Voilà, c'est notre évêque qui, lorsque nous avons commencé avec Thibault notre service au sein du service de pastoral des familles, il y avait cette demande de pouvoir avoir un outil pour les paroisses qui en auraient besoin. toutes nos paroisses n'avaient pas des outils solides sur lesquels s'appuyer, notamment pour cette question d'annonce explicite de la foi. Comment on articule la préparation psychologique, la préparation du sacrement et la préparation à la vie chrétienne dans le mariage? Comment on les fait réfléchir, partager, témoigner, prier? Donc il y a beaucoup, beaucoup de choses à tenir ensemble. Et ce parcours est un outil parmi d'autres pour ça. Voilà, tout simplement pour aider les animateurs, les paroisses, à s'appuyer sur quelque chose, pas avoir à réinventer l'eau chaude et se poser trop de questions.
1: Mais avoir un bon support.
2: Avoir un support.
1: Thibaut, et ça sera la conclusion de cette série, et je vous remercie infiniment l'un et l'autre de votre participation à cette série des Clés pour vivre.
3: Et c'est vrai qu'il y a de la matière pour les animateurs, comme ça, ils ne s'inquiètent pas, mais j'insiste sur le petit livret pour les fiancés. Parce qu'en fait, En groupe, on peut pas tellement en discuter. Ce qui est important, c'est qu'ils reprennent tout ce qu'ils ont entendu. Ça leur permet d'aborder des sujets entre deux, et seulement entre deux. Et là, c'est toute la vérité du couple, de ce qu'ils vont construire, qui va grandir.
1: Juliette et Thibault Levivier, merci. Et je vous souhaite l'un et l'autre de poursuivre cette belle mission en Église. Au revoir.
2: Au revoir, merci Nathalie.
3: Au revoir Nathalie.

0: nouvelles de l'Église universelle. Anne Dallaire.
1: Bonjour à tous. Alors que la désacralisation d'églises est devenue fréquente aux États-Unis, il est beaucoup plus rare de voir une ancienne banque transformée en église. C'est ce qui s'est passé à Crozet, dans l'État de Virginie. La communauté catholique de Crozet, dans le diocèse de Richmond, aux États-Unis, qui se réunissait pour la messe dans une école privée, a désormais achevé la rénovation de l'ancienne succursale bancaire qu'elle avait achetée il y a 3 ans pour en faire son église. Environ 200 personnes ont rempli l'église Notre-Dame du Rosaire pour la consécration du bâtiment présidé par l'évêque de Richmond. Parmi les personnes présentes se trouvaient celles qui ont participé il y a 12 années à la création d'une communauté catholique à Crozet, une localité située à environ 150 km au nord-ouest de Richmond. La rénovation de l'intérieur a commencé peu après que la communauté eut acheté l'ancienne succursale bancaire. L'hôtel principal provient de l'église Saint-François de la ville voisine. Les bancs achetés à une église qui a fermé ses portes à Pittsburgh ont été remis à neuf avant d'être réinstallés pour Pâques. Ces derniers mois ont été consacrés aux finitions de cette rénovation, notamment l'éclairage, le chauffage, la ventilation, le carrelage, la moquette et l'ajout de 6 appliques métalliques réalisées par un forgeron local. Les fidèles eux-mêmes ont mis la main à la pâte pour les travaux de peinture. Et la communauté ne cesse de s'agrandir. Une deuxième messe a récemment été ajoutée le dimanche à 7h30. L'achèvement de cette rénovation signifie que la communauté peut envisager des objectifs à long terme, tels que l'amélioration des parkings, l'ajout d'un pavillon extérieur pour les réunions et les sessions de formation, et la création d'un presbytère. Une équipe de chercheurs dirigée par l'Université de Glasgow a annoncé avoir partiellement reconstitué un codex grec du VIe siècle contenant les épîtres de l'apôtre Paul. Cette avancée apporte des informations sur la manière dont les écritures étaient organisées et lues au 1er siècle. Une 40aine de pages perdues de l'un des manuscrits les plus anciens du Nouveau Testament, le codex H, ont été reconstituées grâce à l'imagerie multispectrale. Préservé au monastère de la Grande Laure du Mont Athos, le manuscrit a été démantelé au XIIIe siècle. Les pages du parchemin ont été réutilisées pour relier d'autres livres, une pratique courante à une époque où les matériaux d'écriture étaient rares et coûteux. Les fragments survivants sont aujourd'hui dispersés dans diverses bibliothèques d'Europe, Italie, Grèce, Russie, Ukraine, France, rendant leur étude intégrale difficile. L'imagerie multispectrale permet de détecter des restes d'encre invisibles à l'œil nu. Grâce à cette technique de pointe, les chercheurs ont pu lire des textes fantômes, entre guillemets, ces textes dont les pages originales ont disparu. Il s'agit des traces laissées par l'encre sur les feuillets opposés au texte manuscrit au moment où celui-ci a été recopié. Les textes reconstruits incluent des fragments connus des épîtres de saint Paul, mais ils apportent également des informations pertinentes sur la manière dont les écritures étaient organisées et lues au 1er siècle. On y découvre par exemple des listes de chapitres différentes de celles actuelles. Le manuscrit révèle le travail des scribes du VIe siècle avec des corrections, des annotations et des méthodes d'étude du texte biblique. À tous un excellent week-end. Nous nous retrouvons dès lundi. À très bientôt sur nos ondes.
2: 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Il est 6h.
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0: De l'évangile de Jésus-Christ selon saint Jean. Jésus se manifesta encore aux disciples sur le bord de la mer de Tibériade. Quand ils eurent mangé, Jésus dit à Simon-Pierre, « Simon, fils de Jean, m'aimes-tu vraiment, plus que ceci ?» Il lui répond, « Oui, Seigneur, toi tu le sais, je t'aime. » Jésus lui dit, « Sois le berger de mes agneaux. » Il lui dit une deuxième fois, « Simon, fils de Jean, m'aimes-tu vraiment ?» Il lui répond, « Oui, Seigneur, toi tu le sais, je t'aime. » Jésus lui dit, « Sois le pasteur de mes brebis. » Il lui dit pour la troisième fois, « Simon, fils de Jean, m'aimes-tu ?» Pierre fut peiné parce que la troisième fois Jésus lui demandait, « M'aimes-tu ?» Il lui répond, « Seigneur, toi tu sais tout, tu sais bien que je t'aime. » Jésus lui dit, « Sois le berger de mes brebis. » Amen, amen, je te le dis, quand tu étais jeune, tu mettais ta ceinture toi-même pour aller là où tu voulais. Quand tu seras vieux, tu étendras les mains, et c'est un autre qui te mettra ta ceinture, pour t'emmener là où tu ne voudrais pas aller. » Jésus disait cela pour signifier par quel genre de mort Pierre rendrait gloire à Dieu. Sur ces mots, il lui dit, « Suis-moi. » Simon, fils de Jean, m'aimes-tu ? Trois fois le Seigneur pose cette question à Pierre. Cette question lourde de sens rappelle bien sûr au chef de ses apôtres, au premier pape, son triple reniement. Mais plus profondément, elle exprime le renouvellement de la confiance que le Seigneur met en Pierre, bien qu'il ait trahi, parce que Jésus connaît son cœur et parce que Pierre a cru à la miséricorde, contrairement à Judas qui est allé se pendre. Pierre s'est laissé rejoindre par Jésus ressuscité. Pierre désormais ne peut plus être dans la présomption. Il ne peut plus se croire meilleur que les autres. Il a renié, il a trahi, il a fui comme un lâche. Pierre sait maintenant qu'il ne peut plus s'appuyer sur ses propres forces et qu'il ne peut compter uniquement que sur cet amour que le Seigneur lui donne, sur cette confiance que Jésus lui fait. En effet, seul celui qui a connu l'épreuve de l'échec, seul celui qui a fait l'expérience de la désillusion par rapport à sa propre puissance ou capacité, peut alors être suffisamment fiable, car il sait dans sa chair, et non seulement dans sa tête, qu'il ne peut rien sans la grâce, et que seul il n'est rien et ne peut rien. Pierre a été choisi, il a même été présenté comme étant la pierre sur laquelle Jésus allait bâtir son Église. Jésus lui a confié une responsabilité immense et lui a manifesté une confiance inébranlable. Est-ce que Pierre en était digne? Certainement pas. Personne ne peut être digne d'une telle confiance. Mais Jésus sait qu'en Pierre, il y a toutes les dispositions utiles et nécessaires pour conduire son Église. Mais il manquait une chose à Pierre. S'il avait les aptitudes de chef, grâce à son expérience de patron de marin-pêcheur, il lui manquait l'expérience de sa limite, de sa pauvreté, de son impuissance, couplée au renouvellement de la grâce de l'amour du Seigneur pour lui. Pierre, m'aimes-tu? Oui, Seigneur, tu le sais, je t'aime. Je t'aime d'un amour humain, pas de l'amour divin que toi seul peux produire. Mais cet amour humain attend et désire la greffe de ton amour divin. L'expérience du reniement est comme la coupure, le fait d'être émondé, qui permet d'y hanter la greffe de la miséricorde pour porter un fruit nouveau avec cette nouvelle bouture, celle de la grâce. Oui, bienheureux es-tu, Pierre, toi le premier pape, toi qui es le premier bénéficiaire du miracle de la miséricorde, le premier témoin de ce qu'est l'Église en vérité. Une réalité humaine, impuissante, pauvre et misérable, mais profondément aimée de son Seigneur, et qui à travers toutes ses trahisons et ses reniements au cours de l'histoire, s'est vue redonner la confiance encore et encore. L'amour du Seigneur à jamais, je le chante, et sa miséricorde d'âge en âge.
1: L'évangile de ce jour nous a été commenté par le père Édouard de la Portalière, prêtre à Foix en Ariège.

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1: Aujourd'hui, 22 mai, nous fêtons Saint-Émile. Saint-Émile était un jeune chrétien de Cordoue en Andalousie. Il fit ses études à l'ombre de la basilique Sant'Cipriano et fut ordonné diacre. Il supportait mal le joug des morts, ainsi que son ami Jérémie, et tous deux s'affermissaient dans leur foi chrétienne. Parlant à merveille la langue arabe, il leur arrivait de discuter théologie avec des musulmans. Un jour, ils se mirent à déverser une telle hotte d'injures sur le prophète Mohammed qu'ils déclenchèrent un charivari sans précédent. Une foule surexcitée les traîna chez le cadi, qui ne pouvait que les condamner à mort. En effet, les autorités s'inquiétaient de ce fanatisme chrétien de plus en plus contagieux, surtout lorsque des individus à peine sortis de l'adolescence faisaient figure de héros, et elles ne voyaient plus le moyen d'extirper le christianisme. Émile et Jérémie subirent d'abord un dur emprisonnement et eurent la tête tranchée. À l'instant même, le ciel s'emplit de sombres nuées et un épouvantable orage de grêle s'abattit sur Cordoue, au point que les morts en furent vivement impressionnés. On pendit à des chevalets les corps de nos martyrs et on les exposa sur l'autre rive du Guadalquivir. C'était en 852. Quant au prénom d'Émile, c'est le nom d'une grande famille romaine, la gens Aemiliana, illustrée par une quantité d'hommes politiques durant plusieurs siècles. Les Émiliens avaient donné leur nom à une grande route romaine qui, à son tour, baptisa la région qu'elle traversait, l'Émilie. La plupart des étymologistes ont rapproché le patronyme romain d'un substantif latin aemulatio, signifiant la rivalité, l'ambition, le désir de gloire qui pourrait être à son origine. Pendant toute l'Antiquité, Émile fut un prénom assez répandu dans les limites de l'Empire romain, en particulier autour du bassin méditerranéen. Il connut ensuite une très longue éclipse et sembla même avoir disparu. Il réapparut en France à la fin du XVIIIe siècle, mis en lumière par l'Émile de Jean-Jacques Rousseau consacré à l'éducation des enfants. La mode d'Émile se propagea tout au long du siècle suivant, en France presque exclusivement, jusqu'à atteindre son sommet vers 1880. À partir de 1930, cette vogue décrut assez rapidement, mais depuis quelques années, Émile semble à nouveau vouloir renaître. Demain, n'oubliez pas de souhaiter une bonne fête au Didier.

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1: La sélection de la librairie religieuse Pradier de Bayonne. Hélène Daricarère.
2: Bonjour. Le dernier livre de Pierre Découvement, prêtre et docteur en théologie, pose une question. Peut-on choisir entre le cœur et la raison? Il nous fait cheminer en compagnie de Blaise Pascal à la recherche et à la rencontre de la foi, rencontre vivante avec Dieu à la lumière des évangiles. La valeur historique des évangiles est le chemin, ou plutôt les multiples chemins, touchant souvent de jeunes enfants ou des personnes de toutes conditions, au plus profond de leur cœur et d'une façon indélébile que rien ne peut perdre ou effacer. L'auteur nous rappelle et ravive surtout nos mémoires, un peu encombrées, que le premier commandement demande d'aimer Dieu de tout son cœur, par-dessous tout. Et il est beaucoup question d'amour au long des pages. Nous sommes conviés à la rencontre de Marthe et Marie, Marie-Madeleine, à la question de Jésus à Simon-Pierre, « Simon, m'aimes-tu ?» plus que les autres, à la vie de Sainte Thérèse de l'enfant Jésus, à toutes ces fleurs cadeaux qu'elle offre à Jésus et au Seigneur à travers les gestes les plus petits, les plus humbles. Et Pierre Découvement nous fait rencontrer des personnes lumineuses, unies au Christ, qui appellent toutes et témoignent de leur union au cœur du Christ. Marguerite Marie à Paray-le-Monial, Marcel Van, frère Laurent de la Résurrection, qui n'hésitait pas à conseiller à ceux qui venaient chercher un moyen de progresser dans la foi chrétienne, faites des pauses de prière, où que vous soyez, quoi que vous fassiez, retirez-vous de temps en temps dans l'oratoire de votre cœur pour vous entretenir avec Dieu. Des paroles de réconfort et d'appel à la prière du cœur. Le titre du livre aux éditions Salvator, Aimer par le cœur et la raison. Des homélies et des méditations, des textes réunis par l'Institut Notre-Dame de Vie à Vénasque viennent nous accompagner, nous inviter au partage des paroles et des enseignements du bienheureux Père Marie-Eugène de l'Enfant Jésus, Carme. Une brève biographie d'Henri Grialou aide à suivre et comprendre sa vocation, ses choix, ses engagements, sa vie. Entrer dans le mystère du Christ, vivre les événements, des paroles claires, limpides, nous guident et rendent proches tous ces événements. Il nous conduit à méditer pour tous le Jeudi Saint jusqu'à la fête de Pentecôte et nous rend accessible la présence de l'Esprit-Saint en cette fête particulière, chemin de toute vie. Le titre aux éditions du Carmel, Bienheureux Marie-Eugène de l'Enfant Jésus, du don de sa vie au don de l'Esprit. Le Sacré-Cœur, l'image du Sacré-Cœur, connue ou découverte, intrigue. Autrefois, il y en avait souvent une image de ce Sacré-Cœur dans les maisons. D'où vient cette dévotion? Au XVIIe siècle, à Paray-le-Monial, Sainte Marguerite Marie, à la Coque, a eu des apparitions du Seigneur, lui montrant son cœur qui a tant aimé. Les éditions du Cygne proposent ce trésor à découvrir aux enfants. Histoire, récit, enseignement continuent de se transmettre aujourd'hui. Ce petit livret dessiné raconte l'histoire de Marguerite Marie et s'adresse à l'enfant d'une manière particulière. La vie courte mais pleinement accomplie de Sainte Marguerite Marie rayonne et touche celles et ceux, petits ou grands, qui rencontrent le message qu'elle ne cessera jamais de transmettre, l'amour de Jésus pour chaque humain. Elle transmet le relais à tous les jeunes, le titre de ce livret, Le Sacré-Cœur, Sainte Marguerite Marie, un trésor pour les jeunes, aux éditions

du signe. Des prières à dire avec des mots d'enfant pour parler à Dieu comme à un ami. Notre Père, je vous salue Marie. À dire avec confiance à notre maman du ciel. Des merci, des pardons, des s'il te plaît, des paroles pour le matin et les différents moments de la journée. Des pensées douces et confiantes, de belles illustrations. Karine Marie Amiot et Alice Fleury offrent un livre plein de tendresse, le titre « Prières pour les petits » aux éditions MAM. Belle lecture, bonne journée, à bientôt.

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1: Pour les nouvelles des paroisses de Saint-Jean-le-Vieux, Galassie, Baïgorry et Ossès, nous accueillons Iban Ergui. Bonjour Iban.
2: Chers auditeurs de Radio Lapourdi, Egounon, bonjour. S'il fallait retenir un des événements passés dans nos paroisses, ce serait la participation des chorales lors du rassemblement des chorales paroissiales du Pays Basque qui a eu lieu le dimanche 3 mai dernier à Aetz. Vous trouverez tous les enregistrements de cette belle journée, de cette belle cérémonie sur le site de Radio Lapourdi ou bien, chant par chant, sur le site de Kanta Yaunari, kantayaunari.eus. De l'avis de tous, ce fut une merveilleuse journée, avec d'abord la messe fervente, chantante, présidée par l'abbé Jean-Michel Barnetsch, avec la participation de plus de 300 choristes. Dans les événements à venir, il faut noter d'abord le vendredi 22 mai,

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2: La prière du matin.
3: Ensevelis dans la mort avec le Christ, nous vivons avec lui d'une vie nouvelle. Alléluia.

0: Que la paix du Christ règne dans vos cœurs, vivez dans l'action de grâce. Acclamez le Seigneur terre entière, servez le Seigneur dans l'allégresse, venez à lui avec des chants de joie. Reconnaissez que le Seigneur est Dieu, il nous a fait et nous sommes à lui, nous, son peuple, son troupeau. Venez dans sa maison lui rendre grâce, dans sa demeure chantez ses louanges, rendez-lui grâce et bénissez son nom. Oui, le Seigneur est bon, éternel est son amour, sa fidélité demeure d'âge en âge.
1: Lecture du livre des Actes des Apôtres. Le Dieu de nos pères a ressuscité Jésus, que vous aviez exécuté en le pendant au bois du supplice. C'est lui que Dieu, par sa puissance, a élevé en faisant de lui le chef, le sauveur, pour apporter à Israël la conversion et le pardon des péchés. Quant à nous, nous sommes les témoins de tout cela avec l'Esprit Saint que Dieu a donné à ceux qui lui obéissent.

0: Notre Père, qui es aux cieux, que ton nom soit sanctifié, que ton règne vienne, que ta volonté soit faite sur la terre comme au ciel. Donne-nous aujourd'hui notre pain de ce jour. Pardonne-nous nos offenses, comme nous pardonnons aussi à ceux qui nous ont offensés. Et ne nous laisse pas entrer en tentation, mais délivre-nous du mal. Amen.
1: Dieu qui nous a ouvert la vie éternelle en exaltant ton Fils dans la gloire et en nous envoyant ton Esprit de lumière, fais qu'en participant à une telle grâce, ne soyons plus dévoués à te servir et obtenions une plus grande foi. Par Jésus-Christ, ton Fils, notre Seigneur et notre Dieu, qui règne avec toi et le Saint-Esprit, maintenant et pour les siècles des siècles. Amen.

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0: De l'évangile de Jésus-Christ selon saint Jean. Jésus se manifesta encore aux disciples sur le bord de la mer de Tibériade. Quand ils eurent mangé, Jésus dit à Simon-Pierre, « Simon, fils de Jean, m'aimes-tu vraiment, plus que ceci ?» Il lui répond, « Oui, Seigneur, toi tu le sais, je t'aime. » Jésus lui dit, « Sois le berger de mes agneaux. » Il lui dit une deuxième fois, « Simon, fils de Jean, m'aimes-tu vraiment ?» Il lui répond, « Oui, Seigneur, toi tu le sais, je t'aime. » Jésus lui dit, « Sois le pasteur de mes brebis. » Il lui dit pour la troisième fois, « Simon, fils de Jean, m'aimes-tu ?» Pierre fut peiné parce que la troisième fois Jésus lui demandait, « M'aimes-tu ?» Il lui répond, « Seigneur, toi tu sais tout, tu sais bien que je t'aime. » Jésus lui dit, « Sois le berger de mes brebis. » Amen, amen, je te le dis, quand tu étais jeune, tu mettais ta ceinture toi-même pour aller là où tu voulais. Quand tu seras vieux, tu étendras les mains, et c'est un autre qui te mettra ta ceinture, pour t'emmener là où tu ne voudrais pas aller. » Jésus disait cela pour signifier par quel genre de mort Pierre rendrait gloire à Dieu. Sur ces mots, il lui dit, « Suis-moi. » Simon, fils de Jean, m'aimes-tu ? Trois fois le Seigneur pose cette question à Pierre. Cette question lourde de sens rappelle bien sûr au chef de ses apôtres, au premier pape, son triple reniement. Mais plus profondément, elle exprime le renouvellement de la confiance que le Seigneur met en Pierre, bien qu'il ait trahi, parce que Jésus connaît son cœur et parce que Pierre a cru à la miséricorde, contrairement à Judas qui est allé se pendre. Pierre s'est laissé rejoindre par Jésus ressuscité. Pierre désormais ne peut plus être dans la présomption. Il ne peut plus se croire meilleur que les autres. Il a renié, il a trahi, il a fui comme un lâche. Pierre sait maintenant qu'il ne peut plus s'appuyer sur ses propres forces et qu'il ne peut compter uniquement que sur cet amour que le Seigneur lui donne, sur cette confiance que Jésus lui fait. En effet, seul celui qui a connu l'épreuve de l'échec, seul celui qui a fait l'expérience de la désillusion par rapport à sa propre puissance ou capacité, peut alors être suffisamment fiable. Car il sait dans sa chair, et non seulement dans sa tête, qu'il ne peut rien sans la grâce, et que seul il n'est rien et ne peut rien. Pierre a été choisi, il a même été présenté comme étant la pierre sur laquelle Jésus allait bâtir son Église. Jésus lui a confié une responsabilité immense et lui a manifesté une confiance inébranlable. Est-ce que Pierre en était digne? Certainement pas. Personne ne peut être digne d'une telle confiance. Mais Jésus sait qu'en Pierre, il y a toutes les dispositions utiles et nécessaires pour conduire son Église. Mais il manquait une chose à Pierre. S'il avait les aptitudes de chef, grâce à son expérience de patron de marin-pêcheur, il lui manquait l'expérience de sa limite, de sa pauvreté, de son impuissance, couplée au renouvellement de la grâce de l'amour du Seigneur pour lui. Pierre, m'aimes-tu? Oui, Seigneur, tu le sais, je t'aime. Je t'aime d'un amour humain, pas de l'amour divin que toi seul peux produire. Mais cet amour humain attend et désire la greffe de ton amour divin. L'expérience du reniement est comme la coupure, le fait d'être émondé, qui permet d'y hanter la greffe de la miséricorde pour porter un fruit nouveau avec cette nouvelle bouture, celle de la grâce. Oui, bienheureux es-tu, Pierre, toi le premier pape, toi qui es le premier bénéficiaire du miracle de la miséricorde, le premier témoin de ce qu'est l'Église en vérité. Une réalité humaine, impuissante, pauvre et misérable, mais profondément aimée de son Seigneur, et qui à travers toutes ses trahisons et ses reniements au cours de l'histoire, s'est vue redonner la confiance encore et encore. L'amour du Seigneur à jamais je le chante, et sa miséricorde d'âge en âge.
1: L'évangile de ce jour nous a été commenté par le père Édouard de la Portalière, prêtre à Foix en Ariège.

Les autorités s'inquiétaient de ce fanatisme chrétien de plus en plus contagieux, surtout lorsque des individus à peine sortis de l'adolescence faisaient figure de héros, et elles ne voyaient plus le moyen d'extirper le christianisme. Émile et Jérémy subirent d'abord un dur emprisonnement et eurent la tête tranchée. À l'instant même, le ciel s'emplit de sombres nuées et un épouvantable orage de grêle s'abattit sur Cordoue, au point que les morts en furent vivement impressionnés. On pendit à des chevalets les corps de nos martyrs et on les exposa sur l'autre rive du Guadalquivir. C'était en 852. Quant au prénom d'Émile, c'est le nom d'une grande famille romaine, la gens Aemiliana, illustrée par une quantité d'hommes politiques durant plusieurs siècles. Les Émiliens avaient donné leur nom à une grande route romaine qui, à son tour, baptisa la région qu'elle traversait, l'Émilie. La plupart des étymologistes ont rapproché le patronyme romain d'un substantif latin aemulatio, signifiant la rivalité, l'ambition, le désir de gloire qui pourrait être à son origine. Pendant toute l'Antiquité, Émile fut un prénom assez répandu dans les limites de l'Empire romain, en particulier autour du bassin méditerranéen. Il connut ensuite une très longue éclipse et sembla même avoir disparu. Il réapparut en France à la fin du XVIIIe siècle, mis en lumière par l'Émile de Jean-Jacques Rousseau consacré à l'éducation des enfants. La mode d'Émile se propagea tout au long du siècle suivant, en France presque exclusivement, jusqu'à atteindre son sommet vers 1880. À partir de 1930, cette vogue décrut assez rapidement, mais depuis quelques années, Émile semble à nouveau vouloir renaître. Demain, n'oubliez pas de souhaiter une bonne fête au Didier. À demain !

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1: La prière du matin.
2: Ensevelis dans la mort avec le Christ, nous vivons avec lui d'une vie nouvelle. Alléluia.

0: le Seigneur dans l'allégresse. Venez à lui avec des chants de joie. Reconnaissez que le Seigneur est Dieu. Il nous a fait et nous sommes à lui, nous, son peuple, son troupeau. Venez dans sa maison lui rendre grâce. Dans sa demeure, chantez ses louanges. Rendez-lui grâce et bénissez son nom. Oui, le Seigneur est bon, éternel est son amour. Sa fidélité demeure d'âge en âge.
1: Lecture du livre des Actes des Apôtres. Le Dieu de nos pères a ressuscité Jésus, que vous aviez exécuté en le pendant au bois du supplice. C'est lui que Dieu, par sa puissance, a élevé en faisant de lui le chef, le sauveur, pour apporter à Israël la conversion et le pardon des péchés. Quant à nous, nous sommes les témoins de tout cela avec l'Esprit Saint que Dieu a donné à ceux qui lui obéissent.

0: Notre Père, qui es aux cieux, que ton nom soit sanctifié, que ton règne vienne, que ta volonté soit faite sur la terre comme au ciel. Donne-nous aujourd'hui notre pain de ce jour. Pardonne-nous nos offenses, comme nous pardonnons aussi à ceux qui nous ont offensés. Et ne nous laisse pas entrer en tentation, mais délivre-nous du mal. Amen.
1: Dieu qui nous a ouvert la vie éternelle en exaltant ton Fils dans la gloire et en nous envoyant ton Esprit de lumière, fais qu'en participant à une telle grâce, nous soyons plus dévoués à te servir et obtenions une plus grande foi. Par Jésus-Christ, ton Fils, notre Seigneur et notre Dieu, qui règne avec toi et le Saint-Esprit, maintenant et pour les siècles des siècles. Amen.

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1: Pour les nouvelles des paroisses de Saint-Jean-le-Vieux, Galassi, Baïgorry et Ossès, nous accueillons Iban Ergui. Bonjour Iban.
2: Chers auditeurs de Radio Lapourdi, Egunon, bonjour. S'il fallait retenir un des événements passés dans nos paroisses, ce serait la participation des chorales lors du rassemblement des chorales paroissiales du Pays Basque qui a eu lieu le dimanche 3 mai dernier à Aetz. Vous trouverez tous les enregistrements de cette belle journée, de cette belle cérémonie sur le site de Radio Lapourdi ou bien chant par chant sur le site de Kantayaunari, kantayaunari.eus. De l'avis de tous, ce fut une merveilleuse journée, avec d'abord la messe fervente, chantante, présidée par l'abbé Jean-Michel Barnetsch, avec la participation de plus de 300 choristes. Dans les événements à venir, il faut noter d'abord le vendredi 22 mai, à 20h, à Saint-Jean-Pied-de-Port, à la salle paroissiale, la réunion habituelle de l'équipe Ecclesiola autour du partage d'évangile. Ce dimanche 24 mai, les jeunes des paroisses Artsainona, Baïgorry et Saint-Jacques du Baïgouda, Ossès, recevront le sacrement de la confirmation par l'abbé François Biche, vicaire général, entouré des abbés Andy Noblia et François-Régis Jeannot. Attention, ce jour-là, il n'y aura pas de messe à 9h sur la paroisse Artsainona. Le lendemain, lundi 25 mai, lundi de Pentecôte, c'est le traditionnel pèlerinage à la chapelle Toilandoy qui aura lieu avec une messe à 9h30 à la chapelle, suivie de la bénédiction. Pour accéder à la chapelle, on peut monter en voiture jusqu'au col d'Aharsa et terminer la montée avec 20 minutes de marche. Nos paroisses ont déjà célébré certaines premières communions et confirmations, d'autres sont encore à venir. Le dimanche 31 mai, c'est la première communion pour la paroisse Saint-Jacques du Baïgouda, en l'église de Saint-Martin-d'Arossa à 10h30. Les confirmations, outre celles du dimanche 24 mai, le dimanche 14 juin à Jacsu, avec les cinquièmes qui seront confirmés à 10h30. Et enfin, la profession de foi, le dimanche 21 juin à Jacsu, à 10h30, pour les paroisses Saint-François-Xavier en Galassi et Saint-Sauveur d'Irati. Le mardi 2 juin, notre évêque, Mgr Hayé, visitera les trois paroisses de Saint-Jacques du Baïgouda, Saint-François-Xavier en Galassi et Saint-Sauveur d'Irati, dans le cadre de ses visites pastorales habituelles, désormais sous un nouveau format d'une journée. Il rencontrera les forces vives de ces trois paroisses, comme par exemple les équipes d'animation pastorale, les catéchistes, le service évangélique des malades, certains établissements scolaires et enfin l'association Nafargasté. La journée se clôturera par la célébration d'une messe à 18h30 en l'église de Saint-Jean-Pied-de-Port, suivie d'une soirée dînatoire à l'aumônerie Nafargasté. Le samedi 13 juin prochain, le pèlerinage d'une journée sera organisé par les secteurs de Baïgorry et de Galassi, pour la première fois réunis cette journée-là. L'inscription doit se faire auprès des hospitaliers avant le 1er juin. Vous trouverez l'ensemble des informations à la sortie des églises et sur le site interparoissial. Voilà pour ces quelques nouvelles des semaines à venir. Prochain rendez-vous pour notre chronique le samedi 27 juin. D'ici là, je vous souhaite une belle fin du temps pascal et une bonne fête de la Pentecôte. Ikusharte.
1: Merci beaucoup Iban Ergui pour ces nouvelles des paroisses de Saint-Jean-le-Vieux, Galassi, Baïgorry et Ossès.

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1: 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Il sera présidé par l'abbé Philippe Beitia. Le thème, Marie, reine de la paix. Départ à 9h depuis l'église d'Ainhoa, montée de la procession jusqu'au calvaire et messe en basque à 10h30 à la chapelle. 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Le traditionnel pèlerinage de Notre-Dame d'Oilandoy à Baïgorry aura lieu ce lundi de Pentecôte, 25 mai. La messe aura lieu à 9h30. 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C'est le thème de la session proposée par le mouvement Sève, lundi 1er juin 2026 à l'abbaye de Belloc, de 9h30 à 16h. Ouverte à tous les chrétiens et autres, amis de Sève et d'ailleurs, cette session nous permettra de réfléchir autour de l'évangile éclairé par Marguerite Oppenau et ses écrits. Prévoir un pique-nique à mettre en commun ainsi que le transport pour venir. Session proposée par le mouvement Sève, lundi 1er juin à l'abbaye de Belloc, de 9h30 à 16h. Merci de vous annoncer sur mouvementsève64@gmail.com ou Catherine Bougon au 06 19 57 18 48. À partir du 21 mai et jusqu'au 12 juin, les reliques des saints Louis et Zélie Martin seront accueillies dans notre diocèse. Organisée par le groupe d'adoration perpétuelle de Pau, cette venue des reliques des parents de Sainte Thérèse, Louis et Zélie Martin, canonisés par Jean-Paul II il y a 10 ans, sera l'occasion de prier pour les vocations au mariage et pour les familles. Les reliques arriveront au Pays Basque le vendredi 29 mai, au monastère Sainte-Scolastique de Belloc, où elles seront exposées de 11h à 16h. Elles iront ensuite à Bayonne, à l'église Saint-André, le soir du 29 mai, pour une veillée vénération des reliques à 20h30. Le lendemain, samedi 30 mai, elles seront exposées dans la chapelle d'adoration perpétuelle de l'église Saint-André, de 9h30 à 17h. Puis, le dimanche 31 mai, la cathédrale de Bayonne accueillera les reliques le matin, de 10h30 à 12h30. L'après-midi, elles seront exposées au Carmel de Bayonne, 2 chemin d'Arancette, de 14h à 16h30. Enfin, lundi 8 juin, lendemain de la fête du Saint-Sacrement, les reliques de Louis et Zélie Martin seront vénérées à Saint-Jean-de-Luz, en l'église Saint-Jean-Baptiste, de 10h à 18h, avant de repartir pour le Béarn. Vénération des reliques des saints Louis et Zélie Martin, du 29 mai au 8 juin au Pays Basque. Venez prier pour les familles. Tous les détails du programme de la venue des reliques sont sur le site internet du diocèse www.diocèse64.org, rubrique agenda.

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0: 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Hélène Daricarère.
1: Bonjour. Le dernier livre de Pierre Découvement, prêtre et docteur en théologie, pose une question. Peut-on choisir entre le cœur et la raison ? Il nous fait cheminer en compagnie de Blaise Pascal à la recherche et à la rencontre de la foi, rencontre vivante avec Dieu à la lumière des évangiles. La valeur historique des évangiles est le chemin, ou plutôt les multiples chemins, touchant souvent de jeunes enfants ou des personnes de toutes conditions, au plus profond de leur cœur et d'une façon indélébile que rien ne peut perdre ou effacer. L'auteur nous rappelle et ravive surtout nos mémoires, un peu encombrées, que le premier commandement demande d'aimer Dieu de tout son cœur par-dessous tout. Et il est beaucoup question d'amour au long des pages. Nous sommes conviés à la rencontre de Marthe et Marie, Marie-Madeleine, à la question de Jésus à Simon-Pierre, « Simon, m'aimes-tu ?» plus que les autres, à la vie de Sainte Thérèse de l'enfant Jésus, à toutes ces fleurs cadeaux qu'elle offre à Jésus et au Seigneur à travers les gestes les plus petits, les plus humbles. Et Pierre Découvement nous fait rencontrer des personnes lumineuses, unis au Christ, qui appellent toutes et témoignent de leur union au cœur du Christ. Marguerite Marie à Paray-le-Monial, Marcel Van, frère Laurent de la Résurrection, qui n'hésitait pas à conseiller à ceux qui venaient chercher un moyen de progresser dans la foi chrétienne, faites des pauses de prière, où que vous soyez, quoi que vous fassiez, retirez-vous de temps en temps dans l'oratoire de votre cœur pour vous entretenir avec Dieu. Des paroles de réconfort et d'appel à la prière du cœur. Le titre du livre aux éditions Salvator, Aimer par le cœur et la raison. Des homélies et des méditations, des textes réunis par l'Institut Notre-Dame de Vie à Vénasque viennent nous accompagner, nous inviter au partage des paroles et des enseignements du bienheureux Père Marie-Eugène de l'Enfant Jésus, Carme. Une brève biographie d'Henri Grialoux aide à suivre et comprendre sa vocation, ses choix, ses engagements, sa vie. Entrer dans le mystère du Christ, vivre les événements, des paroles claires, limpides, nous guident et rendent proches tous ces événements. Il nous conduit à méditer pour tous le Jeudi Saint jusqu'à la fête de Pentecôte et nous rend accessible la présence de l'Esprit-Saint en cette fête particulière, chemin de toute vie. Le titre aux éditions du Carmel, « Bienheureux Marie-Eugène de l'Enfant Jésus, du don de sa vie au don de l'Esprit ». Le Sacré-Cœur, l'image du Sacré-Cœur connue ou découverte intrigue. Autrefois, il y en avait souvent une image de ce Sacré-Cœur dans les maisons. D'où vient cette dévotion ? Au XVIIe siècle, à Paray-le-Monial, Sainte Marguerite Marie, à la Coque, a eu des apparitions du Seigneur, lui montrant son cœur qui a tant aimé. Les éditions du Cygne proposent ce trésor à découvrir aux enfants. Histoire, récit, enseignement continuent de se transmettre aujourd'hui. Ce petit livret dessiné raconte l'histoire de Marguerite Marie et s'adresse à l'enfant d'une manière particulière. La vie courte mais pleinement accomplie de Sainte Marguerite Marie rayonne et touche celles et ceux, petits ou grands, qui rencontrent le message qu'elle ne cessera jamais de transmettre, l'amour de Jésus pour chaque humain. Elle transmet le relais à tous les jeunes, le titre de ce livret, Le Sacré-Cœur, Sainte Marguerite Marie, un trésor pour les jeunes, aux éditions du Cygne. Des prières à dire avec des mots d'enfant, pour parler à Dieu comme à un ami. Notre Père, je vous salue Marie, à dire avec confiance à notre Maman du Ciel. Des merci, des pardons, des s'il te plaît, des paroles pour le matin et les différents moments de la journée. Des pensées douces et confiantes, de belles illustrations. Karine Marie Amiot et Alice Fleury offrent un livre plein de tendresse, le titre « Prière pour les petits » aux éditions MAM. Belle lecture, bonne journée, à bientôt.

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1: Laudetur Jesus Christus.
2: Suspension par la justice de la direction du principal parti d'opposition en Turquie, le CHP, de nouveau dans la ligne de mire du pouvoir après sa victoire aux élections locales de 2024. Le tollé provoqué par les mauvais traitements subis par les militants occidentaux de la flottille pour Gaza met en lumière ce que subissent les détenus palestiniens depuis plusieurs années dans les prisons israéliennes. Plusieurs rapports internationaux l'avaient mis en évidence dans une relative indifférence de la communauté internationale. Le chancelier allemand propose à ses partenaires européens d'accorder à l'Ukraine un statut spécial avant de devenir un membre à part entière de l'UE, une manière de faire patienter Kiev. La régulation des entreprises américaines en matière d'intelligence artificielle attendra. Donald Trump reporte la signature d'un décret très attendu. Le président américain craint de donner un avantage à la Chine. Le pape en visite au nord de Naples, demain dans une région appelée la Terre des Feux en raison de la pollution des sols. Une visite sous le signe de la lutte pour l'environnement et contre les écomafias. On en parle dans notre dossier.
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2: Bonjour. Le principal parti d'opposition turque, de nouveau frappé par la justice. Hier, un tribunal d'Ankara a suspendu la direction du Parti républicain du peuple, le CHP. Son chef, Özgür Özel, a été destitué. Le CHP, qui dénonce un acharnement judiciaire orchestré par le pouvoir politique, fait face à des pressions croissantes depuis sa victoire historique aux élections locales de 2024. À Ankara, les explications d'Anand Loer.
4: Le tribunal a jugé nul et non avenu le congrès du CHP organisé en novembre 2023, celui qui avait porté à la tête du parti son dirigeant actuel, Özgür Özel. La justice accrédite donc les allégations d'irrégularité portées contre ce congrès par d'anciens membres du parti et réinstaure dans ses fonctions l'ancien dirigeant du CHP, Kemal Kılıçdaroğlu. Ce dernier avait été vaincu lors de ce congrès, mais aussi quelques mois plus tôt, à l'élection présidentielle de juin 2023. En Turquie, ce jugement très controversé est vécu comme un séisme politique. C'est la première fois que la justice remplace la direction d'un parti, qui plus est celle du parti fondateur de la République. Il s'agit par ailleurs d'une escalade très nette dans les pressions judiciaires qui visent le CHP depuis l'incarcération l'an dernier d'une vingtaine de ses maires, dont celui d'Istanbul et Ekrem İmamoğlu, qui était aussi son candidat à la prochaine présidentielle. Le principal parti d'opposition fustige ce qu'il considère comme des manœuvres du pouvoir pour l'empêcher de battre le président Erdogan et son parti AKP au scrutin qui aura lieu au plus tard dans 2 ans. Le CHP a fait savoir qu'il ne reconnaissait pas la décision du tribunal d'Ankara. À Ankara, dans le pour Radio Vatican.
2: Le gouvernement turc avait dénoncé il y a 2 jours la mentalité barbare du gouvernement israélien en référence au traitement subi par les militants occidentaux de la flottille pour Gaza. Les images de ces centaines de personnes interpellées en mer par l'armée israélienne, subissant des sévices sous l'œil réjoui du ministre israélien de la Sécurité intérieure, avaient provoqué un tollé international. Hier, l'Espagne et l'Italie ont même demandé des sanctions européennes contre le ministre concerné, Itamar Ben-Gvir. Ces images rappellent surtout au monde ce que les Palestiniens détenus dans les prisons israéliennes depuis les attaques du 7 octobre subissent. Ces conditions de détention sont détaillées depuis 2 ans par plusieurs rapports des Nations Unies et d'ONG de défense des droits de l'homme qui se sont intéressés au sort de milliers d'hommes, de femmes et d'adolescents palestiniens. Les précisions à Jérusalem de Valérie Ferron.
5: Chaque flottille est saluée par les Palestiniens avec espoir, joie et affection pour les centaines d'êtres humains à travers le monde qui se mobilisent pour eux, pour la bande de Gaza, en défiant la puissance occupante. Les militants rappellent pour leur part que les violences qu'ils subissent en étant arrêtés ne sont rien comparées aux tortures subies par les Palestiniens, notamment par les 9000 hommes, femmes et adolescents de la Cisjordanie et de la bande de Gaza incarcérés par Israël. Privés de nourriture, de vêtements de rechange, de matelas et de produits hygiéniques, ils subissent au quotidien des tortures qui ont déjà été jusqu'à tuer plus de 100 d'entre eux, dont un adolescent mort de faim. Depuis 2024, des dizaines de rapports des Nations Unies et d'ONG dénoncent également le viol et les sévices sexuels comme une des tortures utilisées en des proportions massives dans les prisons israéliennes. Les hommes sont très souvent soumis à des violences sexuelles avec pénétration par des chiens entraînés pour ces actes. Jérusalem, Valérie Ferron, Radio Vatican.
2: Concernant la guerre au Liban, l'armée israélienne a tué deux hommes armés dans le sud du pays, près de la frontière. Elle a visé également un hôpital libanais à Temnin, endommagé par ce bombardement aérien qui a blessé 9 personnes. 4 professionnels de santé ont été tués par ailleurs dans une autre frappe près de tir. Sur le plan diplomatique, l'heure est pour le moment à la médiation. Aucune annonce n'a été faite pour le moment, alors que le chef des armées pakistanais médiateur devait se rendre hier à Téhéran. Autre conflit majeur, l'Ukraine. Le chancelier allemand propose de donner un statut spécial à l'Ukraine, un statut de membre associé, avant qu'elle ne devienne un membre à part entière de l'Union européenne. Fadish Merz détaille son projet dans une lettre adressée aux divers responsables européens. À Berlin, les explications de Delphine Nerbollier.
6: Concrètement, cela permettra aux dirigeants ukrainiens de participer aux conseils européens en tant qu'observateurs. L'Ukraine pourrait aussi envoyer à Bruxelles un commissaire et des députés qui agiraient là aussi en simples observateurs sans droit de vote. Le but serait de rapprocher le plus possible Kiev des institutions européennes le temps qu'elle devienne un membre à part entière de l'Union. Car Friedrich Merz l'assure, ce statut de membre associé ne remplacerait pas une adhésion en bonne et due forme de Kiev. Mais le chancelier le reconnaît. Mais il est très peu probable que l'Ukraine entre rapidement dans l'UE, comme le souhaite pourtant Volodymyr Zelensky, qui évoque même la date improbable de 2027. Les négociations ont en effet à peine commencé et elles ont déjà été bloquées par la Hongrie de Viktor Orban. Le processus sera donc long et complexe, comme il l'est d'ailleurs pour les autres pays candidats, notamment les Balkans. D'autant que l'adhésion de l'Ukraine, pays de 39 millions d'habitants et gros producteurs agricoles, divise les États membres. Une raison de plus, selon Friedrich Merz, pour faire, je cite, un geste politique fort envers ce pays et ses citoyens qui se battent depuis plus de 4 ans contre la Russie. Berlin, Delphine Herbollier pour Radio Vatican.
2: Et sur le terrain, l'Ukraine a mené une attaque de drones sur la région russe de Bryansk, près de sa frontière. 3 employés de la société russe des chemins de fer ont été tués. Dans le contexte de ce conflit regardé de très près par les États européens, riverains de l'Ukraine et de la Russie, Donald Trump déplace ses troupes au gré de ses humeurs. Le président américain a annoncé hier qu'il enverrait 5000 militaires américains en Pologne en raison de sa bonne relation avec le président Karol Nawrocki, mais il n'a pas précisé s'il s'agissait des soldats qu'il avait déjà envisagé d'envoyer en Pologne, mais dont le déploiement avait été remis en question par de hauts gradés de son armée la semaine dernière. Cette annonce intervient en tout cas après celle du retrait de 5000 soldats américains d'Allemagne, en raison là des tensions avec Berlin. Ces mouvements de troupes américaines dans le cadre de l'OTAN, les membres européens de l'Alliance en parleront aujourd'hui lors d'une réunion en Suède. Ils veulent savoir à quoi s'en tenir concernant l'engagement américain sur leur continent en raison des déclarations et des revirements de Donald Trump. Donald Trump qui hésite concernant la législation en matière d'intelligence artificielle. Il a reporté hier au dernier moment la signature d'un décret très attendu sur la question de la cybersécurité. Le texte prévoyait en l'état une plus forte régulation des entreprises américaines dans le domaine, mais Donald Trump a estimé que certaines mesures pourraient représenter un frein au développement et même donner un avantage à la Chine. À New York, Gwenda Lavina.
7: Les chefs d'entreprise du secteur étaient attendus hier à la Maison-Blanche pour une signature dans le bureau ovale. Mais quelques heures avant l'événement, l'équipe du président leur a finalement annoncé le report de la cérémonie. Face aux journalistes, Donald Trump a expliqué avoir personnellement repoussé la signature car il n'aimait pas certains aspects du décret. Sans les détailler, il a rappelé que les États-Unis dominent en ce moment la Chine sur l'intelligence artificielle et qu'il ne veut rien faire qui risque de compromettre cette avance. Déjà reporté à 3 reprises, le décret prévoit notamment de soumettre les modèles d'IA développés aux États-Unis à un examen approfondi de 90 jours conduit par des agences fédérales. Selon l'administration, l'objectif est de détecter des failles dans les systèmes informatiques à l'aide de ces nouveaux outils avant leur mise sur le marché et donc d'anticiper d'éventuelles cyberattaques. Les entreprises, elles, craignent que ce délai ne donne un avantage à la Chine dans un domaine où le premier arrivé tend à s'imposer durablement. Dès son retour à la Maison-Blanche il y a un an, Donald Trump avait défait de nombreuses mesures prises par Joe Biden pour une meilleure régulation du secteur. Wendell Lavina, New York, Radio Vatican.
2: L'IA, il en est question au Vatican avec une conférence organisée hier par le dicaster pour la communication. Plusieurs personnalités internationales se sont relayées pour mettre l'accent sur la nécessité de concevoir l'IA comme un instrument au service de l'humain plutôt qu'une technologie génératrice de profit. Le pape s'envolera demain matin pour l'une des zones les plus pauvres d'Italie, la ville d'Achera, en Campanie, dans une région au nord de Naples, tristement célèbre pour être dénommée la Terre des Feux. Pendant des années, en effet, des groupes mafieux ont brûlé des déchets toxiques déversés dans la nature, provoquant une hausse spectaculaire des cas de cancer ou de malformations. Léon XIV y rencontrera les évêques de Campanie, le clergé, les religieux et les familles de ceux qui sont morts à cause de la pollution environnementale, ainsi que des maires de plusieurs communes sinistrées. Si l'exportation des déchets toxiques dans la région n'est plus au niveau des années 90 ou 2000, cette Terre des Feux représente en Italie marginalisée où le sentiment de justice est fort. En janvier 2025, la Cour européenne des droits de l'homme a condamné l'État italien pour son inaction face à cette crise sanitaire. Retour sur cette région où le trafic de déchets a défiguré la terre aussi bien que les hommes, avec le géographe Fabrizio Macaglia, professeur à l'Université Paris 8 Saint-Denis-Vincennes.
8: Les autorités ont eu du mal à reprendre la main sur le territoire, en quelque sorte, parce que ce trafic était extrêmement bien organisé. Il impliquait à la fois des acteurs économiques locaux, des acteurs politiques et administratifs, des acteurs criminels.

0: déchets dans cette région. Qu'est-ce que cela dit de cette géographie italienne qui est à la fois une géographie territoriale mais aussi sociale d'un pays coupé en deux ?
1: L'Italie du Sud, en définitive, a été utilisée comme un territoire de sous-traitance des pollutions. Les coûts de traitement des déchets industriels, des bouts d'épuration des villes, des stations d'épuration des villes, par exemple, ce sont des coûts qui sont déjà élevés et qui ont eu de cesse d'augmenter au fur et à mesure que la réglementation se renforçait. Et en définitive, les déchets industriels, en particulier de l'Italie du Nord, ont été acheminés vers la Campanie dans une logique de solidarité territoriale et de sous-traitance des pollutions. Ça dit des choses du rapport effectivement Nord-Sud, c'est-à-dire qu'on voit bien que la Campanie a été considérée comme une poubelle, comme un territoire de seconde classe ou de troisième classe, c'est-à-dire que l'on peut utiliser pour y déverser ce que l'on ne veut pas traiter chez soi. Et ce rapport Nord-Sud se voit non seulement dans la mise en place du trafic et dans ce déversement massif de déchets industriels, mais se voit également dans la manière de poser le problème dans l'espace public italien, c'est-à-dire que les pouvoirs publics, en définitive, ont nié les conséquences des pollutions générées par l'accumulation de ces déchets industriels, considérant que s'il y avait une augmentation de certaines pathologies, une prévalence plus importante d'un certain nombre de maladies, eh bien, on ne pouvait pas les imputer aux déchets qui étaient enfouis, mais étaient imputables à des comportements individuels, à savoir la consommation de tabac, la consommation d'alcool. Bref, on individualisait et puis en même temps, on imposait une lecture culturelle, à savoir qu'il y avait là des communautés, des populations qui avaient des modes de vie qui n'étaient pas sains.
0: La visite du pape à Cera, dans cette région donc qui paye le prix fort, aussi bien au niveau sanitaire qu'environnemental et social, de ces déchets, est une manière pour tous ces Italiens de cette région-là de retrouver une voie aujourd'hui à l'échelle du pays.
1: Moi, je pense qu'effectivement, c'est une reconnaissance des mobilisations, une reconnaissance de la dignité, une reconnaissance du droit d'habiter dans un territoire sain, au sens habitable. C'était extrêmement important, tout en sachant que localement, des membres de l'église locale ont participé aux mobilisations, étaient en tête des mobilisations et ont joué un rôle important dans la structuration, dans la coordination, dans l'animation de cette mobilisation contre la pollution, contre les déchets, contre ce sentiment d'abandon. L'enjeu principal, c'est cette question de la reconnaissance, parce que c'est un territoire qui a été sacrifié et ça participe également à recouvrer le sentiment d'égalité, d'être un Italien à part entière et pas un Italien de deuxième ou de troisième catégorie, comme les habitants de ce territoire ont pu avoir le sentiment par le passé.
2: Interrogé par Olivier Bonnel, Fabrizio Macalli a été ce matin l'invité de Radio Vatican. Voilà, c'est la fin de cette édition. Prochain retour de l'actualité en langue française, ce sera 13h, heure de Rome. D'ici là, rendez-vous sur notre site internet www.vaticannews.va ainsi que notre page Facebook. Excellente journée à toutes et à tous.
3: Là pour dire, tiens.
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0: Bonjour et merci de nous retrouver pour la foi prise au mot, votre rendez-vous de réflexion et de formation chrétienne. Cette semaine, nous nous attaquons à un pilier de notre foi, mais aussi à un sujet de débat séculaire, l'Église. Le terme même vient du grec ecclésia, l'assemblée, de ceux qui sont appelés. Mais au-delà de l'étymologie, les visages de l'Église sont multiples. Est-ce une structure nécessaire au salut, une organisation humaine faillible ou une réalité spirituelle invisible? Alors que le dialogue œcuménique a fait des pas de géant depuis un siècle, des nuances, voire des divergences subsistent sur la nature même de cette communauté. Comment un catholique et une protestante définissent-ils aujourd'hui ce « nous croyants » Pour en débattre, j'ai le plaisir de recevoir deux invités, François Dinet. Bonsoir. Vous êtes enseignant aux facultés Loyola Paris. Alors, j'ai dit François Audinet, j'aurais dû dire Monsieur l'abbé Audinet, Père François Audinet. Et puis Agnès von Kirschbach, bonjour.
1: Bonjour.
0: Vous êtes pasteur. Vous êtes pasteur de l'Église protestante unie de France. Alors, je l'ai dit, l'Église, ces sujets de débat séculaire, peut-être même millénaire, quelle définition en donner? Peut-être, est-ce que vous êtes d'accord avec mon étymologie, ecclésia, l'assemblée de ceux qui sont appelés?
1: À partir du grec, il n'y a rien à rajouter, mais peut-être il faut rappeler combien la Bible utilise des termes différents pour désigner la communauté de celles et ceux qui se réunissent au nom de Jésus et qui comptent sur une présence, une dynamique forte de l'Esprit. Et c'est peut-être ces différents noms qui sont intéressants. On dit le peuple de Dieu, c'était déjà vrai pour le premier Israël. C'est vrai pour une manière de dire c'est la vigne du Seigneur, c'est le temple de l'Esprit. Je ne sais pas si vous avez envie de rajouter d'autres désignations, mais chacune de ces désignations a le propre de mettre un accent un peu différent et peut-être ça nous aide à ne pas nous contourner dans une définition, mais de dire il s'agit d'une dynamique dans laquelle il y a une origine qui est bien au-delà de notre emprise possible et une destination qui est aussi au-delà de ce que nous pouvons construire de nos propres mains.
0: Est-ce qu'il y en a une que vous préférez ?
1: Il y a quelque chose que j'aime beaucoup, c'est cette image de dire il y a une vigne qui produit un fruit pour la joie du monde. Donc je trouve que c'est absolument magnifique de dire tous les efforts qu'on peut faire pour être unis, pour être raccrochés au Christ, c'est pour que le monde trouve le plaisir de vivre sous une bénédiction qu'elle ignore si souvent. Elle voit juste les sangliers qui arrivent, les...
0: Père François Audinet.
2: Alors moi je suis sensible en particulier au terme de peuple de Dieu, mm-hmm. qui est le terme que le Concile Vatican II a le plus mis en valeur sans doute pour parler de l'Église et qui est un terme biblique. Et il me semble que le terme de peuple de Dieu, comme le terme ecclésia, il dévoile une triple harmonique, une harmonique politique parce que ce sont des mots qui désignent une consistance repérable, un peuple parmi d'autres. Et puis, ecclésia, avant d'être un terme biblique, c'est un terme qui a un sens politique en Grèce. Une harmonique liturgique, parce que le Kaal, l'assemblée en hébreu du peuple d'Israël, et l'ecclésia se définissent dans des moments liturgiques, dans des célébrations, notamment la célébration du Christ ressuscité, de la venue de l'Esprit-Saint. Et puis, une harmonique de traversée des frontières, c'est-à-dire l'assemblée, l'Église, le peuple, il se constitue à partir de peuples d'origines différentes, à partir d'Israël, bien sûr, le peuple que Dieu a appelé et qui est nommé proprement peuple de Dieu dans les Écritures, et puis à partir de personnes appelées de toutes les nations.
0: Oui, parce que c'est important, il y a un appelant et un appelé, si j'ose dire. Pour vous, l'appelé est universel.
2: L'appelé est universel et c'est une des découvertes des apôtres et des premiers disciples qui tous sont juifs ou juives, et qui découvre que l'Esprit-Saint est donné, après la résurrection du Christ, à ce qu'on appelle des païens, des gens des nations. Et alors, ces gens des nations viennent à la foi. Alors, à l'époque, le judaïsme connaissait déjà des personnes des nations qui s'intéressent au Dieu d'Israël. Mais là, un pas nouveau est franchi et on reconnaît leur place dans ce peuple nouveau, dans cette assemblée nouvelle qui vit de la nouveauté de la résurrection.
0: Moi, ce que j'aime bien dans l'idée d'appel, c'est qu'il y a une idée un peu de convocation. Est-ce que l'Église, c'est une convocation ? voyez ce que je veux dire? Est-ce qu'on reçoit une sorte de convocation
1: Oui, il me semble que c'est très intéressant parce que ça s'inscrit dans la longue tradition de la création. Elle est donnée par la parole, dans l'interpellation venant par les prophètes, et une appellation qui est aussi un peu une provocation. Tout ce que tu fais, est-ce que tu es vraiment sûr que tu peux le faire au nom du Seigneur, ou est-ce qu'il n'y a pas de choses auxquelles on pourrait renoncer? Donc le fait d'être toujours aux prises d'un appelant qui n'est pas simplement caché dans un passé, mais qui est présent dans ce qui se passe aujourd'hui, a besoin que nous prêtions l'oreille à cette voix fine, souvent, que Dieu prend dans notre monde pour dire « tu es appelé et envoyé ». Donc les deux demandent qu'il y ait un lien auquel j'adhère et qui me traverse, aussi bien dans ce que j'entends que dans ce que je rends. Mmh.
0: Ce que vous êtes en train de dire dans cette première partie de notre émission, c'est qu'en fait, au-delà de ce qui est très visible, il y a quelque chose d'invisible. Est-ce que c'est légitime de faire une sorte de dichotomie entre l'Église visible et l'Église invisible ?
2: Alors, je pense que la dichotomie a existé au fil de la tradition. Elle est sans doute assez dangereuse pour au moins deux raisons. La première, c'est que dans l'Église, il y a une forme de dimension sacramentelle, c'est-à-dire que le visible est fait pour traduire de l'invisible. De même que dans l'Eucharistie, dans la célébration de l'Eucharistie, on voit du pain et du vin qui sont consacrés après que la parole a été proclamée et prêchée, et on reconnaît la présence du Christ ressuscité qui donne son corps et son sang et qui constitue et qui nourrit son peuple. Donc le visible révèle de l'invisible, c'est vrai de toute l'Église. Mais ensuite, il faut bien dire que l'Église est apparue parce que le Christ annonçait non pas l'Église, mais le royaume de Dieu. Le Christ annonce que Dieu fait venir son royaume, c'est-à-dire Dieu transforme notre réalité en profondeur et dans toute cette dimension, dans toutes ces dimensions, pardon. Et l'Église est le peuple qui, en effet, naît en réaction à cette annonce-là. Et donc, c'est un peuple visible, dont il est bien visible qu'il essaie de vivre de la nouveauté du royaume, qu'il vit de cette nouveauté de façon différente, on pourrait dire inculturée, c'est-à-dire variée selon les cultures, selon les moments, etc. Et puis qu'il vit aussi avec des limites de son époque, des mentalités, etc. Donc je pense que c'est très important de dire la visibilité de ce qui se joue là, et de dire c'est justement cette visibilité qui renvoie à la nouveauté du royaume toujours nouvelle.
0: Est-ce que ce n'est pas trop visible, justement? Vous savez, c'est cette fameuse phrase de Renan qui a été reprise par Harnack. Jésus a annoncé le royaume, mais c'est l'Église qui est venue. Est-ce qu'il n'y a pas une sorte d'opacité, quelquefois, de l'Église, institution, par rapport à...
1: Ce que j'aime bien dans votre manière de parler, c'est de dire « parfois ». Parce que là, ça démontre une situation telle qu'on la connaît en Occident, en France, etc. J'ai eu la chance d'être très, très aux prises avec les chrétiens en Europe de l'Est jusqu'à la chute du mur. Et là, on ne peut pas dire que c'était trop visible. Mais tout ce qui était invisible, il fallait vraiment le soutenir pour que le courage d'être dans cette confiance qui dépasse le confort sociétal, puisse demeurer uni à l'intérieur d'une personne, alors que la société ne voulait rien savoir. Donc du coup, parfois, est la manière de dire, c'est peut-être à telle ou telle époque, ça ne nous convient pas bien. Eh ben, c'est pas grave. Il y a eu d'autres époques, il y a d'autres situations où c'est le moins. Toi, avant de te mettre sur un lieu de critique simplement, mets-toi même à entendre. Est-ce que tu es peut-être quelqu'un à qui Jésus dit « Toi, tu es comme une pierre et j'aimerais bien que sur cette pierre-là, on ne se casse pas la gueule, mais je puisse construire mon église. » Et donc, si tu entends ça, vas-y. Et tu vas savoir comment ça peut s'articuler avec les autres. Mais la critique qui se fait trop sociologique, mais paraît pas très créatrice de nouveautés. Et c'est peut-être de ça qu'on a besoin, de toutes sortes de manières d'être différemment. Si, j'en suis de cette Église, mais autrement que toi.
0: Ça, c'est quelque chose d'assez intéressant, parce qu'on voit qu'il y a une forme de critique, effectivement, de l'institution, mais pas du tout créatrice, pas du tout créative.
2: Tout à fait. Alors, ouais. On a souvent appelé la capacité de l'Église à se réformer au fil de l'histoire. On y a souvent reconnu le travail de l'Esprit-Saint, c'est-à-dire il y a des critiques qui opèrent comme des retours aux sources, des retours à l'Évangile, à la bonne nouvelle du royaume, qui redonne de vivre de cette nouveauté du royaume, mais alors qui reforme l'Église un petit peu autrement. Et on peut dire l'histoire de l'Église comme l'histoire des Églises, c'est une longue histoire où à la fois la course se poursuit et à la fois il y a des retours aux sources et des redécouvertes que l'Évangile vient nous interpeller autrement et nous donner de vivre autrement qu'on ne l'avait perçu. Autrement dit, l'histoire de l'Église, c'est aussi une histoire de conversion, non seulement bien sûr individuelle, en réponse à l'appel de l'Esprit-Saint dans nos cœurs, mais aussi collective et ecclésiale.
0: Alors on a commencé à faire une sorte de définition un peu générale, maintenant on va rentrer un peu dans des éléments plus précis, enfin c'est déjà très précis, mais plus et aussi lié à l'histoire de la théologie. Je vous propose qu'on écoute un texte, c'est la constitution dogmatique du Concile Vatican II qui s'appelle Lumen Gentium, c'est le paragraphe 21, le texte date de 1964.
3: Le Christ est la lumière des peuples. C'est pourquoi le présent Saint-Concile, réuni dans l'Esprit-Saint, souhaite ardemment, en annonçant l'Évangile à toute créature, illuminer tous les hommes de la clarté du Christ qui resplendit sur le visage de l'Église. L'Église est, dans le Christ, en quelque sorte le sacrement, c'est-à-dire à la fois le signe et le moyen de l'union intime avec Dieu et de l'unité de tout le genre humain. Cette Église, constituée et organisée en ce monde comme une société, subsiste dans l'Église catholique, gouvernée par le successeur de Pierre et les évêques qui sont en communion avec lui, bien que de nombreux éléments de sanctification et de vérité se trouvent hors de ces structures, éléments qui, appartenant proprement par don de Dieu à l'Église du Christ, appellent par eux-mêmes l'unité catholique.
0: Voilà, vous êtes bien sur KTO, nous sommes dans la foi prise au mot pour un numéro des 20 ans, qui célèbre les 20 ans de cette émission, et nous parlons de l'Église en compagnie du père François Audinet et d'Agnès von Kirschbach. Alors, on a entendu cet extrait de la constitution dogmatique Lumen Gentium. Il y a deux choses que j'aimerais que vous commentiez. La première, c'est l'Église est en quelque sorte le sacrement, c'est-à-dire le signe et le moyen de l'union intime avec Dieu et l'unité de tout le genre humain. Comment est-ce que l'Église peut être un sacrement ?
2: Alors, il faut bien voir qu'elle n'est pas un sacrement exactement au même titre que le baptême, l'Eucharistie, la confirmation, sont appelés des sacrements. On peut dire qu'elle est sacrement au sens où elle est justement à la fois signe et moyen, c'est-à-dire les deux termes qu'on entendait dans ce passage de la Constitution. Autrement dit, ce qui est visible ou audible, le signe, eh bien, c'est là que Dieu fait un don qui nous transforme, le moyen. Mmh. Et le moyen se traduit par des signes. Alors, évidemment, ça dit l'Église dans ce qu'elle a de plus beau. Il arrive que la signification soit obscurcie, soit par des persécutions qui viennent de l'extérieur, soit par les fautes innombrables qui viennent de l'intérieur. Mmh. Mais l'Église telle qu'elle est voulue par Dieu dans ce monde, peut-on dire, telle que la venue du royaume la suscite, elle a cette dimension sacramentelle qui fonde le fait qu'il y ait des sacrements ensuite, comme le baptême et l'Eucharistie. Et pour être complet, on devrait dire que le moment où au 19e puis au 20e siècle apparaît cette idée de l'Église comme sacrement, c'est parce que ça vient de l'idée que le Christ lui-même peut être dit sacrement, au sens où le Christ nous donne le salut, nous annonce le royaume, il le fait vraiment et en même temps il le montre. Et donc il n'y a pas de distance dans le Christ entre ce qu'il montre et ce qu'il fait.
0: Alors il y a la formulation catholique, orthodoxe, protestant, n'ont pas tout à fait la même définition du sacrement. Est-ce que ça marche quand même pour vous, si j'ose dire ?
1: Je crois que le père François a déjà donné une ligne pour entendre que ça peut mal marcher pour les autres confessions chrétiennes, parce que c'est à partir du 18e, 19e, 20e siècle que les choses se formulent, dogmatiquement parlant, à partir de ce terme sacrement. Mmh. Or, le mot sacrement a un métalangage et qui n'a absolument pas la même résonance positive et structurante du côté de la théologie protestante. Donc du coup, on entend toujours, on écoute gentiment les dogmaticiens qui utilisent ce langage, on ne se reconnaît absolument pas là-dedans. Mm-hmm. Donc une fois qu'on a dit c'est pas mon langage, on doit quand même se dire mais je crois quoi moi, comment je vais le dire? Et c'est là où on voit combien l'histoire de la théologie est riche et intéressante, parce que si on n'utilise pas le même langage, on dit peut-être la même densité qui essaye de coordonner entre ce qui est donné dans la vie du Christ, suscité par l'Esprit comme moyen de vivre de ce mystère trinitaire aujourd'hui, et pour lesquels, du côté protestant, l'Eucharistie et le baptême sont les deux lieux de génération, de régénération, de naissance pour une appartenance à ce corps du Christ. Il me semble, aucune autre religion dans notre monde auquel on peut adhérer sans que ce soit par la naissance. Mm-hmm. Donc, habituellement, tu es tibétain, ben c'est normal que tu sois bouddhiste à la tibétaine. Mm-hmm. Si tu es japonais, ça va être cette religion tibétaine, bouddhiste, mais à la... Et chez le christianisme, comment on peut signifier une appartenance qui dépasse les traditions, les habitudes, les spiritualités premières, pour dire une nouveauté, comme vous en parliez, ou finalement la nouveauté définitive du royaume fait irruption dans l'aujourd'hui. Mmh. Et c'est bien le baptême. On vient de vivre sur Vézelay une magnifique célébration pascale avec un jeune homme qui s'est reconnu dans la foi qu'il commence à balbutier et qu'il a reconnu sur l'une ou l'autre des personnes présentes en disant « Oui, ça c'est moi. » Et votre manière de vivre l'Église pas seulement dans les murs, mais aussi en dehors de murs. Ça, c'est la communauté dont je me reconnais membre. Et je crois qu'on aura probablement, du côté protestant, rarement un discours très construit, dogmatiquement parlant, là-dessus, mais un cheminement qui inscrit les différents éléments entre ce que l'on veut signifier et ce qui est signifié grâce à ce qui nous précède, cette parole qui nous précède et qui nous plonge dans une nouvelle possibilité d'être à nous-mêmes, d'être à Dieu et d'être aux autres.
0: Et on voit l'intérêt du dialogue, parce que vous comme moi, Père Audinet, vous avez dû chanter à tue-tête et faux, enfin pour moi, mais juste pour vous, peuple de baptisés, etc. Ça nous parle aussi, cette manière de voir les choses à partir de la fidélité au baptême.
2: Tout à fait, c'est vrai qu'il y a une prégnance, on peut dire, de l'expérience liturgique dans la manière dont on parle de l'Église. C'est vrai, alors je dirais, à mon avis, dans toute confession, mais de façon très accentuée, dans le catholicisme et dans l'orthodoxie. Mm-hmm. Et cette expérience liturgique va avec l'expérience de lecture de la Bible, de réception des Écritures, et va avec aussi l'expérience de style de vie, on pourrait dire de diaconie, c'est-à-dire que dans l'Église, il y a aussi une expérience de rencontre des plus précaires, d'attention, de vie dans la charité, comme le Christ l'a vécu dans l'Évangile, comme le premier signe de la venue du royaume, qui est l'annonce de la bonne nouvelle aux pauvres. Et en fait, quand on parle de l'Église, il y a tout cela. La référence aux Écritures, une longue tradition, l'expérience liturgique, l'expérience de diaconie, etc. Notre discours sur l'Église est très composite, en fait.
0: C'est ça. La deuxième partie de la citation, c'est « Cette Église constituée et organisée en ce monde comme une société subsiste dans l'Église catholique ». Comment est-ce qu'il faut comprendre ce « subsiste dans » ? Je m'adresse d'abord à vous, parce que vous êtes l'exégète.
2: Je crois qu'il faut d'abord en rappeler l'histoire. C'est-à-dire qu'on a longtemps, dans l'Église catholique, et souvent dans une veine polémique anti-luthérienne ou anti-calviniste, on a voulu identifier l'unique Église du Christ à l'Église catholique, en disant la seule manière d'appartenir à l'Église du Christ, c'est de vivre dans l'Église catholique. Et puis, avec cette expression latine, subsistit in, l'Église du Christ subsiste dans l'Église catholique, le Concile a voulu à la fois manifester que l'Église catholique comme institution, et malgré ses limites, elle montre bien dans ce monde, elle signifie quelque chose de l'unique Église du Christ, et en même temps, comme le même paragraphe le rappelle, nous l'avons entendu il y a un instant, eh bien, elle reconnaît des éléments de sanctification, et j'ajouterais, ce n'est pas le Concile mais moi, des éléments d'ecclésialité, ce n'est pas dans ce paragraphe-là, qui sont évidemment dans les autres églises. Et donc le subsistit in, il permet de dire à la fois ce lien entre l'Église catholique et l'unique Église du Christ, et à la fois de reconnaître eh bien, la variété des configurations ecclésiales.
0: Alors évidemment, même question. Est-ce que vous subsistez, vous aussi ?
1: Oui, oui, oui. Donc, il me semble toujours très intéressant de voir les décalages qui se font petit à petit et partir de cette identification du 19e siècle et jusqu'au milieu du 20e, de dire l'Église catholique romaine est identique à ce que l'Église peut être, de se réduire une auto-évaluation différente parce que les autres sont reconnus à partir du même baptême, c'est énorme. C'est énorme et à mon avis, ce ne sera pas la dernière manière de reformuler les choses parce qu'il y a des frères et sœurs dont on découvre combien Dieu leur est fidèle. Et donc que nos ecclésiologies se formulent en lien avec ce que nous percevons. Et moi qui suis assez myope, si je ne vois pas tout de suite, à moins de mettre des lunettes, je comprends très bien que ça peut arriver en théologie. Qu'on ne voit pas tout de suite, et on ne sait même pas qu'on est myope. Ce qui est vrai pour la longue tradition protestante, quelle qu'elle soit dans sa formulation après, le fait d'avoir été exclu et ensuite maintenant admis un tout petit peu dans la réflexion ecclésiologique, ça peut parfois chagriner, ça c'est vrai, mais c'est pas la peine de faire la tête pour autant. Donc c'est pas la peine parce que la reconnaissance désirée entre frères et sœurs baptisés finalement reçoit son vrai visage parce que beaucoup d'autres frontières peuvent être franchies encore. Là, on est dans une frontière de confessionnalité, mais quand je pense à tant d'hommes et de femmes qui, socialement parlant, sont marginalisés, mais qui sont baptisés comme moi, pourquoi ne pas être profondément, moi aussi, choquée que je ne fais pas autant d'efforts pour vivre au-delà de ces frontières sociales ou politiques ou générationnelles ou culturelles, une unité au sens qui permet à l'autre d'être pleinement ce qu'il ou elle est sans la ramener à moi. Et donc, du coup, je trouve que cette manière d'utiliser le mot œcuménique au sens extrêmement large, une grande aide pour dire nous avons beaucoup de raisons d'espérer d'avancer dans des clarifications. Et aujourd'hui, je trouve aucune difficulté de dire je suis une protestante catholique. Dans le sens de je prends le tout du mystère de Dieu. Et si les autres exprime cet appel du mystère de Dieu de cette manière-là, c'est pas à moi de leur dire c'est vrai ou c'est faux. Qui suis-je ? Je cite la lettre de Jacques.
0: Je pense que vous êtes aussi assez d'accord, parce que là, vous nous avez fait l'exégèse de Vatican II, mais dans vos écrits, vous défendez l'idée d'une sorte de, vous l'avez déjà dit d'ailleurs, de diaconie. Donc l'Église n'est pas là que pour dire qui est dedans, qui est dehors.
2: Au contraire, elle est constituée à la base par ce qui la dépasse. Et on pourrait dire une difficulté pour la théologie catholique, c'est toujours de ne pas penser seulement à partir de ce qui lui est donné et qu'elle peut, disons, maîtriser plus ou moins, mais une un rappel de, du fait qu'elle est constituée par un mouvement qui la dépasse. Et par exemple, le rappel de la distance entre l'Église et le royaume de Dieu, eh bien, nous rappelle que quand le Christ annonce le royaume, il le fait aux plus pauvres, que ces gestes de compassion, ces gestes de transformation de leur réalité, c'est ça qui montre qu'en effet, le royaume advient, de sorte que, comme le pape Léon XIV l'a rappelé dans Dilexité, tout au long de l'histoire de l'Église, des Églises, il y a cette reconstitution avec et autour des plus précaires, et en même temps une tendance à l'oublier. C'est-à-dire, il y a dans l'Église parfois une tendance à privilégier uniquement la liturgie ou l'annonce orthodoxe de la foi, en oubliant cette reconstitution autour des plus pauvres ou des plus précaires. Et puis heureusement, l'Esprit-Saint permet qu'elle revienne d'époque en époque. Et sur ce point, me semble-t-il, eh bien, nous nous retrouvons en effet entre chrétiens, notamment dans des contextes d'épreuves ou de grande précarité, etc. Nous nous retrouvons à accueillir le même royaume et à découvrir que nous sommes dépassés par le même mystère de la compassion de Dieu.
0: Alors vous avez commencé à dire, Anne-Sophie Kirchbach, vous êtes catholique. Alors ça me rappelle, vous avez ces notes là qu'on dit dans le credo, une sainte catholique et apostolique. Et je vais être un peu provocateur, mais c'est un peu, l'Église n'est pas une. Sainte, il va falloir redéfinir, parce que quand on voit ce qui se passe, les crises dans lesquelles que les églises ont traversé, c'est compliqué. Catholique, il y a aussi des protestants, et apostolique, on a commencé un peu à parler de diaconie, mais qu'est-ce qu'on définit par apostolique? Premier mot, là, vous avez fait une définition, vous avez fait un petit déplacement de catholique.
1: Oui. Donc le mot catholique, dans un premier sens, n'est pas lié à l'Église romaine. Donc il est d'abord une manière d'attester que la diversité même à l'intérieur des familles chrétiennes est constitutive de son ensemble, de sa globalité. Et c'est parce qu'elle est diverse qu'elle est une. C'est-à-dire, j'utilise pas ma manière d'être différent pour faire la guerre à l'autre. Donc, la tendance à l'uniformité, elle est très forte, notamment quand on est habité par un esprit de domination. Et étrangement, cet esprit n'a pas fait halte devant les portes de l'Église. Donc, du coup, cette tentation de devoir renoncer à un esprit de maîtrise et de domination à l'intérieur même de la famille chrétienne et de dire, chez toi, en Éthiopie, on fait comme ça, et je le respecte. Pour moi, la catholicité, c'est cette capacité de prendre acte de ce qui est indispensablement divers et un, parce qu'il n'y a qu'un seul qui appelle. Et donc la catholicité, de ce sens-là, renvoie à Dieu dans son unité qui est trine. Et donc, si on pouvait dans l'Église être un peu plus à l'image de la Trinité, je crois qu'on gagnera beaucoup en unité. On gagnera beaucoup en apostolicité, dans le sens que l'apostolicité n'est pas ce qui est dans le passé. L'apostolicité, c'est comme vous disiez là tout à l'heure, dans le diaconat que j'apporte au monde et dans la manière de porter le monde dans une action concrète, dans ma liturgie, dans ma prière. Tout cela est indispensable pour que le monde puisse retrouver cette appartenance. La sainteté, c'est une appartenance, un saut d'appartenance. Et c'est cette appartenance-là qui ne se prouve pas. C'est Dieu qui m'habille, qui nous habille de sa sainteté pour que apparaisse que ce que nous sommes ensemble est son œuvre et pas notre œuvre. Voilà, donc juste un petit...
0: Je tiens juste à dire, parce qu'on a l'impression que vous parlez comme une protestante, vous êtes en train de faire une glose presque textuelle des Épîtres de Paul.
1: Oui.
0: Qui dit exactement ça, hein, l'unité des églises, il est capable d'utiliser le mot église au pluriel et au singulier, et que ce n'est pas nous qui donnons le sens à l'église, c'est celui qui nous appelle qui le donne. Vous avez
1: tout, oui. Oui, oui, tout à fait. Donc, je pense que vous le disiez là tout à l'heure, dès qu'on se réfère à ce livre dans sa diversité même qui fonde notre discours, notre élaboration, parfois difficile, hein, sur le tout, a cette magnifique possibilité de nous dire voilà une ligne de sens et voilà à partir de ces autres écritures une autre ligne, et de ne pas avoir peur devant la diversité que les écritures fondent pour nous. Et les écritures fondent la possibilité de dire en positif et il y a le présentiel, je ne sais pas si on peut absentiel, mais en tous les cas, quelque chose qui permet d'ouvrir un espace où il s'agit pas simplement de gérer un héritage, mais d'inventer dans la nouveauté pascale quelque chose qui manque encore au visage du Christ.
2: Je dirais que ces quatre notes de l'Église, oui, une sainte, catholique et apostolique, il faut comprendre, je vais rajouter un cinquième mot compliqué, qu'elles sont eschatologiques. Oui. C'est-à-dire qu'elles disent, eschaton en grec, c'est ce qui est dernier, ce qui est ultime. Et donc, elles sont eschatologiques au sens où elles manifestent les temps nouveaux, que les apôtres identifient comme les temps derniers. Elles manifestent la nouveauté que Dieu fait dans l'histoire et elles manifestent quelque chose du royaume. Et donc, elles ne jouent pas d'abord, à mon avis, entre les Églises, mais dans le rapport, et vous en avez parlé, entre l'Église du Christ dans sa globalité et toute l'humanité et même toute la création. L'Église veut servir l'unité de ce monde et elle reçoit un don pour cela. Et pourtant, en effet, les Églises se déchirent entre elles, mais elles reçoivent quelque chose de la vocation à l'unité de l'humanité. Elles voient quelque chose de la sainteté de Dieu qui se manifeste, de sa compassion qui est capable de transformer notre histoire. Elles vivent la catholicité au sens où l'Église peut être présente dans toute culture, recevoir le bien de toute culture et annoncer l'Évangile avec les mots, les idées, l'histoire de cette culture. Et puis l'apostolicité, elle dit le côté actuel d'une longue tradition et aussi le fait que mystérieusement cette actualité puisse se transmettre. C'est-à-dire ce qui était nouveau au matin de Pâques ou au matin de la Pentecôte demeure toujours nouveau pour nous et étonnamment on peut se transmettre une nouveauté, voilà, ce qui est très, très paradoxal. Et cette nouveauté, elle est une transformation. Ça me semble important de bien voir ces quatre termes dans leur dimension justement eschatologique pour ne pas juste chercher à cocher des cases. Est-ce qu'on est saint à 20%, 1 à 10%, catholique à 30%, voilà. Ouais. Je crois que ce n'est pas sur ce registre-là qu'il faut les prendre.
4: C'est intéressant ce que vous avez dit aussi, le fait que, prenons le point de vue, ce qu'on peut appeler le monde, sans vouloir le dénigrer, mais malgré tout, vu du monde, il y a quand même une très forte unité des différentes confessions chrétiennes. Enfin, ça se sent. Et ce que vous dites est vraiment juste. Il y a une possibilité de rentrer dans toutes les cultures.
2: Tout à fait. Et sans doute, ce qui est nouveau avec la prise de conscience dans les derniers siècles de la variété du monde, de la variété des cultures et des religions, avec un christianisme qui s'est désanctuarisé de l'Europe notamment, et ce qui est caractéristique de ça, c'est de prendre conscience de cette familiarité entre églises chrétiennes bien plus grande que ce sur quoi on pouvait appuyer pour se définir par différence d'avec les autres églises chrétiennes.
4: Autre, je continue dans cette partie sur les notes ou la définition de l'Église. Il y a la question des ministères et de l'autorité. Alors j'ai envie de vous poser à l'un à l'autre une question un peu provocatrice. Qui gouverne l'Église ?
1: Eh bien, je ne sais pas. Donc, dans le sens que votre question a choisi un singulier pour l'Église, et on a déjà dit, c'est l'Église du Christ. Mais est-ce que le mot gouvernance appartient à cette entité que nous saisissons par la foi? Et après, il y a le pluriel, les églises. Et là, nous avons des structures différentes. Il y a les structures type église romaine, et vous en parlerez certainement dans un instant. Il y a l'église dont je fais partie, qui a un système synodal et qui est gouverné par un synode qui élit ses membres, qui élit ses conseils. Il y a la communion anglicane qui a encore un autre système. Donc, il me semble que dès qu'on est dans la pluralité des formes, on a aussi des pluralités de gouvernance. Et ça passe par toutes sortes de structurations internes. S'il y avait eu un génie ecclésial qui avait inventé la forme la plus pratique pour tout le monde, ça se saurait. Donc, il me semble que dans toutes nos expériences, nous avons des pour et des contre. Il y a chaque structure a son charisme propre, a ses lourdeurs propres. Et je pense que c'est là où c'est important de se dire, ce n'est pas ceux qui sont élus qui disent le plus important, mais ceux qui célèbrent à partir de leur baptême l'appel qui leur a adressé et qui essayent, à travers les structures, de permettre à des plus jeunes générations de trouver leur propre emplacement. Ou celles et ceux qui viendraient de tout à fait ailleurs à demander une maison à habiter.
2: Moi, je répondrais à trois niveaux. Mm-hmm. D'abord, dans toute église, comme vous l'avez dit, il y a des structures de gouvernance. Et en fait, c'est important qu'elles soient claires. Oui. Voilà. Donc, dans l'église catholique, dans les églises orthodoxes, on a lié la gouvernance au ministère de l'épiscopat, par exemple. Mais il y a aussi, en effet, des structures synodales, c'est-à-dire qu'on cherche à écouter le sens de la foi du peuple de Dieu, etc. Donc, il y a des structures de gouvernance et des ministères pour cela. Ensuite, il y a le travail de l'Esprit-Saint. Mmh. Et parfois, on dit « le Christ gouverne l'Église ». Alors évidemment, cette phrase telle qu'elle, elle est vraie, mais je crois qu'il faudrait bien spécifier. C'est l'Esprit-Saint qui travaille dans les membres de l'Église, et c'est dans son esprit, par son esprit, que le Christ peut gouverner l'Église. Ce travail de l'Esprit-Saint ne se limite pas à ce qui se passe chez les ministres chargés de la gouvernance, chez les évêques, par exemple, etc. Mmh. Et qu'est-ce qui va nous permettre de garder cette distance entre le travail de l'Esprit-Saint et la tâche de ceux qui ont le ministère de gouverner? Eh bien, c'est la reconnaissance des autres autorités. Et par exemple, me semble-t-il, l'autorité des plus pauvres ou des plus précaires qui sont confrontés à des choses très difficiles, qui voient s'approcher le royaume, qui sont capables de le voir parce qu'ils savent ce que c'est que ce royaume qui donne vie, qui soutient l'espérance, qui permet la fraternité, etc. Et si on n'entend pas ces voix-là, eh bien, on va se limiter à de la reproduction à l'identique qui ne tiendra pas compte du travail de l'Esprit-Saint. Mais à l'inverse, ces voies-là, elles ont aussi besoin d'être inscrites dans des mécanismes institutionnels, etc. Et donc, il y a besoin d'un mécanisme de gouvernance. Donc, pour que l'Esprit-Saint travaille, il faut de la gouvernance, il faut des ministères, et puis il faut pouvoir entendre à la fois toute la sagesse du peuple de Dieu, et je crois en particulier les voix, l'autorité des membres du peuple de Dieu qui sont les plus éprouvés.
4: C'est intéressant parce qu'on voit bien que vous êtes dans une position assez prudente. Il faut quand même de l'autorité, il faut quand même de la gouvernance.
2: Je crois qu'il faut un réalisme. Alors, c'est vrai que quand on est catholique, on est dans une église qui rassemble plus d'un milliard de personnes. Et donc, on a conscience qu'il faut des médiations pour cela. Et récemment, l'Église catholique, elle a commencé à beaucoup s'interroger sur ces médiations avec la redécouverte de la synodalité. Et une synodalité dans laquelle on veut entendre la voix du peuple de Dieu, on veut cheminer aussi avec les autres églises chrétiennes. Ça veut dire que dans le synode entre 2021 et 2024 qui s'est achevé, l'Église catholique a reconnu que pour réfléchir sur elle-même, elle avait besoin de la voix et de la sagesse des autres églises chrétiennes. Et puis on veut réfléchir avec toute la sagesse et le meilleur de notre humanité commune.
4: Mmh. Alors, on arrive petit à petit à l'idée qu'effectivement, le but de l'Église, le but de l'institution ecclésiale n'est pas que l'autorité. On va entendre un texte là-dessus et on va se poser dans une troisième partie de notre émission, quelle va être du coup la mission de l'Église. Si le but, c'est pas que de régenter les esprits, à quoi ça sert? Mais avant ça, je vous propose qu'on entende un extrait de la dogmatique. Alors, c'est un tout petit extrait parce que la dogmatique, c'est énorme, de Karl Barth. Donc, c'est le volume 4 de cette dogmatique et c'est la partie 3.1, le paragraphe 72.
3: La communauté de Jésus-Christ qui reste attachée à lui en écoutant sa voix ne peut être grande et régner avec lui dans le monde et parmi les hommes que si elle accomplit son ministère sans chercher à garantir ou à produire des résultats, mais en laissant à celui dont elle témoigne le soin d'en faire ce qu'il veut. S'il s'agissait de dominer et de régner, elle serait toujours devancée par le monde qui en est bien plus capable. Mais même si elle en avait la capacité, quelle serait la valeur d'une telle tentative ? Vis-à-vis de l'homme du monde, elle n'a aucune cause propre qu'elle doive représenter, pour laquelle elle doive faire de la propagande et à laquelle elle doive le rallier. Elle doit représenter la cause de Jésus-Christ, mais celle-ci lui échappera si elle confond son ministère avec la tentative d'obtenir certains avantages, succès ou triomphes pour elle-même à cet égard. Si la communauté peut servir cette parole de Dieu, alors elle ne peut qu'essayer de servir et non de contrôler le monde, qui a besoin de service et non de domination, de libération et non d'asservissement, d'élévation et non de répression.
4: Voilà, vous êtes toujours sur KTO, toujours dans la foi prise au mot. Nous parlons de l'Église en compagnie du père François Audinet, enseignant aux facultés Loyola Paris, et de Agnès von Kirschbach, pasteur de l'Église protestante unie de France. Alors, Agnès von Kirschbach, on a entendu quelque chose que je trouve extrêmement beau. Ce que dit Karl Barth, c'est que l'Église doit représenter la cause de Jésus-Christ, c'est quand même le minimum, mais celle-ci lui échappera si elle confond son ministère avec la tentative d'obtenir certains avantages. C'est assez fascinant parce que l'Église, dans notre histoire européenne, et là j'englobe ensemble catholiques et protestants, a souvent été confondue avec une structure pas forcément oppressive, mais disons une structure très structurée. Et Barth dit non, pas du tout. Dès qu'on essaie de manipuler le pouvoir, ça nous échappe.
1: C'est ça. Infidélité qui arrive à partir du moment où on essaye, à travers un ministère qu'on accepte, d'engranger

0: facilement aujourd'hui avec la distance, mais dans des situations très politiques actuelles, on voit très très bien combien cette tentation persiste pour chacun, chacune d'entre nous, de vouloir. On est tellement habité par un désir que notre capacité à vouloir imposer quelque chose se mêle de cette affaire. Et une fois par an, il y a ce geste liturgique incroyable du lavement des pieds. Et peut-être on pourrait faire plus souvent, une fois par semaine, ou je ne sais pas quoi, mais de se rappeler que la difficulté de la démarche de l'autre doit m'intéresser et doit m'interpeller pour être Église. Si l'autre est bloqué sur quelque chose socialement, économiquement, culturellement parlant, oui, je m'approche et je m'occupe de ça. Et si l'Église avait la possibilité de se concevoir davantage comme cette communauté qui, grâce à un exemple qu'elle a déjà vécu, se mettait plus souvent à œuvrer dans ce sens-là. Vous aviez déjà parlé tout à l'heure de la diaconie et
1: Du coup, si le but, c'est pas de contrôler les corps, est-ce que c'est de contrôler les âmes? Est-ce que le but, c'est de sauver les gens?
2: Alors, sauver et contrôler, je ne suis pas sûr que ce soit synonyme, je suis même sûr que ça ne l'est pas. Alors, c'est sûr que l'Église, elle sert le salut de Dieu. Ça, c'est certain. Ici, on trouve quelque chose de la dimension politique de l'Église, c'est-à-dire que elle vit dans un monde, nous vivons dans un monde où il y a des jeux de pouvoir parfois meurtriers, des jeux de pouvoir qui peuvent écraser, puis d'autres jeux de pouvoir plus heureux, démocratiques, etc. Et donc l'Église, elle ne peut s'identifier à aucun de ces pouvoirs, à aucun de ces partis. Mais comme vous l'avez dit, nos églises, toutes, et évidemment l'Église catholique aussi, ont cette tendance soit à s'identifier à ces pouvoirs, y compris dans leurs pires dérives, et donc d'accompagner, parfois même de justifier théologiquement leurs pires dérives, soit, eh bien, de se blottir dans un quant à soi spirituel, et de dire, bon, bien sûr, l'Église n'est pas un parti politique, donc finalement, ce qui se passe d'horrible dans ce monde ne nous concerne pas tant que ça, nous nous prions, nous appelons au salut, nous disons une parole de sagesse, etc. Il me semble important de situer le rôle politique de nos églises, leur consistance même dans ce monde violent, à partir de la diaconie précisément, à partir des plus précaires. C'est ce que François appelait l'image de l'hôpital de campagne. C'est-à-dire que notre église, elle est là d'abord pour soigner ceux et celles qui sont blessés, abîmés, voire écrasés. Et dans ce soin-là, l'évangile résonne avec force. Dans ce soin-là, nos liturgies, nos sacrements trouvent leur consistance parce qu'alors on célèbre non pas des abstractions, mais le salut réel. Et dans ce soin-là aussi, nous nous découvrons à la fois en communion et à la fois, appelés à des conversions très profondes.
1: Parce que ce qui constitue l'Église, c'est aussi l'annonce de l'évangile, c'est ça.
2: Bien sûr. L'Église, elle est constituée par l'annonce du royaume de Dieu, par l'annonce que le royaume vient. Et cette bonne nouvelle-là, Jésus l'annonce, et après lui, ses disciples reconnaissent comme leur mission de l'annoncer. Alors cette annonce, elle a évidemment une dimension verbale, elle a aussi une dimension de résonance liturgique, et puis elle a une dimension d'agir. Et ce qui est impressionnant, c'est que aucun des aspects ne subsiste sans les autres. Sans la diaconie et le lien avec les plus précaires, notre annonce, ce ne sont que de belles paroles. Mais la diaconie ou le soin des plus précaires sans annoncer l'évangile, alors on renonce à nommer la manière dont Dieu passe dans notre monde, le visite, le transforme. Et puis, sans la liturgie, eh bien, on ne se met pas en condition de reconnaître qu'on reçoit la grâce de Dieu et de rapporter à Dieu toute grâce. Autrement dit, l'Église, elle vit de ce mouvement, pas simplement de ces trois identités-là, annoncer, célébrer et servir, mais du mouvement entre les trois.
1: Est-ce que vous êtes d'accord avec ça? Est-ce que ça éclaire aussi ce que vous disiez tout à l'heure de apostolique, dans une sainte catholique et apostolique?
0: Il me semble que c'est très important de ne pas réduire trop à tel ou tel objectif ou intérêt global. Si je ne suis pas moi-même évangélisée chaque jour, comment devenir rayonnant ou témoin de quelque chose. Donc, une, et j'utilise le

0: au jeu, mais c'est moi, Église, ou c'est le croyant en tant que tel. Cette reconnaissance que par moi-même, je suis invité à recevoir pour partager, à multiplier. Mais si je ne suis pas un sujet prêt à retrouver un autre style de vie aujourd'hui, ça ne passe pas. Les mots ne passent pas. Aujourd'hui, on est extrêmement attentif au style de vie. Et les jeunes demandent peut-être pas beaucoup de formation théologique, mais ils demandent un style de vie qui leur rende la possibilité de choisir à leur tour quelque chose qui soit constitutif de ce qu'ils pressentent comme possible.
1: Vous aussi, vous diriez que le christianisme, c'est un style ?
2: Alors, je serais assez d'accord pour dire cela, c'est-à-dire qu'on reconnaît à la fois le style du Christ dans la multitude des visages de chrétiens, dans la multitude des visages des communautés ecclésiales, dans leur variété, etc. Et puis, ces styles-là traduisent quelque chose du royaume, c'est-à-dire d'une histoire en train d'être transformée. Donc oui, je pense qu'on pourrait dire cela. Sans doute, j'insisterai un tout petit peu plus sur l'aspect de formation, c'est-à-dire il me semble entendre parmi les jeunes générations de chrétiens une assez forte demande de formation, parce que en fait, dans un monde où les informations circulent à toute vitesse, le besoin de se réenraciner dans les Écritures et puis dans ce que notre tradition porte de sage ou de meilleur, ce besoin me semble assez fort. Et je crois que ça fait partie aussi de l'Église que d'être capable de partager cette sagesse-là d'un âge à l'autre, d'une génération à l'autre.
1: Merci beaucoup. On arrive à la fin de l'émission, une émission pour les 20 ans. Et je dois avouer que j'en ai fait beaucoup des émissions sur l'Église, évidemment. Hein, pour la foi prise au mot, 20 ans, ça fait long. Et je trouve que là, on est dans quelque chose de tout à fait nouveau. J'invite les téléspectateurs à aller comparer ce qui a été dit pendant 20 ans et de voir à quel point vous arrivez à un dialogue très constructif. Alors, pour aller plus loin, on va faire le service après-vente de l'un et de l'autre, si j'ose dire. François Audinet, vous avez fait paraître il y a quelque temps « Maintenant le royaume » aux éditions DDB. Qu'est-ce que vous avez voulu faire dans ce livre ?
2: Eh bien, j'ai voulu expliquer ce que c'est que le royaume de Dieu, dont les évangiles parlent énormément sans en fournir de définition, et dire comment est-ce qu'on peut le reconnaître aujourd'hui, je dirais en particulier à partir des plus pauvres. Et ça me conduit aussi dans ce livre à réfléchir à la question de l'autorité dans l'Église qui nous a occupés aujourd'hui.
1: Et puis Agnès von Kirchbach, vous êtes humble, vous ne montrez pas vos livres, mais vous nous proposez deux textes du groupe des Dombes. Alors peut-être d'un mot le groupe des Dombes, on n'a pas beaucoup de temps, mais juste rappeler ce que c'est.
0: C'est un groupe de théologiens protestants et catholiques qui se choisissent eux-mêmes pour travailler ensemble les grandes questions théologiques qui sont restées en rade depuis 5 siècles. On a, un des derniers a été une question sur la catholicité de l'Église.
1: De toutes les nations pour la catholicité de l'Église aux éditions du CERF.
0: Voilà. Et le tout dernier qui vient de sortir, c'est prier pour l'unité. Qu'est-ce que ça nous apporte aujourd'hui dans un monde déchiré de tant de manières? Est-ce que cette prière a un sens? Et si oui, lequel?
1: Pour qu'il soit un, aussi aux éditions du CERF. Merci à tous les deux, merci de nous avoir suivis. 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On se retrouve la fois prochaine.

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1: La dévotion populaire en Pays Basque, voici une conférence de Mickaël Erramouspe enregistrée le 21 novembre 2024 au couvent des Récollets de Cibourg à l'occasion du Congrès national des directeurs de pèlerinage. La dévotion populaire en Pays Basque, Mickaël Erramouspe.
2: C'est moi qui vous remercie de m'avoir invité. Voici un an que vous m'aviez proposé ce thème. Alors je ne suis pas l'érudit dont parle François de Mesmer, il y a beaucoup plus savant que moi. Mais je suis curieux. Je suis un ancien prof d'histoire. J'ai été aussi président de l'Institut culturel basque. Et c'est vrai que je connais très très bien le Pays basque, la vie culturelle du Pays basque. Parce que voilà, je baigne là-dedans. Vous m'avez dit donc dévotion populaire en Pays basque. Ah. Dévotion, pas simple. Qu'est-ce qu'une dévotion ? Populaire ? De qui s'agit-il ? Le peuple ? Oui, ça. En Pays Basque ? En Pays Basque, il y a l'ère bascophone, culturelle bascophone, c'est en... Ici, en France, la majeure partie, c'est quand même en Espagne, mais il ne faut pas oublier la diaspora basque, qui reste très attaché à la culture basque et aussi à la dévotion populaire. Alors, un sujet quand même un peu difficile à cerner, mais un sujet d'actualité. Vous avez eu du flair. Vous n'êtes pas sans savoir que le pape envisage de venir en Corse pour clôturer un congrès consacré à la dévotion populaire, la piété populaire, il y a plusieurs titres, ça alors. Et lorsqu'on lit les différentes déclarations du pape et des organisateurs de ce congrès, on voit qu'il y a une attention particulière à la question que vous avez choisi de traiter aujourd'hui. Alors j'ai commencé à faire une espèce d'inventaire de ce qu'il y avait, que ce que j'imaginais, que je identifiais moi comme dévotion populaire. Alors des pèlerinages, il y en a beaucoup, beaucoup, en Pays Basque, qui sont très vivants. Il y a évidemment des bénédictions, beaucoup de bénédictions, y compris en présence des autorités préfectorales et de l'État, et ça ne pose pas de problème. Il y a évidemment ces chapelles qu'on retrouve sous les sommets, dans les grottes, etc., etc. Et finalement, je me suis dit, bon, là, ça n'a rien d'original, dévotion populaire en Pays Basque, si je leur fais une conférence avec la liste de tous les pèlerinages, bon, oui, mais vous avez la même chose chez vous. Exactement la même chose, à peu près avec les mêmes formes. Parce qu'on n'invente rien. Hein. Un rite, je pense que dans la plupart des cultures du monde, enfin, on a toujours à peu près les mêmes gestes, même s'il y a des différences et des nuances. Lorsqu'on regarde la Toussaint au Mexique, c'est spectaculaire, mais enfin, c'est la Toussaint. Bon. Alors, j'aurais pu parler des rites funéraires. Là, on aurait pu dire des choses assez particulières sur le Pays Basque. Mais bon, je me suis dit, non, je ne vais pas prendre le sujet par ce bout-là. Je vais le prendre par l'aspect pastoral. C'est-à-dire, je me suis dit, comment un prêtre, un curé, une communauté, une paroisse s'approprie ou pas, dialogue ou pas, avec des formulations, des formes culturelles qui sont très vivantes au Pays Basque. Comment faire ? Et ça m'a intéressé. Alors je suis allé voir beaucoup de prêtres, beaucoup de curés. Je leur ai demandé de me raconter comment ça se passe. Les opportunités, les chances, les difficultés également. Et là, j'ai appris beaucoup, beaucoup de choses. Parce que finalement, la vraie question, elle est là. Vous l'avez dit, hein, vous l'avez très bien dit à l'instant, c'est exactement ce que vous avez dit. Comment la dévotion populaire, au lieu de la mettre à l'écart, parce que ce qu'on a fait quand même, hein, pendant beaucoup d'années, on se dit, bon, ça c'est... Hein. Mais comment aujourd'hui vous l'intégrer? C'est exactement ça. Alors j'ai choisi de m'intéresser à deux choses. Bon, on peut contester ce choix. J'ai décidé de parler de la fête Dieu, de Chtaveri, je vais en parler, et aussi, et là ça m'a fait très plaisir ce que vous avez dit la liturgie. Et oui, la liturgie, ce n'est pas quelque chose de, voilà, figé, où le peuple est dehors, mais vous avez dit, c'est ça que j'ai compris en tout cas, la participation du peuple. Et justement, je vais aborder cette question. C'est-à-dire comment, en Pays Basque, le chant et la langue basque font partie et participent à cette dévotion populaire. C'est un sujet délicat et j'aimerais bien qu'ensuite on en débatte parce que je pense que c'est un sujet intéressant. Alors, il me reste deux choses à dire avant de parler de l'Echtaveri, deux choses qu'on doit avoir à l'esprit. Un, la vitalité de la culture basque aujourd'hui, elle est très vivante. Ce n'est pas, ne nous dites pas que c'est du folklore, s'il vous plaît. C'est vécu. Bon. Mais en même temps, je dois vous dire que le Pays basque, c'est comme tout l'Occident, en grande crise culturelle, profond changement sociétaux. Nous ne sommes pas, j'espère que vous n'allez pas partir de ce congrès avec l'illusion que le Pays basque est parfait, que ceci. Non. On a les mêmes problèmes culturels, sociétaux, que ailleurs. Bon. Alors, je vais vous parler donc de la fête Dieu. La fête Dieu, ce n'est pas du tout basque. Bon, vous le savez mieux que moi, hein, c'est au XIIIe siècle qu'elle a été instituée en Belgique, dans l'actuelle Belgique, à Liège. Il s'agit dans une époque où il faut, comment dire, où la présence réelle n'est pas évidente pour les gens, pour personne. Il s'agit de sortir le corps du Christ de l'Église et d'en faire des processions. Cette intuition, eh bien, elle a été reprise très vite par le pape qui va donc écrire un texte, admettons, qu'on va appeler Officium Novae Solemnitis. Officium Novae, c'est exactement ce terme qu'en basque on va reprendre, c'est-à-dire Bechtaveri, c'est la fête nouvelle. Bon. Elle se déroule donc après la Pentecôte et la Trinité, et après la Trinité, donc, arrive le Corpus, etc. À peu près là. C'est, détail important, c'est le solstice d'été, cette période-là. Alors, on l'appelle Corpus, en Espagne, la fête du Corpus, c'est une grande, grande fête. Avant, en France, ça s'appelait la fête du Sacre. À Bayonne, c'était phénoménal, la fête du Sacre. Et donc, au Pays Basque, Bechtaveri. Et si ça marche, je vais vous montrer une vidéo. Parce que, après la commande que vous m'avez donnée, dévotion populaire, je me dis, il faut que je prépare des choses. J'ai pris ma caméra et je suis allé filmer au printemps dernier des fêtes de Dieu. Bon. Alors, voyons si ça va marcher.
3: Compagnie,

0: Première partie. Alors, je n'ai pas commenté, j'ai laissé exprès. Qu'est-ce que vous avez remarqué?
1: La tenue vestimentaire.
0: C'est-à-dire, oui.
1: Et la couleur, ils sont habillés en rouge et blanc.
0: Oui, oui.
2: Le drapeau qui est à côté de l'ostensoir.
0: Oui, le drapeau. Les gares. Voilà. C'est la gare, oui. Ça fait très militaire, oui. Qu'est-ce que la fanfare? Oui.
3: Les draps devant les maisons, on l'avait évoqué hier.
0: Les draps de maison.
4: Les draps fleuris.
0: Les drapeaux.
5: Beaucoup de jeunes.
0: Beaucoup de jeunes. Ah.
3: Les enfants.
0: Les jeunes, les petits. Voilà. Vous avez certainement connu ça.
3: Oui.
0: Oui. Ça n'a absolument rien d'original, ça, on est d'accord.
3: Hein.
0: Oui. Alors, j'ai discuté évidemment avec M. le curé, là. Il vient d'être nommé dans cette paroisse, et la fête de Dieu n'avait pas eu lieu pendant 8 à 9 ans. Bon, comme ça. Il arrive, première chose, les jeunes viennent le voir. Monsieur le curé, j'allais faire la fête de Dieu. Ah bon, pourquoi vous me posez cette question? Oui, parce que nous, la tradition, c'est la fête de Dieu. Hein? Ah, et qu'est-ce que c'est la fête de Dieu? Ben, on s'habille, il y a la musique, etc. Mais c'est quoi comme fête? Bon, je ne savais pas trop ce que c'était, mais... Alors, il réunit son conseil et dit, qu'est-ce que vous en pensez? Gros débat dans le conseil. Une partie des gens lui dit, non, la fête de Dieu, c'est pas la peine. C'est du folklore, de toute façon, tous les gens là qui veulent venir, ils mettent pas les pieds à l'église. Donc, ça veut rien dire. Il faut pas faire, monsieur le curé, si j'ai un conseil à vous donner, ne faites pas la fête de Dieu. Ah. Et d'autres qui disent, oui, quand même, c'est la tradition, les gens, ils seront contents, il faudrait faire la fête de Dieu, tout ça. Le curé réfléchit et dit, bon, c'est vrai, Je prends un risque, effectivement, que ce soit du folklore. Mais ce sont ces mots, hein. Jésus, est-ce qu'il est resté juste au temple de Jérusalem, dans les synagogues? Est-ce qu'il n'est pas allé, comme on dit aujourd'hui, dans les périphéries? Eh bien, je dis oui. Et alors, après je l'ai rencontré de nouveau, alors, fête Dieu, il me dit, ah, formidable, les gens sont heureux. Les vieux n'en parlons pas, les jeunes, et moi j'étais là forcément, moi ce que j'ai vu, entendu, c'était une ferveur, un respect extraordinaire. C'est exactement ce que vous dites. Dans la liturgie, voilà des rites qui parlent aux gens, ça leur parle. On vient à l'église parce qu'on va habiller les enfants, ils vont jeter des fleurs, et vous voyez. L'hôtel, là, le présentoir. Très bien. Alors, comment accueillir ou pas la fête de Dieu? Il y a des prêtres qui ont arrêté la fête de Dieu dans notre village parce que c'était des histoires pas possibles entre les villageois. Il y avait un village notamment où c'était l'entraîneur, on s'entraînait pour les futures élections municipales. Vous voyez? Donc c'était à celui qui serait capitaine, et ceci, cela, et à exclure des gens, toi tu peux danser, toi tu ne peux pas danser, etc. Vous voyez? C'est selon des réalités. Alors, je connais bien un village où le curé a dit, non, si c'est comme ça, moi, pas question. Pas question, on supprime la fête de Dieu. Et il a tenu bon, et puis c'est reparti après, mais sur de meilleures bases. Voilà, parce qu'il ne faut pas non plus se dire « Ah, c'est magnifique, c'est très très très bien, oh là là, attendez. » Il y a aussi parfois des choses qui se jouent en dessous des luttes de pouvoir, des tas de choses comme ça. Donc, un discernement important à avoir. Bon, on pourrait parler des heures sur la fête de Dieu, mais le but, ce n'est pas d'expliquer les costumes, ce n'est pas d'expliquer tout ça, hein. C'est juste de vous sensibiliser à ça. Alors, deuxième partie, maintenant, la liturgie en langue basque. Cette question, je crois, est très importante. Alors, je m'étais posé la question, est-ce que la liturgie peut-elle être considérée comme une dévotion populaire? Vous m'avez donné la réponse. Oui. Je vais vous faire écouter un chant. Je vous donne juste le contexte. Je ne vous dis pas plus. C'est un chant enregistré il y a 4 ans. C'est une messe d'obsèques d'un homme de 92 ans qui n'est pas un notable. C'est un berger. Autrement dit, c'est quelqu'un de modeste. Vous voyez, quelqu'un qui n'est pas du tout forcément connu. Alors l'église de mon village, l'église des Andules, est archi pleine. Les villageois, la famille élargie, les amis sont venus. Il n'y a pas de chorale, il n'y a pas de dirigeant, il n'y a pas d'animateur liturgique. Voilà. Le chor fait son entrée à l'église, l'assistante se lève et chante. Je vais juste vous demander d'écouter. Parce qu'après, je vais vous demander si vous n'avez pas remarqué quelque chose dans ce chant.

0: Alors, qu'est-ce que vous avez remarqué?
1: Que tout le monde chante.
0: Que tout le monde chante. Et ça chante bien, et pourtant c'est le peuple qui chante.
2: On a l'impression que par moment, il n'y a que la chorale qui chante, et après l'assemblée, tout le monde reprend.
3: C'est les femmes et les hommes.
0: Alors, il n'y a pas de chorale, c'est les femmes. C'est les femmes qui chantent des versets. Il y en a deux ou trois qui chantent, oui, alors qu'ils ne devraient pas, normalement. Les femmes, on laisse les versets aux femmes. Parce que ça doit se répandre. Mais tout le monde n'a pas les bons codes. Bon, c'est comme ça.
4: Mais c'est un air traditionnel.
0: Alors, est-ce que c'est un air traditionnel? Vous avez vu l'air que je vous ai fait écouter juste après? Et alors? Vous avez repéré? C'est l'air grégorien. C'est l'air grégorien qui a été repris. Alors, je vais vous raconter l'histoire de cet air. Qu'est-ce qui s'est passé au Pays Basque dans les années, dès les années, même avant le Concile? Bien, nous avons eu une chance incroyable, et nous avons toujours une chance incroyable, c'est que nous avons eu des musiciens de très, très haut vol, des académiciens, des gens, des poètes de très, très haut vol, qui ont fait un travail considérable, considérable pour nous donner aujourd'hui une liturgie basque de qualité. Alors, il s'agit ici pour ce chant de deux moines bénédictins de Belloc, Gabriel Erchundi qui est de Sivour, ici, et Xavier Dirarsilatzeder qui est de Saint-Jean-de-Luz. Alors, Erchundi est musicien musicologue, il a une solide formation musicale. Et à un moment donné, il est resté à Jérusalem, au séminaire syriaque de Jérusalem, qui était confié au moine de Belloc. Et il doit, on le charge de parcourir tout le Moyen-Orient pour collecter les mélodies liturgiques de rites syriaques. Bon. Il rentre au Pays Basque et il se dit « je vais faire la même chose ». Il passe dans les villages pour recueillir les cantiques qui se chantent, nous sommes dans les années 30, là. À peu près avant la guerre. Et après la guerre, 45, il reprend le travail. Et son verdict est sans appel, l'immense majorité des mélodies proviennent, dans les cantiques basques, du folklore français, et parfois des chansons paillardes. Avec, en plus, d'après lui, la majorité des paroles sont d'une indigence lamentable. Alors, avec son confrère Ilan Seder, dès 1947, il va composer, éditer des centaines de cantiques d'une grande qualité, tant d'un point de vue musical que d'un point de vue doctrinal. Et avant même le Concile, une équipe de l'ensemble du Pays Basque, c'est-à-dire l'ère bascophone, avec Guipuscoa, les franciscains d'Arantzazu, de Bilbao, enfin, les gens de Bilbao, tout, ils créent une commission pour travailler ensemble. Et ils vont doter donc, la liturgie basque d'une magnifique, magnifique, magnifique liturgie. Autrement dit, lorsqu'on dit que c'est traditionnel, c'est pas la peine de remonter à la nuit des temps. Là, c'est récent, cet air. Alors, leur génie, c'est quoi? D'après moi, leur génie, ça a été de ne pas balancer notamment le grégorien, au contraire. Ils se sont dit, mais le grégorien, il faut qu'on l'adapte à la sensibilité du chant basque. Et là, je vous ai fait écouter Esprit des Deux. Hein. C'est en basque, c'est très, très, très métrique. 1, 2, 3, 4, 5, 6, 7, ta, ta, ta, ta, ta, ta, ta, c'est très, très, très mesuré. En grégorien, vous le savez mieux que moi, c'est pas du tout pareil. On ne chante pas comme ça. Mais la mélodie, elle est dans la tête. Bon. Alors. Je vais et donc voilà, les psaumes que nous chantons aujourd'hui ont déjà été chantés dans les débuts des années 50 en basque, avant le Concile. Ça avait déjà été fait. Et ces chants, ces airs se sont répandus au Pays basque comme une traînée de poudre. Et immédiatement, il n'y a eu aucun problème, le peuple les a adoptés. Parce que c'était bien fait. Et parce que les compositeurs, lui et d'autres, connaissaient si vous voulez, le chant, je veux dire, populaire. Et le chant populaire de qualité. Et ils ont fait le tri, ils ont balancé carrément les mélodies qui valaient rien. Ils ont fait ça dans les années 40-50. Bon. Et ici, je le cite, Lerchondi, « D'accord, le cantique populaire révèle de l'esthétique du chant populaire. Et celui-ci gagne à ne pas admettre les effets d'art évolué. » Je veux dire de la polyphonie. Aussi, ne parlons-nous pas d'en raffiner l'exécution, mais tout en renonçant aux effets de grand art qui ne s'harmoniseraient guère avec le caractère traditionnel de simplicité des airs religieux basques, nous souhaitons que l'on travaille à rendre nos exécutions populaires suffisamment soignées pour qu'elles ne choquent personne et suffisamment pieuses pour qu'elles portent à la prière. Là, il le dit magnifiquement. Voilà ce qui a animé et ce qui continue d'animer aujourd'hui l'équipe au diocèse. Hein, il y a une commission, la commission de liturgie et sacrement, mais en langue basque. Ce travail continue aujourd'hui. Il y a deux semaines à peu près, il y avait le rassemblement d'Ossès, magnifique. Et nous avons des jeunes qui s'y mettent. Là, il y en a un peut-être que vous connaissez. C'est Thomas Hospital, ça vous dit ?
5: Saint-Eustache,
0: l'actuel titulaire. C'est un phénomène. Il a 33 ans. Il est d'un petit village, hein, de Ayers. Et il compose, encore aujourd'hui, il compose pour la liturgie basque. Alors là, je n'aborde pas volontairement, parce qu'à côté de ce chant populaire, il y a aussi le chant, je veux dire, polyphonique, avec des grands compositeurs contemporains, Urteaga, etc. Donc, Saint-Jean de Luz, c'est vraiment le berceau de cette école, entre guillemets, de cette musique, fin de ce chant, élaborée, chantée à quatre voix, avec l'orgue, etc. Bon, c'est pas par hasard, on est juste en face de la maison natale de Ravel, ici, hein, on vous l'a montré. Ravel est né juste à 200 mètres, pas plus, là. Hein. Ouais. Et là aussi, on a une chance inouïe, on a d'immenses compositeurs. Et aujourd'hui, il y en a un qui est très connu dans le monde entier, dont les œuvres sont chantées dans toutes les chorales mondiales, c'est Liucho Elberdin, qui est juste de Rentería. C'est à 15 km d'ici, 20. Et des pièces extraordinaires. Bon, on a cette chance. Pourquoi ? Parce que la culture basque est vivante. Je terminerai avec la langue et de son usage dans la liturgie. Dévotion populaire ? Moi, ma langue maternelle, c'est le basque. Après, je suis allé à l'école à 4 ans, je ne savais pas un mot de français, j'ai appris le français à l'école sans problème. Et par contre, j'ai appris à lire et à écrire en basque au catéchisme, parce que le catéchisme était en basque. Et la prière, alors personnellement, moi, ma relation à la prière, elle se fait en basque. C'est en basque que je prie. Je peux réciter en français, en anglais, en espagnol, il n'y a pas de souci. Mais au fond de moi, c'est en basque que ça se passe. Parce que ça, c'est ma langue intime, la langue de mes parents. Je vais vous montrer ce livre-là, je le garde précieusement. C'est le livre de ma grand-mère. Ma grand-mère priait avec ça, méditait avec ça. L'imitation de Jésus-Christ, en basque. Voyez comment la langue basque est normale dans l'Église. Elle est normale dans l'enseignement de la foi, dans le catéchisme. Et donc, la langue, ce n'est pas simplement quelque chose de technique. C'est aussi quelque chose de très, très, très profond. Alors, le contexte au Pays basque aujourd'hui, c'est que la langue basque, je vous donnais un chiffre, 42% des enfants scolarisés en primaire au Pays basque, partout, hein, de ce côté-ci, apprennent le basque. Et les personnes qui arrivent de l'extérieur du Pays basque, qui viennent vivre ici, sont très demandeurs. Ils veulent que leur enfant apprennent le basque. On est dans ce contexte. Même si la langue basque est en grande difficulté, comme par exemple le français au Québec. Le français au Québec recule à toute vitesse. Parce que là, il y a l'anglais. Le basque, c'est difficile hein, de tenir. Alors le paradoxe, c'est quoi? C'est qu'au Pays basque, on est passé, mais sans aucune difficulté, du latin au basque. Mais maintenant, c'est le français qui nous pose problème. Qu'est-ce qu'on fait avec le français? C'est ça. Je n'ai pas la solution. Et c'est, d'un point de vue pastoral, François, hein, c'est compliqué. C'est compliqué, mais il y a des attitudes qui sont vraiment prophétiques, qui sont très intéressantes. Parce que le rôle de l'Église, ce n'est pas de défendre la langue basque, ce n'est pas ça. C'est de rejoindre le peuple de Dieu en basque, dans sa langue, dans ce qu'il est. Je vous donne un exemple. Parce que pour moi, la question, c'est pas « Oui, mais je ne comprends pas le basque, monsieur curé, il faut faire tout en français. » Bon, et ça, combien de fois on ne vous pose pas la question? J'étais à Espelette il y a quelques années, Espelette à côté de Saint-Pé, hein, et avant la messe, qui était 100% en basque, hein, un couple de vacanciers m'interpelle « Oui, j'espère que la messe est en français, parce que vous comprenez, nous ne sommes pas d'ici, on ne comprend rien. » J'aurais répondu « Est-ce que vous êtes chrétien ?» Ben ouais. Alors il n'y a pas de souci. Vous comprendrez tout. Voici la feuille de messe. Dans toutes les paroisses, toutes les lectures sont traduites. Il y a la version basque, la version française. Voici le livret, le livre, qui vient de sortir, là, il y a quelques années. Côté gauche, vous avez les cantiques, vous avez... En gauche, à gauche, c'est en français, à droite, c'est en basque. Très bien. Et à la fin de la messe, je me disais, tiens, qu'est-ce qu'ils vont me dire? Ils me disent, ah, oh, merci, vous nous avez donné les clés pour... On a tout suivi. On a tout suivi, on est rentré dans la messe. Mais oui, parce que il faut le prendre spirituellement, cette question. La Pentecôte, c'est quoi? C'est la parole de Dieu qui s'adresse dans toutes les langues. Qu'est-ce qu'on a besoin de comprendre pendant la messe? On a les lectures, très bien. On rentre dans une... On s'associe dans une communauté chrétienne qui prie dans sa langue. Enfin, c'est extraordinaire. Et ces gens étaient très, très, très heureux parce que... Ben, ils s'étaient dit, c'est pas une question de linguistique, c'est pas une question de... Vous voyez, de traduction, je ne sais pas quoi, etc. Non. Je m'associe, je rentre, je suis accueilli dans une communauté qui prie en basque. Vous voyez? Bon, ce n'est pas si simple que ça, mais voilà. Pour terminer aussi, parce que je suis un peu long, je crois, il faut que j'arrête. C'est ça, oui. La place des laïcs, j'ai pas le temps là, mais j'aurais pu vous parler des improvisateurs, des gens qui improvisent, qui méditent en langue basque, ce qui est... absolument incroyable. Donc, pour terminer, j'attends impatiemment la publication du colloque qui va se passer en Corse. Voyons ce qu'ils vont nous dire. Même si la situation de la Corse, par exemple, en Corse, si je ne me trompe pas, il n'y a pas de liturgie en Corse. Voilà. Sauf les chants. Il y en a un? Je me trompe? Dites-moi que je me trompe. Le missel est en cours de traduction, c'est ça? Mais à l'usage, par exemple, je ne sais pas comment on dit, l'intronisation du cardinal, là, oui, eh bien, il n'y avait pas de Corse. Il y avait des chants, mais pas de Corse. Vous voyez? Mais après, Bustillo, il est d'ici, vous le savez. Il est navarrais. Il a fait son séminaire à côté d'Elizondo. La même. Alors, bon, j'arrête parce que je parlerai beaucoup trop. Merci beaucoup.
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0: Éric Picard, le génie du christianisme. Le génie du christianisme vous propose aujourd'hui Beethoven face à Dieu, la Missa Solemnis. Et pour évoquer ce monument de la musique sacrée, voire de la musique religieuse, nous avons la chance d'accueillir Nicolas Jaunis. Bonjour Nicolas.
1: Bonjour Emeline.
0: Alors vous êtes tout. Vous êtes musicien, professeur de musique, directeur de festival, compositeur, chef d'orchestre. C'est un bonheur de vous avoir parce que on a besoin de toutes vos compétences pour comprendre un monument de la musique. Voyez, en préparant cette émission, je me suis dit que nous avions déjà évoqué la messe en si de Bach, le Requiem de Mozart, qui font partie, à mon avis, des tubes de l'art sacré, de l'art religieux. Et là, j'allais dire, on s'attaque à un monument encore plus monumental.
1: Oui, c'est long, c'est une grande, j'oserais dire une grosse messe, même. c'est vrai qu'elle est longue, c'est 75 minutes, c'est un effectif considérable, enfin, à l'image de Beethoven, tout simplement.
0: Oui, il est hors cadre. Alors, ma question va probablement être totalement idiote, mais une messe, c'est liturgique. Mm-hmm. Est-ce que l'objectif de Beethoven était réellement de servir la liturgie avec une messe de cette ampleur? Est-ce que ça a déjà résonné, je veux dire, autrement qu'en concert, sous les voûtes d'une église, dans un usage liturgique de A à Z? Parce que parfois, on peut se poser la question.
1: Alors, c'est une excellente question à laquelle je n'ai pas la réponse, mais je ne pense pas. Non, je ne pense pas à 75 minutes de musique. Les messes, en règle générale, je pense par exemple à Mozart, à sa messe du couronnement ou sa messe en ut. La messe en ut, la grande messe en ut était prévue pour son mariage. Il ne l'a pas achevé d'ailleurs, comme son mariage.
0: Comme son mariage, oui. Mariage.
1: La messe du couronnement, c'est des messes de 30 minutes. Donc effectivement, ça se marie parfaitement à l'office. Non, celle-ci, c'est totalement improbable. Mais la conception de Beethoven de la messe, si vous voulez, c'est il voulait écrire une messe. Voilà, une messe beethovenienne. C'est tout ce qu'il voulait faire. Mais sa conception de la symphonie est de même. Les symphonies à l'époque, c'est à peu près 30 minutes. Quand il écrit sa 9e symphonie, rien que le final dure une demi-heure.
0: Donc Beethoven, voilà, dans toute sa splendeur. Alors, je ne sais pas si on a des lettres ou on a une manière d'imaginer ce qui pousse Beethoven à écrire une messe. Alors, vous l'avez dit, il voulait écrire une messe à la Beethoven, on comprend bien. Enfin, c'est quand même pas tout à fait anodin d'écrire une œuvre religieuse. Vous avez là quand même un cadre et peut-être une signification. Est-ce que ça faisait sens à cette époque de sa vie? Est-ce qu'il avait en tête finalement, parfois on a évoqué ensemble, semble-t-il, je ne sais pas si vous vous en souvenez, certaines crises existentielles qui poussent certains auteurs à faire un Stabat Mater ou tout à coup se retourner vers la musique religieuse pour peut-être satisfaire une forme de désir spirituel. Est-ce qu'on a ça chez Beethoven ou c'est juste l'exercice de style musical qui l'intéresse?
1: Non, il n'y a pas vraiment l'exercice de style, mais il y a deux questions et il y a probablement deux réponses. Déjà par rapport à la religion, mais je vais commencer par rapport au côté pratique. Ce que vous disiez, est-ce que ça devait être joué? Ça aurait dû l'être, ça l'a probablement pas été, mais il a laissé un écrit, il la dédicace donc à l'archiduc Rodolphe, et il écrit ceci: Beethoven, le jour où la grand-messe composée par moi sera exécutée durant les cérémonies célébrant votre Altesse impériale, sera pour moi le plus glorieux de ma vie, et Dieu m'inspirera de sorte que mon faible talent contribuera à donner plus de lustre à cette solennité. Bon, mon faible talent, je suis pas sûr que Beethoven pensait qu'il avait un faible talent, mais enfin, ça fait partie des courriers qu'on adresse effectivement à un grand mécène, c'est très bien trouvé. Ça, c'est pour le côté pratique, pourquoi il l'a composé. Ça reste, comme beaucoup d'œuvres de Beethoven, une œuvre de circonstance aussi. Maintenant, vis-à-vis de la religion, oui, Beethoven, là, on est entre 1819 et 1823, il est à la fin de sa vie. Vous voyez, il est 1770, donc il a entre 49 et 53 ans quand il va composer cette messe. On a l'époque aussi de la 9e symphonie, vraiment on est sur les dernières compositions, il est totalement sourd, oui, bon, il se rapproche de la religion probablement aussi.

0: effectivement très Beethoven,
1: Oui.
0: un Kyrie
1: Une humilité
0: absolument
1: discrète.
0: voilà, une humilité discrète à la Beethoven, enfin, c'est extraordinaire,
1: Oui,
0: c'est
1: c'est du
0: magnifique.
1: Beethoven. Non, mais c'est magnifique, c'est une conception totalement symphonique d'une œuvre religieuse. Et puis la tonalité de Ré majeur, qui est, en musique, hein, cette tonalité de Ré majeur est toujours éblouissante, puissante, glorieuse, hein, même pour le coup, pour un Kyrie, ça aurait été très bien pour un Gloria, pour le Kyrie, parce que la tonalité de Ré majeur, c'est le Gloria de Vivaldi, par exemple, hein. C'est sa 9e symphonie à Beethoven, c'est l'Alléluia d'Handel, vous voyez. Bon.
0: Lui, il utilise ça pour un Kyrie, qui est normalement l'humilité du pécheur face à Dieu.
1: C'est
0: On
1: ça.
0: le sent pas très très
1: Ah,
0: très très humble, mais en tout cas, il a le sens du, comment dire,
1: c'est
0: du
1: pas ce qu'il
0: spectacle.
1: caractérise le plus, l'humilité, de toute façon, Beethoven, mais par rapport à l'histoire de la musique, je crois qu'il n'en a pas besoin. Il a tellement apporté, il a tellement prouvé qu'effectivement, non. Et puis cette messe, oui, elle est très puissante, elle est imposante et elle est quand même magnifique.
0: Est-ce que, comment dire, les premières écoutes de cette messe, vous le disiez, elle n'a peut-être probablement pas été en termes liturgiques, mais probablement en termes de concert, est-ce que ce Kyrie et cette manière de faire déjà était nouvelle à l'époque, et comment ça a été reçu? Parce que c'est vrai que ça change de tonalité par rapport à ce qu'on pouvait entendre en termes de musique religieuse.
1: C'est assez difficile parce qu'on a assez peu de traces sur l'exécution de cette œuvre. Ce qu'il faut savoir sur Beethoven, à la fin de sa vie, il donne assez peu de représentations. Les œuvres sont très rares. Par contre, quand il en donne, c'est un événement extraordinaire. Comprenons bien, Beethoven à l'époque, c'est l'équivalent de Michael Jackson il y a quelques années. Honnêtement, vraiment, hein, à son enterrement, c'est 10 000 personnes qui assistent à l'office dans les rues. Enfin, c'est la ville s'arrête et la vie s'arrête quand Beethoven disparaît. Donc, quand une œuvre nouvelle est créée, il y a tout le monde.
0: Et là, sur cette messe-là, tout le monde, y compris les autorités religieuses, se disent, là, on a finalement une œuvre que l'on peut utiliser ou qui peut être voilà, apprise, dont on peut tirer un certain nombre de
1: Je
0: choses.
1: suis pas certain quand même, parce qu'il y a cette dimension assez colossale. On est sur un grand orchestre symphonique, cordes, bois, cuivres, percussions, quatre solistes, chœur mixte, 75 à 90 minutes d'exécution.
0: Oui.
1: Donc c'est quand même, c'est colossal. Et puis on est vraiment dans le tempérament beethovénien. C'est pas comme Mozart qui est capable de composer une œuvre en 2 semaines ou 3 semaines, un opéra de 3 heures. Là, c'est 4 ans de travail. C'est toujours laborieux avec Beethoven parce qu'il cherche à chaque fois à avoir quelque chose de parfait. Et quand c'est parfait pour Beethoven, c'est souvent gigantesque.

0: Alors, cher Nicolas Jaunis, qui nous fait découvrir cette Missa Solemnis Beethoven face à Dieu, à l'écoute de ce Gloria, j'ai presque envie de renverser le
1: Dieu face à Beethoven,
0: parce que vous avez là un Gloria absolument extraordinaire.
1: Ah bah c'est du jamais vu dans l'histoire de la musique. Alors ça se verra après sur d'autres formes, d'autres styles, peut-être pas dans la musique religieuse, mais là je pense quand j'entends ça, je vous le disais, à l'Alléluia de Handel, au Gloria de Vivaldi, et là on a Handel multiplié par Vivaldi, multiplié par Beethoven. Et ça donne quelque chose comme ça. Une puissance vocale extrême, du contrepoint, et puis les violons par derrière, les cordes qui jouent, avec une virtuosité extraordinaire. Il y a tout. C'est un feu d'artifice, en fait, pour ce Gloria qui n'a jamais, à l'époque, été vu dans l'histoire de la musique.
0: Et à votre avis, Beethoven, au-delà de la prouesse musicale, qui est peut-être un des objectifs, qu'est-ce qui met de lui, quel est le sens qu'il donne à ce Gloria? Parce que ça n'a jamais été vu auparavant. En même temps, ça dit tellement de choses, pour le coup, de la gloire de Dieu, de la beauté et de la création. Enfin, on a l'impression qu'il célèbre tout ce qui peut être célébré sur un Gloria qui rend gloire à Dieu.
1: C'est très difficile à dire. Hein. Il est dans sa période de composition aussi de la 9e symphonie. On retrouve effectivement
0: nos auditeurs
1: du final, hein, oui. de la joie, pour faire simple, hein, du 4e mouvement, qui est pareil, très puissant, très énergique, une exaltation, l'éclat de joie, etc. Et je pense que il compose souvent, quand on dit, il a mis 4 ans pour écrire cette messe, mais il n'a pas écrit que ça pendant 4 ans. Il était sur la 9e, il était sur d'autres œuvres aussi, donc tout se rejoint automatiquement. Il y a des résurgences, d'autres thématiques qui vont être là, donc je pense que c'est un beau mélange aussi que ce Gloria, et on retrouve d'autres thématiques.
0: Oui, en vous écoutant, je pensais à ce musicien sourd, diminué, vous le disiez, à la fin de sa vie. Alors, il ne savait pas évidemment que c'était à la fin de sa vie, et il y a une puissance et une joie dans ses œuvres qui brouille un petit peu la frontière entre l'art profane, l'art sacré. La joie, elle apparaît dans la 9e symphonie, qui n'a a priori rien de liturgique, rien de religieux, dans une Missa Solemnis qui a priori de l'art sacré, mais s'inspire finalement de cette musique profane. C'est finalement la musique qui est sacrée là, dans cette histoire. Plutôt que la forme musicale, symphonie ou messe. On a l'impression que Beethoven, il a une des choses à dire, il utilise les différentes formes musicales, mais qu'il y a cette joie
1: profonde. Mais c'est ça qui est absolument fantastique avec lui. On ne le retrouve pas chez d'autres compositeurs. Il y a un côté un peu bipolaire même chez lui, parce que la même année, là, il termine ça en 1823. On pense certainement d'ailleurs qu'il retouche à ce Gloria en 1823. Et il est sur la 9e symphonie, donc quelque chose de très vivant, de très glorieux. Et parallèlement, il écrit son 13e quatuor la même année, la Cavatine, où il est vraiment dans une acceptation de la mort et de la souffrance. Donc il y a toujours cette ambivalence chez ce compositeur qui est totalement insaisissable, mais probablement parce qu'il vit dans une surdité là totale depuis qu'il a 44 ans, c'est-à-dire que ça fait 5 ans qu'il n'entend plus rien du tout et qu'il ne communique probablement avec plus personne, qu'il n'entend plus, même la musique qu'il compose, il ne l'entend plus.
0: Sauf dans sa tête.
1: Mais qu'est-ce que ça doit donner dans sa tête? Si, c'est ça qui est assez extraordinaire, on ne saura jamais ce qu'il entendait réellement.
0: Parce que ça reste.
1: À quoi peut ressembler un violon dans la tête de quelqu'un qui n'entend plus de violon depuis 5 ans?
0: Ouais. Et pourtant, on a probablement un des chefs-d'œuvre de la musique sacrée, de la musique religieuse, de la musique tout court.
1: Oui.

0: Un credo dont la longueur équivaut quasiment à nos messes actuelles, si on y réfléchit.
1: Le credo est martelé, là.
0: Ouais. Et alors, j'allais vous poser la question, effectivement, quand on a évidemment les instruments, il n'y a pas d'orgue.
1: Si,
0: un peu plus, parce que c'est normalement...
1: On l'entend pas.
0: C'est du Beethoven, c'est vrai qu'avec le reste...
1: De toute façon, s'il est ajouté, vous ne pourrez pas l'entendre, vu l'effectif qu'il y a par-dessus. Là, vous êtes sur un effectif pour que ça sonne comme ça sonne là, avec à peu près 70-80 musiciens. Et puis après, vous ajoutez les chœurs.
0: Ah, j'allais vous poser la question des chœurs, parce qu'on entend des voix d'hommes, puis des voix de femmes.
1: Oui, non, mais c'est du chœur mixte avec les solistes, et puis automatiquement, pour supporter tout ce beau monde, il faut un orchestre colossal. Alors, je pense qu'il n'avait pas ses effectifs à l'époque, mais aujourd'hui, pour que ça soit joué selon la volonté du compositeur, il faut à peu près ces formations-là. Donc bon, si vous mettez un orgue par derrière, le pauvre orgue, l'entendrez assez peu finalement.
0: Alors, à vous écouter, je pense que ça doit être une œuvre assez peu montée en concert.
1: Jamais.
0: Quasiment
1: jamais. Mais ça fait partie des œuvres comme cela. Bon, vous en avez d'autres. Hein. C'est pas l'œuvre la plus colossale. Hein. Vous avez le Requiem de Berlioz hein, qui ne peut pas jamais être monté selon les indications du compositeur. Hein. C'est très drôle. Hein. Berlioz sur la partition met pour la partie de premier violon, entre parenthèses, si possible, 2000.
0: J'aime bien le si possible.
1: Oui. Si possible, ça n'a jamais été possible, mais bon.
0: Alors, vous le disiez, le credo est martelé. Là aussi, on a l'impression, un peu comme le Gloria qu'on écoutait tout à l'heure, hein. L'idée de l'émission, c'est quand même aussi d'écouter une œuvre, vous l'avez dit, qui est quand même rarement montée, rarement diffusée, et qu'il faut évidemment redécouvrir. Musicalement, le credo est très spécifique et encore une fois très étonnant à l'oreille. On n'a pas l'habitude d'entendre des credos. Comment est-ce qu'il décide d'écrire cette musique et de souligner les différentes parties du credo? Parce que là, on a écouté qu'un tout petit morceau, mais sur l'ensemble, on a des passages qui sont vraiment très étonnants.
1: Je pense qu'il se réfère de toute façon à ce qui a été fait par le passé. Il a écrit une autre messe quelques années avant, une messe en ut, alors que de taille beaucoup plus modeste hein, pour le coup, que la Missa Solemnis. Là, il est dans une période où il se replonge un peu dans l'œuvre de Handel. Il est reparti sur la période baroque et je pense qu'il y a quand même des réminiscences du style Handel au niveau du contrepoint et puis de la réaffirmation sur le credo. Effectivement, il martèle, je crois. Voilà, c'est vraiment le texte qui est appuyé par la musique. C'est relativement simple au niveau de sa composition. Sur d'autres mouvements, pour le Sanctus, il sera un petit peu plus léger musicalement. Après, ça reste un style beethovenien.

0: un song tout certes plus léger que ce que nous avons écouté du Clérier au Gloria en passant par le Credo, mais qui est assez extraordinaire parce que je trouve, je ne sais pas ce que vous en dites Nicolas Jaunis, qu'il arrive finalement à exprimer, alors j'allais dire le silence nécessaire au recueillement de cette partie-là de la messe.
1: Oui.
0: Alors que en écoutant attentivement, vous avez des instruments, vous avez des voix, et pourtant on a moins cette impression finalement d'écrasement, comme s'il laissait quand même un peu la place à une forme liturgique.
1: Jeu d'orchestration, jeu de nuances, une cinquantaine d'années, il maîtrise parfaitement son style, mais malgré tout, c'est là que ce personnage est totalement incompréhensible, parce que ses orchestrations, quand il a une cinquantaine d'années, là, sont nouvelles, on les retrouve pas forcément quelques années avant, et il est sourd. Donc il n'a pas fait de test en les entendant préalablement.
0: Donc c'est une rupture musicale
1: Ouais.
0: complète,
1: Ouais.
0: fait par un musicien sourd
1: c'est une
0: en termes d'orchestration et qui voilà, n'est pas de la reproduction de ce qu'il a pu entendre avant.
1: Il y a des relents, si
0: ouais.
1: vous voulez, un peu du Tuba Mirum, du Requiem de Mozart sur certaines couleurs, mais... Et encore le Tuba Mirum de Mozart, est-ce Mozart ou est-ce Süssmayr? Parce que Mozart est parti avant d'avoir terminé ce Requiem, c'est difficile à dire. Mais là, on est vraiment, je vous l'ai dit, cette œuvre est passionnante du début à la fin, parce qu'on est sur un nouveau modèle de messe d'un compositeur qui n'entend plus et qui fait des tests d'orchestration en même temps.
0: Dans sa tête, si
1: oui,
0: je résume
1: dans
0: un
1: sa
0: tout petit
1: tête.
0: peu le propos.
1: Oui.
0: Je sens à vous écouter une forme d'admiration face au génie de Beethoven, parce que si je vous écoute depuis le début de cette émission, il y a une forme de mystère dans cette Missa Solemnis, au sens où on n'arrive pas forcément à rationnellement expliquer les nouveautés et la manière dont Beethoven a réussi à accomplir voilà, cette œuvre spécifique.
1: Oui, c'est ça, mais je vais résumer simplement pour le compositeur. Il n'y a pas de secret. Mozart n'est pas un génie. Mozart avait un père qui s'appelait Léopold, qui était le plus grand pédagogue de son temps, et Mozart a commencé la musique à 4 ans. Donc il est devenu, entre guillemets, un génie, parce qu'il bossait 8 heures par jour dès qu'il avait 4 ans par le meilleur professeur du monde. Bach, fils, petit-fils, arrière-petit-fils de compositeur, éduqué par son frère qui était compositeur, etc. Il n'y a pas de secret. Beethoven, son père était un choriste raté alcoolique qui lui tapait dessus, et il s'est fait tout seul, et il a fait ça, et il a révolutionné l'histoire de la musique. Donc c'est un cas à part quand même.
0: C'est même
1: et sourd.
0: Et sourd. C'est même une source d'espérance.
1: Oui, bien
0: parce
1: sûr.
0: Parce que d'une certaine manière, oui, l'éducation fait beaucoup, les parents font beaucoup, le milieu font beaucoup. Bach, Mozart, vous le rappeliez. Mais il y a toujours le contre-exemple.
1: Absolument.
0: Et Beethoven montre que même avec un père raté, alcoolique et un enfant martyr, je veux dire, aujourd'hui, c'est ce qu'on dirait. On arrive à être joyeux. Parce que, encore une fois, on l'a dit à plusieurs reprises dans l'émission, que ce soit sur le Kyrie, même le Kyrie, le Gloria ou le Credo, il y a une forme de joie qu'on retrouve dans la 9e symphonie.
1: Mais il y a toujours une espérance chez Beethoven, malgré tout. Même dans les mouvements assez dramatiques, il y a toujours une forme d'espérance.
0: Et alors, la question idiote, parce que je ne suis pas persuadée que la réponse soit évidente, ni même qu'elle puisse être donnée au vieux des sources. Est-ce qu'on a une petite idée, ou est-ce que vous avez, vous, une hypothèse sur la source de cette joie? C'est quoi? C'est la musique? C'est cette joie de vivre qui transparaît malgré tout? Est-ce qu'il y a, allez, un mode d'emploi qu'on pourrait donner à nos auditeurs, qu'on pourrait tirer de Beethoven?
1: Mais je pense que c'est surtout une personnalité extraordinaire par rapport à ce qu'il a vécu dans sa jeunesse. Il s'est toujours relevé, il a connu des événements absolument dramatiques. Dans sa jeunesse, il perd sa mère très jeune. Son père, effectivement, était violent. Il a fallu qu'il élève lui-même ses deux jeunes frères et en même temps qu'il mène une carrière, qu'il fasse sa place. Alors qu'il avait une personnalité quand même assez rude, il était même un peu rustre. Il a perdu l'audition très tôt, c'est-à-dire qu'il entendait des acouphènes et qu'il a eu 25-26 ans, alors qu'il était destiné à être l'un des plus grands compositeurs. Il sentait qu'il perdait l'audition et à l'époque, le public n'était pas particulièrement bienveillant et ça s'est su tout de suite. Donc il a fallu qu'il se batte toute sa vie. Donc heureusement qu'il avait cet espoir en lui.
0: Est-ce que la Missa Solemnis a une postérité? Est-ce que ça a servi de modèle pour les autres musiciens, ou c'est tellement énorme, vous le disiez en introduction, que finalement, on la révère, on l'écoute de temps en temps, mais...
1: Ça a inspiré quelques compositeurs, effectivement, notamment de l'école française. Hein. Je vous parlais, Berlioz, est-ce qu'il a été inspiré par cela? En tout cas, ça a donné des vocations en se disant que, effectivement, avec des grands effectifs, on peut réussir à donner une puissance merveilleuse à la musique religieuse qui n'avait jamais été fait préalablement.
0: Oui, la musique religieuse, qui normalement était liturgique et plutôt discrète,
1: absolument.
0: Là, ça devient finalement le centre.
1: Ça va être l'exercice du 19e siècle, d'ailleurs.
0: C'est peut-être une des postérités de Beethoven, finalement. Merci infiniment,
1: merci
0: Nicolas Jounis. Alors, de nous avoir fait découvrir, finalement, un autre Beethoven, à la fois plus humain et plus spirituel, et nous donner surtout, et j'espère que nos auditeurs vont se précipiter, envie d'écouter la totalité d'une Missa Solemnis, très beethovienne, peut-être éloignée de nos standards actuels, mais absolument magnifique. Merci à Tanguy, et à la semaine prochaine.

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1: Bonjour. Le dernier livre de Pierre Découvement, prêtre et docteur en théologie, pose une question. Peut-on choisir entre le cœur et la raison ? Il nous fait cheminer en compagnie de Blaise Pascal à la recherche et à la rencontre de la foi, rencontre vivante avec Dieu à la lumière des évangiles. La valeur historique des évangiles est le chemin, ou plutôt les multiples chemins, touchant souvent de jeunes enfants ou des personnes de toutes conditions, au plus profond de leur cœur et d'une façon indélébile que rien ne peut perdre ou effacer. L'auteur nous rappelle et ravive surtout nos mémoires, un peu encombrées, que le premier commandement demande d'aimer Dieu de tout son cœur, par-dessous tout. Et il est beaucoup question d'amour au long des pages. Nous sommes conviés à la rencontre de Marthe et Marie, Marie-Madeleine, à la question de Jésus à Simon-Pierre, « Simon, m'aimes-tu ?» plus que les autres, à la vie de Sainte Thérèse de l'enfant Jésus, à toutes ces fleurs cadeaux qu'elle offre à Jésus et au Seigneur à travers les gestes les plus petits, les plus humbles. Et Pierre Découvement nous fait rencontrer des personnes lumineuses, unies au Christ, qui appellent toutes et témoignent de leur union au cœur du Christ. Marguerite Marie à Paray-le-Monial, Marcel Van, frère Laurent de la Résurrection, qui n'hésitait pas à conseiller à ceux qui venaient chercher un moyen de progresser dans la foi chrétienne, faites des pauses de prière, où que vous soyez, quoi que vous fassiez, retirez-vous de temps en temps dans l'oratoire de votre cœur pour vous entretenir avec Dieu. Des paroles de réconfort et d'appel à la prière du cœur. Le titre du livre aux éditions Salvator, Aimer par le cœur et la raison. Des homélies et des méditations, des textes réunis par l'Institut Notre-Dame de Vie à Vénasque viennent nous accompagner, nous inviter au partage des paroles et des enseignements du bienheureux Père Marie-Eugène de l'Enfant Jésus, Carme. Une brève biographie d'Henri Grialoux aide à suivre et comprendre sa vocation, ses choix, ses engagements, sa vie. Entrer dans le mystère du Christ, vivre les événements, des paroles claires, limpides, nous guident et rendent proches tous ces événements. Il nous conduit à méditer pour tous le Jeudi Saint jusqu'à la fête de Pentecôte et nous rend accessible la présence de l'Esprit-Saint en cette fête particulière, chemin de toute vie. Le titre aux éditions du Carmel, Bienheureux Marie-Eugène de l'Enfant Jésus, du don de sa vie au don de l'Esprit. Le Sacré-Cœur, l'image du Sacré-Cœur connue ou découverte intrigue. Autrefois, il y en avait souvent une image de ce Sacré-Cœur dans les maisons. D'où vient cette dévotion ? Au XVIIe siècle, à Paray-le-Monial, Sainte Marguerite Marie, à la Coque, a eu des apparitions du Seigneur lui montrant son cœur qui a tant aimé. Les éditions du Cygne proposent ce trésor à découvrir aux enfants. Histoire, récit, enseignement continuent de se transmettre aujourd'hui. Ce petit livret dessiné raconte l'histoire de Marguerite Marie et s'adresse à l'enfant d'une manière particulière. La vie courte mais pleinement accomplie de Sainte Marguerite Marie rayonne et touche celles et ceux, petits ou grands, qui rencontrent le message qu'elle ne cessera jamais de transmettre, l'amour de Jésus pour chaque humain. Elle transmet le relais à tous les jeunes, le titre de ce livret, Le Sacré-Cœur, Sainte Marguerite Marie, un trésor pour les jeunes, aux éditions du Cygne. Des prières à dire avec des mots d'enfant, pour parler à Dieu comme à un ami. Notre Père, je vous salue Marie, à dire avec confiance à notre maman du ciel, des merci, des pardons, des s'il te plaît, des paroles pour le matin et les différents moments de la journée, des pensées douces et confiantes, de belles illustrations. Karine Marie Amiot et Alice Fleury offrent un livre plein de tendresse, le titre « Prière pour les petits » aux éditions MAM. Belle lecture, bonne journée, à bientôt.

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1: Vendredi 22 mai à 20h30, l'église de Cambo accueille une soirée musicale à la cour de Marianne de Neubourg. Lors de cette soirée, quatre musiciennes proposeront un voyage sonore entre la France et l'Espagne, mêlant voix et instruments baroques dans des pièces variées de Jean-Baptiste Lully, Marin Marais, Étienne Moulinier, Sébastien Duron et Juan Cabanillas. Ce concert à la cour de Marianne de Neubourg, avec pour interprètes Juliette Val, Flore Sub, Edith et Alix Charpin, est organisé vendredi 22 mai à 20h30 en l'église Saint-Laurent de Cambo. Ce vendredi 22 mai, c'est l'occasion d'écouter le Requiem de Mozart comme vous ne l'avez jamais entendu. Ce chef-d'œuvre absolu s'invite à Anglet pour un choc musical inédit, 5 jours avant sa production par la Philharmonie de Paris. Seul au clavier, le virtuose international Vadim Kolodenko relève le défi fou de restituer toute la puissance de cette œuvre monumentale. Médaille d'or du prestigieux concours Van Cliburn, cet aventurier du piano est adulé sur tous les continents par son jeu hors norme. En mémoire, il embrasera la scène avec les variations explosives de Frédéric Rejewski sur l'hymne de résistance El Pueblo Unido entre sacré et révolte, un moment de grâce absolue. Le Requiem de Mozart au piano, interprété par Vadim Kolodenko, ce vendredi 22 mai à 20h en l'église Saint-Léon d'Anglette. Place limitée, réservation sur le site pianomusica.fr, la FNAC Bayonne ou encore l'Office du tourisme d'Anglette. À l'occasion de la Nuit européenne des musées, plusieurs établissements culturels de Bayonne ouvrent exceptionnellement leurs portes en soirée avec animation, visites et découvertes gratuites pour tous. Le samedi 23 mai au musée Bonnaele, ouverture exceptionnelle jusqu'à 22h. Entrée gratuite, visite libre autour des portraits de la collection, ainsi que la possibilité d'admirer un projet mené par les CM2 de l'école de Villefranche, des visages antiques aux élégantes de Paul Helleux, la mise en scène de soi au fil du temps. Au musée basque et de l'histoire de Bayonne, ouverture en entrée gratuite de 18h à 23h, visite libre des collections, audio guide gratuit ainsi qu'un parcours pour les enfants. Et enfin au Muséum d'histoire naturelle de la ville de Bayonne, en journée cette fois avec à partir de 10h, histoire contée au muséum sur les animaux disparus, une animation de 45 minutes pour enfants dès 3 ans. À 14h sur le thème menaces en forêt, une animation jeu un loup-garou naturaliste pour les enfants dès 10 ans. Et à partir de 15h, un après-midi jeu au muséum, une animation à partir de 4 ans à vivre en famille. Le programme de cette nuit européenne des musées fêté à Bayonne sur le site bayonne.fr dans la rubrique Agenda. Le dimanche 24 mai à 17h30, l'église chrétienne orthodoxe de Biarritz ouvrira ses portes pour un concert de l'auteur-compositeur Ozam. Ozam mêle proverbes et poèmes sur des notes authentiques. Son univers est vibrant et rempli d'émotions et de spiritualité. Ce concert en participation libre est organisé au profit de la restauration de l'église.

l'église. Il aura lieu dimanche 24 mai à partir de 17h30, 8 avenue de l'Impératrice à Biarritz. Lundi 25 mai à 16h, en l'église Saint-Jean-Baptiste de Saint-Jean-de-Luz, l'association Festiorg célèbre la Pentecôte en mettant à l'honneur un représentant de la jeune et brillante école d'orgue française, Gabriel Bestion de Camboulas. Le thème grégorien du Veni Creator servira de fil rouge à ce récital qui fera voyager de Samuel Scheidt en passant par Nicolas de Grigny jusqu'à Claude Debussy, sans oublier Jean-Sébastien Bach ou encore Louis Vierne. Ce concert de Pentecôte vient Esprit Créateur avec l'organiste Gabriel Bestion de Camboulas est organisé lundi 25 mai à 16h en l'église Saint-Jean-Baptiste de Saint-Jean-de-Luz. Jusqu'au samedi 27 juin, l'artiste plasticien Emmanuel Dauzet présente son exposition « Chemin aimant, réflexion sur le cheminement » à l'espace culturel Bidéac de Saint-Palais. Cette exposition propose aux visiteurs une traversée personnelle entre images et pensées où chacun est invité à reconnaître ses propres chemins dans cette cartographie sensible, accessible à tous. Cette exposition séduira aussi bien les amateurs d'art que les visiteurs curieux. Elle offre une expérience immersive entre réflexion et émotion dans un lieu culturel incontournable de Saint-Palais. Cette exposition « Chemin aimant, réflexion sur le cheminement » de l'artiste Emmanuel Dauzet accueille le public à l'espace culturel Bidéac de Saint-Palais du lundi au samedi de 10h à midi et de 14h à 18h jusqu'au samedi 27 juin. Samedi 23 mai, de 10h à 17h, à la place de la Liberté à Bayonne, la Croix-Rouge de Bayonne part à la rencontre de son public. Dans le cadre des Journées nationales de la Croix-Rouge française, l'unité locale de Bayonne se mobilise et propose une journée ouverte à tous pour collecter des fonds et faire découvrir ses actions auprès du grand public. Tout au long de la journée, plusieurs stands et animations seront proposés afin de présenter les différentes activités de l'unité locale de Bayonne. Des animations, musique, danse, muchiko, activités pour petits et grands viendront rythmer l'événement dans une ambiance conviviale et festive. Cette journée de sensibilisation de la Croix-Rouge de Bayonne aura lieu samedi 23 mai de 10h à 17h, place de la Liberté. Don de sang ou de plasma en cette période des ponts de mai, l'établissement français du sang rappelle qu'il est essentiel de se mobiliser. Propice au repos et au long week-end hors du quotidien, elle est aussi propice à un geste généreux qui sauve des vies. L'EFS vous invite à participer à l'une de ces demi-journées de collecte à la Maison des Associations de Glun à Bayonne, mardi 26 mai de 15h à 19h et mercredi 27 mai de 9h30 à 13h. Prise de rendez-vous sur le site dondesang.efs.sante.fr. À l'occasion d'un concert au profit du Nibasque, les chœurs Cantali Lagunac et Chimichama uniront leurs forces dimanche 31 mai à 17h en l'abbaye de Laonce. L'association Le Nibasque a pour objet toute œuvre d'éducation et d'accompagnement d'enfants, d'adolescents et de jeunes adultes dont les capacités et les difficultés nécessitent une offre de services adaptée et de soutenir leurs familles. Ce concert avec les chœurs Cantali Lagunac et Chimichama sera donné dimanche 31 mai à 17h en l'abbaye de Laonce.

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1: Pour les nouvelles des paroisses de Saint-Jean-le-Vieux, Garassi, Baïgorry et Ossès, nous accueillons Iban Ergui. Bonjour Iban.
2: Chers auditeurs de Radio Lapourdi, Egunon, bonjour. S'il fallait retenir un des événements passés dans nos paroisses, ce serait la participation des chorales lors du rassemblement des chorales paroissiales du Pays Basque qui a eu lieu le dimanche 3 mai dernier à Aetz. Vous trouverez tous les enregistrements de cette belle journée, de cette belle cérémonie sur le site de Radio Lapourdi ou bien chant par chant sur le site de Kantadiaunali, kantadiaunali.eush. De l'avis de tous, ce fut une merveilleuse journée avec d'abord la messe fervente, chantante, présidée par l'abbé Jean-Michel Barnetsch avec la participation de plus de 300 choristes. Dans les événements à venir, il faut noter d'abord le vendredi 22 mai à 20h à Saint-Jean-Pied-de-Port, à la salle paroissiale, la réunion habituelle de l'équipe Ecclesiola autour du partage d'évangiles. Ce dimanche 24 mai, les jeunes des paroisses Artsainona Baïgorry et Saint-Jacques du Baïgoura Ossès recevront le sacrement de la confirmation par l'abbé François Biche, vicaire général, entouré des abbés Andy Noblia et François-Régis Jeannot. Attention, ce jour-là, il n'y aura pas de messe à 9h sur la paroisse Artsainona. Le lendemain, lundi 25 mai, lundi de Pentecôte, c'est le traditionnel pèlerinage à la chapelle d'Oilandoy qui aura lieu avec une messe à 9h30 à la chapelle, suivie de la bénédiction. Pour accéder à la chapelle, on peut monter en voiture jusqu'au col d'Aharsa et terminer la montée avec 20 minutes de marche. Nos paroisses ont déjà célébré certaines premières communions et confirmations, d'autres sont encore à venir. Le dimanche 31 mai, c'est la première communion pour la paroisse Saint-Jacques du Baïgoura, en l'église de Saint-Martin-d'Arossa, à 10h30. Les confirmations, outre celles du dimanche 24 mai, le dimanche 14 juin à Jacsu, avec les cinquièmes qui seront confirmés à 10h30. Et enfin, la profession de foi, le dimanche 21 juin à Jacsu, à 10h30, pour les paroisses Saint-François-Xavier Angarassi et Saint-Sauveur d'Irati. Le mardi 2 juin, notre évêque, Mgr Hayé, visitera les trois paroisses de Saint-Jacques du Baïgoura, Saint-François-Xavier Angarassi et Saint-Sauveur d'Irati, dans le cadre de ses visites pastorales habituelles, désormais sous un nouveau format d'une journée. Il rencontrera les forces vives de ces trois paroisses, comme par exemple les équipes d'animation pastorale, les catéchistes, le service évangélique des malades, certains établissements scolaires et enfin l'association Nafargasté. La journée se clôturera par la célébration d'une messe à 18h30 en l'église de Saint-Jean-Pied-de-Port, suivie d'une soirée dînatoire à l'aumônerie Nafargasté. Le samedi 13 juin prochain, le pèlerinage d'une journée sera organisé par les secteurs de Baïgorry et de Garassi, pour la première fois réunis cette journée-là. L'inscription doit se faire auprès des hospitaliers avant le 1er juin. Vous trouverez l'ensemble des informations à la sortie des églises et sur le site interparoissial. Voilà pour ces quelques nouvelles des semaines à venir. Prochain rendez-vous pour notre chronique le samedi 27 juin. D'ici là, je vous souhaite une belle fin du temps pascal et une bonne fête de la Pentecôte. Ikoucharté.
1: Merci beaucoup Iban Ergui pour ces nouvelles des paroisses de Saint-Jean-le-Vieux, Garassi, Baïgorry et Ossès.

0: Comme chaque année, le pèlerinage en basque à Notre-Dame de l'Aubépine à Ainhoa aura lieu le lundi de Pentecôte, 25 mai, à Ainhoa. Il sera présidé par l'abbé Philippe Beitia. Le thème, Marie, reine de la paix. Départ à 9h depuis l'église d'Ainhoa, montée de la procession jusqu'au calvaire et messe en basque à 10h30 à la chapelle. Contact, paroisse de Cambo, au 05 59 29 73 18. 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Le monde a froid, qui peut le réchauffer? C'est le thème de la session proposée par le mouvement Sève, lundi 1er juin 2026 à l'abbaye de Belloc, de 9h30 à 16h. Ouverte à tous les chrétiens et autres, amis de Sève et d'ailleurs, cette session nous permettra de réfléchir autour de l'Évangile éclairé par Marguerite Oppenau et ses écrits. Prévoir un pique-nique à mettre en commun ainsi que le transport pour venir. Session proposée par le mouvement Sève, lundi 1er juin à l'abbaye de Belloc, de 9h30 à 16h. Merci de vous annoncer sur mouvementsève64@gmail.com ou Catherine Bougon au 06 19 57 18 48. À partir du 21 mai et jusqu'au 12 juin, les reliques des saints Louis et Zélie Martin seront accueillies dans notre diocèse. Organisée par le groupe d'adoration perpétuelle de Pau, cette venue des reliques des parents de Sainte Thérèse, Louis et Zélie Martin, canonisés par Jean-Paul II il y a 10 ans, sera l'occasion de prier pour les vocations au mariage et pour les familles. Les reliques arriveront au Pays Basque le vendredi 29 mai, au monastère Sainte-Scolastique de Belloc, où elles seront exposées de 11h à 16h. Elles iront ensuite à Bayonne, à l'église Saint-André, le soir du 29 mai, pour une veillée vénération des reliques à 20h30. Le lendemain, samedi 30 mai, elles seront exposées dans la chapelle d'adoration perpétuelle de l'église Saint-André, de 9h30 à 17h. Puis, le dimanche 31 mai, la cathédrale de Bayonne accueillera les reliques le matin, de 10h30 à 12h30. L'après-midi, elles seront exposées au Carmel de Bayonne, 2 chemin d'Arancette, de 14h à 16h30. 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Vénération des reliques des saints Louis et Zélie Martin, du 29 mai au 8 juin au Pays Basque. Venez prier pour les familles. Tous les détails du programme de la venue des reliques sont sur le site internet du diocèse www.diocèse64.org, rubrique Agenda.
1: 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Pour ce boulanger de père en fils, le pain est sacré, un véritable instrument de fraternité et de partage qui rassemble les hommes au-delà des frontières et des confessions. Cette soirée d'échange autour du film « Bon comme du bon pain » aura lieu vendredi 12 juin à partir de 19h à la chapelle d'Héroritz à Ustaritz.
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1: Ce vendredi 22 mai, c'est l'occasion d'écouter le Requiem de Mozart comme vous ne l'avez jamais entendu. Ce chef-d'œuvre absolu s'invite à Anglet pour un choc musical inédit 5 jours avant sa production par la Philharmonie de Paris. Seul au clavier, le virtuose international Vadim Kolodenko relève le défi fou de restituer toute la puissance de cette œuvre monumentale. Médaille d'or du prestigieux concours Van Cliburn, cet aventurier du piano est adulé sur tous les continents par son jeu hors norme. En mémoire, il embrasera la scène avec les variations explosives de Frédéric Rejewski sur l'hymne de résistance El Pueblo Unido entre sacré et révolte, un moment de grâce absolue. 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Place limitée, réservation sur le site pianomusica.fr, la FNAC Bayonne ou encore l'Office du tourisme d'Anglet. À l'occasion de la Nuit européenne des musées, plusieurs établissements culturels de Bayonne ouvrent exceptionnellement leurs portes en soirée avec animation, visite et découverte gratuite pour tous. Le samedi 23 mai au musée Bonnaëlle, ouverture exceptionnelle jusqu'à 22h. Entrée gratuite, visite libre autour des portraits de la collection, ainsi que la possibilité d'admirer un projet mené par les CM2 de l'école de Villefranche, des visages antiques aux élégantes de Paul Helleux, la mise en scène de soi au fil du temps. Au musée basque et de l'histoire de Bayonne, ouverture en entrée gratuite de 18h à 23h, visite libre des collections, audio guide gratuit ainsi qu'un parcours pour les enfants. Et enfin au Muséum d'Histoire Naturelle de la ville de Bayonne, en journée cette fois avec à partir de 10h, histoire contée au muséum sur les animaux disparus, une animation de 45 minutes pour enfants dès 3 ans. À 14h sur le thème Menaces en forêt, une animation jeu, un loup-garou naturaliste pour les enfants dès 10 ans. Et à partir de 15h, un après-midi jeu au muséum, une animation à partir de 4 ans à vivre en famille. Le programme de cette nuit européenne des musées fêté à Bayonne sur le site bayonne.fr dans la rubrique Agenda. Dans le cadre de la Nuit européenne des musées, la Villa Arnaga à Cambo-les-Bains propose une ouverture exceptionnelle en soirée le samedi 23 mai de 20h à 23h30. Pour cette édition, le public est invité

à une immersion dans l'univers d'Edmond Rostand à travers une série de reconstitutions historiques menées par l'association Historia Tempori. Les visiteurs pourront croiser au fil de leur parcours des figures majeures de la scène artistique de la Belle Époque, telles que Sarah Bernard, Rosemonde Gérard ou encore Constant Coquelin. Parallèlement, des animations accessibles à tous seront proposées, notamment une démonstration de bateaux radiocommandés sur le miroir d'eau et un atelier de création de masques dans les écuries. Gratuite et sans réservation, cette soirée s'adresse à tous les publics et promet une expérience culturelle immersive et conviviale. Nuit européenne des musées à la Villa Arnaga de Cambo-les-Bains, samedi 23 mai de 20h à 23h30. La prochaine conférence de l'association Terre de Navarre se déroulera à la mairie de Lusaidé ou Val Carlos vendredi 29 mai à partir de 18h. Elle aura pour invité le docteur Saint-Macary qui présentera le destin insolite du marquis de Val Carlos des guerres carlistes à l'affaire Dreyfus. Dans un exposé agrémenté de nombreux documents, le docteur Bertrand Saint-Macary illustrera le parcours singulier de ce marquis dans l'Espagne et la France du 19e siècle. Cette conférence en français et en entrée libre aura lieu vendredi 29 mai à 18h à la mairie de Val Carlos. Lundi 25 mai à 16h, en l'église Saint-Jean-Baptiste de Saint-Jean-de-Luz, l'association Festiorg célèbre la Pentecôte en mettant à l'honneur un représentant de la jeune et brillante école d'orgue française, Gabriel Bestion de Camboulas. Le thème grégorien du Veni Creator servira de fil rouge à ce récital, qui fera voyager de Samuel Scheidt en passant par Nicolas de Grigny jusqu'à Claude Debussy, sans oublier Jean-Sébastien Bach ou encore Louis Vierne. Ce concert de Pentecôte vient Esprit Créateur avec l'organiste Gabriel Bestion de Camboulas est organisé lundi 25 mai à 16h en l'église Saint-Jean-Baptiste de Saint-Jean-de-Luz. Le chœur Charamela poursuit sa tournée 2026, marquant ses 40 ans d'existence avec un concert mardi 9 juin à Saint-Jean-Pied-de-Port en l'église Notre-Dame de l'Assomption à partir de 21h. Son chef de chœur Robert Astagnan ainsi que ses 60 choristes présenteront un programme exceptionnel composé d'une rétrospective des plus beaux chants de son répertoire ainsi que de nouvelles œuvres préparées pour l'occasion. On y entendra notamment une magnifique pièce de son fondateur, Javier Bello Portu, mais aussi de très belles œuvres d'auteurs basques, français et étrangers, comme Charles Gounod, Piotr Jandjak et Rosu Elberdin. Ce concert du chœur Charamela sera donné mardi 9 juin à partir de 21h en l'église Notre-Dame de l'Assomption de Garassi. Jusqu'au samedi 27 juin, l'artiste plasticien Emmanuel Dauzet présente son exposition « Chemin aimant, réflexion sur le cheminement » à l'espace culturel Bidéac de Saint-Palais. Cette exposition propose aux visiteurs une traversée personnelle entre images et pensées où chacun est invité à reconnaître ses propres chemins dans cette cartographie sensible, accessible à tous. Cette exposition séduira aussi bien les amateurs d'art que les visiteurs curieux. Elle offre une expérience immersive entre réflexion et émotion dans un lieu culturel incontournable de Saint-Palais. Cette exposition « Chemin aimant, réflexion sur le cheminement » de l'artiste Emmanuel Dauzet accueille le public à l'espace culturel Bidéac de Saint-Palais du lundi au samedi de 10h à midi et de 14h à 18h jusqu'au samedi 27 juin. Samedi 23 mai de 10h à 17h à la place de la Liberté à Bayonne, la Croix-Rouge de Bayonne part à la rencontre de son public. Dans le cadre des Journées nationales de la Croix-Rouge française, l'unité locale de Bayonne se mobilise et propose une journée ouverte à tous pour collecter des fonds et faire découvrir ses actions auprès du grand public. Tout au long de la journée, plusieurs stands et animations seront proposés afin de présenter les différentes activités de l'unité locale de Bayonne. Des animations, musique, danse, muchiko, activités pour petits et grands viendront rythmer l'événement dans une ambiance conviviale et festive. Cette journée de sensibilisation de la Croix-Rouge de Bayonne aura lieu samedi 23 mai de 10h à 17h, place de la Liberté.
Don de sang ou de plasma en cette période des ponts de mai, l'établissement français du sang rappelle qu'il est essentiel de se mobiliser. Propice au repos et au long week-end hors du quotidien, elle est aussi propice à un geste généreux qui sauve des vies. L'EFS vous invite à participer à l'une de ces demi-journées de collecte à la Maison des Associations de Glun à Bayonne, mardi 26 mai de 15h à 19h et mercredi 27 mai de 9h30 à 13h. Prise de rendez-vous sur le site dondesang.efs.sante.fr. À l'occasion d'un concert au profit du Nibasque, les chœurs Cantali Lagunac et Chimichama uniront leurs forces dimanche 31 mai à 17h en l'abbaye de Laonce. L'association Le Nibasque a pour objet toute œuvre d'éducation et d'accompagnement d'enfants, d'adolescents et de jeunes adultes dont les capacités et les difficultés nécessitent une offre de services adaptée et de soutenir leur famille. Ce concert avec les chœurs Cantali Lagunac et Chimichama sera donné dimanche 31 mai à 17h en l'abbaye de Laonce. Du 2 au 27 juin 2026, la médiathèque de Biarritz accueille une exposition de 70 tableaux créés par des artistes aquitains. Ces œuvres ont été inspirées par des dessins réalisés au Cambodge par 200 enfants de tous âges scolarisés dans le centre d'accueil et de formation pour un sourire d'enfant. Ainsi, une vingtaine d'artistes aquitains bénévoles se sont inspirés des dessins de ces enfants pour créer des œuvres originales et singulières exposées et mises en vente à la médiathèque de Biarritz. Les fonds issus des ventes des tableaux seront intégralement versés à l'ONG pour un sourire d'enfant afin de participer au renouvellement du matériel de l'école professionnelle des métiers du cinéma qui forme chaque année 150 jeunes et leur permet d'accéder dans leur pays aux métiers auxquels ils aspirent. Cette exposition Vente Kids and Artists au profit de l'association Pour un sourire d'enfant accueillera le public du 2 au 27 juin 2026 au sein de la médiathèque de Biarritz.

0: Laudetur Jesus Christus.
1: L'étau se resserre de plus en plus autour du principal parti d'opposition turc, le CHP. La justice a suspendu sa direction qui appelle ses partisans à se retrouver devant son siège à Ankara. Reportage sur place. Les talibans poursuivent le rognage des droits des Afghanes. Ils ont mis en place une réforme du mariage qui encourage indirectement notamment les unions avec des mineurs et qui complique les procédures de divorce au détriment des femmes. Les Polonais ravis par la décision de Donald Trump d'envoyer 5000 soldats supplémentaires dans leur pays, mais inquiets dans le même temps quel sera le mandat exact de ces GIs. Le respect des gestes barrières est essentiel pour endiguer l'épidémie du virus Ebola. C'est ce que rappelle l'évêque de Goma dans l'est de la République démocratique du Congo, où un premier cas a été recensé cette semaine.
2: Radio Vatican, le journal, Xavier Sartre.
1: Bonjour. Nouvelle attaque en Turquie contre le principal parti d'opposition. Un tribunal d'Ankara a suspendu hier la direction du Parti républicain du peuple, le CHP, destituant notamment son chef Özgür Özel pour des irrégularités présumées lors d'un congrès en 2023. Le CHP, qui dénonce un acharnement judiciaire orchestré par le pouvoir politique, croule sous les enquêtes et les procès depuis sa victoire aux élections locales de 2024. La direction déchue par la justice a appelé ses membres, les membres du parti, à se rassembler devant le siège du parti à Ankara. Des centaines de personnes y affluent depuis hier. Sur place, à Nandlower.
3: Sur la façade du CHP, on déploie un portrait géant d'Özgür Özel, le chef du parti, celui que la justice vient de destituer. Pas la justice, corrige Dilek la cinquantaine.
4: Ce n'est pas une décision de justice, la justice est aux mains du pouvoir. C'est une décision politique, c'est celle de Tayyip.
3: La colère vise autant le président Recep Tayyip Erdogan que l'ancien chef du CHP, Kemal Kılıçdaroğlu, que le tribunal a remis à la tête du parti. Traître vendu, crie la foule. Efsun, une jeune militante.
5: Kılıçdaroğlu a perdu toutes les élections. Et là, il revient en léchant les bottes du pouvoir. Jamais le CHP ne gagnera avec lui. Quelle honte!
3: Pour le premier parti d'opposition turque, le tableau est sombre. Sa direction est suspendue. Son candidat à la présidentielle, Ekrem İmamoğlu, est en prison depuis plus d'un an. Mais pour Mehmet, un autre militant, la gravité de la situation dépasse le sort du CHP.
6: C'est un coup contre le CHP, mais c'est surtout un coup d'État contre la République de Turquie. La boussole d'un pays, c'est la justice. Il n'y a plus de justice dans ce pays. Ce qui se passe, un tribunal qui révoque la direction d'un parti, c'est totalement inédit dans l'histoire de notre République centenaire.
3: La direction du CHP, emmenée par Özgür Özel, assure qu'elle ne se pliera pas à la décision du tribunal. À Ankara, dans le Loire pour Radio Vatican.
1: Et le président turc s'en est également pris à l'une des plus importantes universités privées du pays. Il a en effet ordonné la fermeture de l'université Bilge d'Istanbul. Plus de 20 000 étudiants fréquentent cet établissement considéré comme libéral et déjà dans le collimateur des autorités depuis plusieurs années. Le décret présidentiel évoque l'insuffisance du niveau attendu d'éducation et de formation de ses élèves. Les pays du Golfe Persique, dans l'attente de l'issue des négociations entre États-Unis et Iran, les Émirats Arabes Unis se montrent très prudents et estimant à 50-50 les chances de trouver un accord entre Washington et Téhéran. Pendant que les diplomates s'affairent, les Israéliens poursuivent leur bombardement sur le Liban. 6 personnes, dont 2 secouristes affiliés au mouvement chiite Amal et une fillette syrienne, ont été tuées ce matin dans une frappe dans le sud du pays, dans la région de Tyr. Et puis la nuit dernière, un autre bombardement a causé la mort de 4 secouristes affiliés cette fois au Hezbollah, toujours dans la région de Tyr. Les restrictions contre les femmes s'accentuent en Afghanistan. Depuis leur retour au pouvoir il y a 5 ans, les talibans démantèlent en effet les libertés instaurées après 2001. La dernière réforme en date concerne le mariage. Les précisions d'Emmanuel Derville.
7: C'est une réforme qui devrait isoler encore un peu plus le régime des talibans dans la communauté internationale. Mi-mai, une nouvelle loi sur le mariage et le divorce est entrée en vigueur dans la théocratie afghane. Certains articles autorisent indirectement le mariage des mineurs et risquent d'encourager le phénomène. Les filles ne peuvent plus aller à l'école secondaire ni faire des études depuis le retour au pouvoir des talibans en 2021. Les procédures de divorce sont aussi plus compliquées pour les femmes que pour les hommes. En cas de viol ou de violence conjugale, une épouse pourrait donc avoir beaucoup de mal à quitter le foyer. La capitale afghane a été le théâtre de manifestations pour protester contre la réforme cette semaine. Les restrictions sur le travail des femmes et leurs déplacements ne sont guère appliquées à Kaboul et le doute plane sur la capacité du régime à faire respecter la nouvelle loi dans les régions afghanes moins conservatrices. New Delhi, Emmanuel Derville, Radio Vatican.
1: Réunion de l'OTAN en Suède aujourd'hui avec des Européens circonspects sur les réelles intentions des États-Unis. Marco Rubio, le secrétaire d'État américain, les a rassurés. Non, les annonces de redéploiement de troupes américaines en Europe n'ont rien de punitive. Ce qui conforte les Polonais. En début de semaine, Donald Trump avait annoncé le retrait de 4000 soldats de Pologne. Volte-face hier soir du président américain, 5000 militaires supplémentaires y seront finalement envoyés. Les Polonais y voient là le résultat de leurs efforts diplomatiques de ces derniers jours pour inverser la tendance. Mais la signification exacte de cette annonce reste encore à éclaircir pour eux. À Varsovie, les précisions d'Adrien Sarla.
8: En direct de Washington, le vice-ministre de la Défense polonais, Cezary Tomczyk, s'est lui-même félicité en découvrant l'annonce de Donald Trump sur les réseaux sociaux.
9: Donald Trump vient d'annoncer que 5000 soldats supplémentaires seront envoyés en Pologne. Dans cette situation, toutes nos équipes sont sur le pont. Ça valait le coup de mettre la pression.
8: Envoyé en catastrophe pour discuter avec Washington suite à l'annulation d'un déploiement de 4000 soldats américains en Pologne cette semaine, il voit ici le fruit des négociations menées par ses équipes sur place et depuis Varsovie. Pourtant, dans sa publication, Donald Trump précise que cette décision est surtout due à ses bonnes relations avec le président polonais Karol Nawrocki. Cette semaine encore, il rappelait sa proximité avec le chef de l'État conservateur et nationaliste.
10: On a une super relation avec la Pologne. J'ai une super relation avec le président. Souvenez-vous, j'ai soutenu sa candidature et il a gagné les élections. Il venait de très loin et il a gagné. C'est un battant, un type super. Je l'aime beaucoup.
8: Pour autant, de nombreuses questions restent en suspens après cette annonce laconique. Ces 5000 nouveaux soldats sont-ils ceux que le Pentagone a retirés d'Allemagne au début du mois? Effectueront-ils les missions de ceux dont le déploiement en Pologne a été annulé la semaine dernière? À Varsovie, en tout cas, le soulagement est entier. Les Polonais semblent toujours pouvoir compter sur leur plus grand allié. Adrien Sarla, Varsovie, pour Radio Vatican.
1: Et en toile de fond de la réunion de l'OTAN, toujours la guerre en Ukraine. L'armée ukrainienne est parvenue à frapper, grâce à ses drones, la raffinerie russe de Yaroslav à 250 km au nord-est de Moscou. Dans l'oblast de Louhansk, cette fois d'autres drones ukrainiens ont visé un bâtiment d'une université. Une personne a été tuée, 35 autres blessés. Quant à l'armée russe, un de ces drones a tué un civil à Kherson. L'épidémie du virus Ebola, les mesures de précaution pour éviter la propagation de la maladie ne sont pas toujours bien acceptées par la population. Exemple dans l'est de la RDC, à l'hôpital Rwampara, où une foule en colère parce qu'elle ne pouvait pas récupérer le corps d'un homme dont la mort serait liée au virus, a mis le feu à des tentes utilisées pour isoler les malades, ce qui a nécessité l'intervention des forces de police. Or, l'épidémie progresse. Dans la province du Sud Kivu, des premiers cas de transmission ont été signalés, et à Goma, capitale du Nord Kivu, un premier cas a été signalé. Le diocèse s'organise. Monseigneur Win Goubi, l'évêque, appelle d'urgence à respecter les mesures barrières.
11: À notre niveau ici à Goma, nous savons qu'il y a un cas et il me semble qu'à Bukavu aussi, il pourrait y avoir un cas. En ce qui concerne les moyens, sûrement les moyens sont insuffisants. Par exemple, pour le moment, nous avons besoin de cache-nez. On doit les chercher. Il n'y en a pas suffisamment dans les magasins. Bon, maintenant, les gens doivent acheter les désinfectants, toutes ces questions-là. Au niveau de la population, c'est déjà un problème. Là, on a vraiment un problème de moyens pour la prise en charge de cette maladie à virus et voilà. C'est-à-dire, nous avons mis l'accent sur, par exemple, les célébrations de la messe. Ça, c'est puisque ce sont des lieux de rassemblement. Alors, on prend les précautions pour informer les gens et leur demander de respecter les mesures barrières. Par exemple, les thermomètres pour prendre la température. Tout ça, c'est un peu difficile. Les prêtres dans les curés de paroisse disent de monseigneur, tout ça, c'est difficile. Donc, demandons aux gens de respecter et d'accueillir les gens de la Caritas quand ils viennent chez eux pour expliquer et pour les aider à la prévention contre la maladie à virus Ebola.
1: Des propos recueillis par Myriam Sanduno. Au Vatican, le pape a signé les décrets reconnaissant le miracle attribué à l'intercession du vénérable serviteur de Dieu Elias Oyek, patriarche d'Antioche des Maronites, né en 1843 et mort en 1931 au Liban. Et puis Jean-Thierry de l'Enfant Jésus et de la Passion, religieux camerounais, mort en 2006, deviendra vénérable, ses vertus héroïques ayant été reconnues. Voilà, c'est la fin de cette édition. Prochain retour de l'actualité en langue française, ce sera 18h heure de Rome. D'ici là, une très bonne journée à toutes et à tous.
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0: De l'évangile de Jésus-Christ selon saint Jean. Jésus se manifesta encore aux disciples sur le bord de la mer de Tibériade. Quand ils eurent mangé, Jésus dit à Simon-Pierre, « Simon, fils de Jean, m'aimes-tu vraiment, plus que ceci ?» Il lui répond, « Oui, Seigneur, toi tu le sais, je t'aime. » Jésus lui dit, « Sois le berger de mes agneaux. » Il lui dit une deuxième fois, « Simon, fils de Jean, m'aimes-tu vraiment ?» Il lui répond, « Oui, Seigneur, toi tu le sais, je t'aime. » Jésus lui dit, « Sois le pasteur de mes brebis. » Il lui dit pour la troisième fois, « Simon, fils de Jean, m'aimes-tu ? » Pierre fut peiné parce que la troisième fois Jésus lui demandait, « M'aimes-tu ? » Il lui répond, « Seigneur, toi tu sais tout, tu sais bien que je t'aime. » Jésus lui dit, « Sois le berger de mes brebis. » Amen, amen, je te le dis, quand tu étais jeune, tu mettais ta ceinture toi-même pour aller là où tu voulais. Quand tu seras vieux, tu étendras les mains, et c'est un autre qui te mettra ta ceinture, pour t'emmener là où tu ne voudrais pas aller. » Jésus disait cela pour signifier par quel genre de mort Pierre rendrait gloire à Dieu. Sur ces mots, il lui dit, « Suis-moi. » Simon, fils de Jean, m'aimes-tu ? Trois fois le Seigneur pose cette question à Pierre. Cette question lourde de sens rappelle bien sûr au chef de ses apôtres, au premier pape, son triple reniement. Mais plus profondément, elle exprime le renouvellement de la confiance que le Seigneur met en Pierre, bien qu'il ait trahi, parce que Jésus connaît son cœur et parce que Pierre a cru à la miséricorde, contrairement à Judas qui est allé se pendre. Pierre s'est laissé rejoindre par Jésus ressuscité. Pierre désormais ne peut plus être dans la présomption. Il ne peut plus se croire meilleur que les autres. Il a renié, il a trahi, il a fui comme un lâche. Pierre sait maintenant qu'il ne peut plus s'appuyer sur ses propres forces et qu'il ne peut compter uniquement que sur cet amour que le Seigneur lui donne, sur cette confiance que Jésus lui fait. En effet, seul celui qui a connu l'épreuve de l'échec, seul celui qui a fait l'expérience de la désillusion par rapport à sa propre puissance ou capacité, peut alors être suffisamment fiable. Car il sait dans sa chair, et non seulement dans sa tête, qu'il ne peut rien sans la grâce, et que seul il n'est rien et ne peut rien. Pierre a été choisi, il a même été présenté comme étant la pierre sur laquelle Jésus allait bâtir son Église. Jésus lui a confié une responsabilité immense et lui a manifesté une confiance inébranlable. Est-ce que Pierre en était digne? Certainement pas. Personne ne peut être digne d'une telle confiance. Mais Jésus sait qu'en Pierre, il y a toutes les dispositions utiles et nécessaires pour conduire son Église. Mais il manquait une chose à Pierre. S'il avait les aptitudes de chef, grâce à son expérience de patron de marins-pêcheurs, il lui manquait l'expérience de sa limite, de sa pauvreté, de son impuissance, couplée au renouvellement de la grâce de l'amour du Seigneur pour lui. Pierre, m'aimes-tu ? Oui, Seigneur, tu le sais, je t'aime. Je t'aime d'un amour humain, pas de l'amour divin que toi seul peux produire. Mais cet amour humain attend et désire la greffe de ton amour divin. L'expérience du reniement est comme la coupure, le fait d'être émondé, qui permet d'y hanter la greffe de la miséricorde pour porter un fruit nouveau avec cette nouvelle bouture, celle de la grâce. Oui, bienheureux es-tu, Pierre, toi le premier pape, toi qui es le premier bénéficiaire du miracle de la miséricorde, le premier témoin de ce qu'est l'Église en vérité. Une réalité humaine impuissante, pauvre et misérable, mais profondément aimée de son Seigneur, et qui à travers toutes ses trahisons et ses reniements au cours de l'histoire, s'est vue redonner la confiance encore et encore. L'amour du Seigneur à jamais je le chante, et sa miséricorde d'âge en âge.
1: L'évangile de ce jour nous a été commenté par le père Édouard de la Portalière, prêtre à Foix en Ariège. 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
1: Aujourd'hui, 22 mai, nous fêtons Saint-Émile. Saint-Émile était un jeune chrétien de Cordoue en Andalousie. Il fit ses études à l'ombre de la basilique Sant'Cipriano et fut ordonné diacre. Il supportait mal le joug des morts, ainsi que son ami Jérémie, et tous deux s'affermissaient dans leur foi chrétienne. Parlant à merveille la langue arabe, il leur arrivait de discuter théologie avec des musulmans. Un jour, ils se mirent à déverser une telle hotte d'injures sur le prophète Mohammed qu'ils déclenchèrent un charivari sans précédent. Une foule surexcitée les traîna chez le cadi, qui ne pouvait que les condamner à mort. En effet, les autorités s'inquiétaient de ce fanatisme chrétien de plus en plus contagieux, surtout lorsque des individus à peine sortis de l'adolescence faisaient figure de héros, et elles ne voyaient plus le moyen d'extirper le christianisme. Émile et Jérémie subirent d'abord un dur emprisonnement et eurent la tête tranchée. À l'instant même, le ciel s'emplit de sombres nuées et un épouvantable orage de grêle s'abattit sur Cordoue, au point que les morts en furent vivement impressionnés. On pendit à des chevalets les corps de nos martyrs et on les exposa sur l'autre rive du Guadalquivir. C'était en 852. Quant au prénom d'Émile, c'est le nom d'une grande famille romaine, la gens Aemiliana, illustrée par une quantité d'hommes politiques durant plusieurs siècles. Les Émiliens avaient donné leur nom à une grande route romaine qui, à son tour, baptisa la région qu'elle traversait, l'Émilie. La plupart des étymologistes ont rapproché le patronyme romain d'un substantif latin aemulatio, signifiant la rivalité, l'ambition, le désir de gloire qui pourrait être à son origine. Pendant toute l'Antiquité, Émile fut un prénom assez répandu dans les limites de l'Empire romain, en particulier autour du bassin méditerranéen. Il connut ensuite une très longue éclipse et sembla même avoir disparu. Il réapparut en France à la fin du XVIIIe siècle, mis en lumière par l'Émile de Jean-Jacques Rousseau consacré à l'éducation des enfants. La mode d'Émile se propagea tout au long du siècle suivant, en France presque exclusivement, jusqu'à atteindre son sommet vers 1880. À partir de 1930, cette vogue décrut assez rapidement, mais depuis quelques années, Émile semble à nouveau vouloir renaître. Demain, n'oubliez pas de souhaiter une bonne fête au Didier. À demain !

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2: Bonjour à tous. Alors que la désacralisation d'églises est devenue fréquente aux États-Unis, il est beaucoup plus rare de voir une ancienne banque transformée en église. C'est ce qui s'est passé à Crozet, dans l'État de Virginie. La communauté catholique de Crozet, dans le diocèse de Richmond, aux États-Unis, qui se réunissait pour la messe dans une école privée, a désormais achevé la rénovation de l'ancienne succursale bancaire qu'elle avait achetée il y a 3 ans pour en faire son église. Environ 200 personnes ont rempli l'église Notre-Dame du Rosaire pour la consécration du bâtiment présidée par l'évêque de Richmond. Parmi les personnes présentes se trouvaient celles qui ont participé il y a une douzaine d'années à la création d'une communauté catholique à Crozet, une localité située à environ 150 km au nord-ouest de Richmond. La rénovation de l'intérieur a commencé peu après que la communauté eut acheté l'ancienne succursale bancaire. L'hôtel principal provient de l'église Saint-François de la ville voisine. Les bancs achetés à une église qui a fermé ses portes à Pittsburgh ont été remis à neuf avant d'être réinstallés pour Pâques. Ces derniers mois ont été consacrés aux finitions de cette rénovation, notamment l'éclairage, le chauffage, la ventilation, le carrelage, la moquette et l'ajout de 6 appliques métalliques réalisées par un forgeron local. Les fidèles eux-mêmes ont mis la main à la pâte pour les travaux de peinture. Et la communauté ne cesse de s'agrandir. Une deuxième messe a récemment été ajoutée le dimanche à 7h30. L'achèvement de cette rénovation signifie que la communauté peut envisager des objectifs à long terme, tels que l'amélioration des parkings, l'ajout d'un pavillon extérieur pour les réunions et les sessions de formation et la création d'un presbytère. Une équipe de chercheurs dirigée par l'Université de Glasgow a annoncé avoir partiellement reconstitué un codex grec du VIe siècle contenant les épîtres de l'apôtre Paul. Cette avancée apporte des informations sur la manière dont les écritures étaient organisées et lues au 1er siècle. Une 40aine de pages perdues de l'un des manuscrits les plus anciens du Nouveau Testament, le codex H, ont été reconstituées grâce à l'imagerie multispectrale. Préservé au monastère de la Grande Laure du Mont Athos, le manuscrit a été démantelé au XIIIe siècle. Les pages du parchemin ont été réutilisées pour relier d'autres livres, une pratique courante à une époque où les matériaux d'écriture étaient rares et coûteux. Les fragments survivants sont aujourd'hui dispersés dans diverses bibliothèques d'Europe, Italie, Grèce, Russie, Ukraine, France, rendant leur étude intégrale difficile. L'imagerie multispectrale permet de détecter des restes d'encre invisibles à l'œil nu. Grâce à cette technique de pointe, les chercheurs ont pu lire des textes « fantômes », entre guillemets, ces textes dont les pages originales ont disparu. Il s'agit des traces laissées par l'encre sur les feuillets opposés au texte manuscrit au moment où celui-ci a été recopié. Les textes reconstruits incluent des fragments connus des épîtres de saint Paul, mais ils apportent également des informations pertinentes sur la manière dont les écritures étaient organisées et lues au 1er siècle. On y découvre par exemple des listes de chapitres différentes de celles actuelles. Le manuscrit révèle le travail des scribes du VIe siècle avec des corrections, des annotations et des méthodes d'étude du texte biblique. À tous un excellent week-end. Nous nous retrouvons dès lundi. À très bientôt sur nos ondes.

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1: Bonjour. Le dernier livre de Pierre Découvement, prêtre et docteur en théologie, pose une question. Peut-on choisir entre le cœur et la raison ? Il nous fait cheminer en compagnie de Blaise Pascal à la recherche et à la rencontre de la foi, rencontre vivante avec Dieu à la lumière des évangiles. La valeur historique des évangiles est le chemin, ou plutôt les multiples chemins, touchant souvent de jeunes enfants ou des personnes de toutes conditions, au plus profond de leur cœur et d'une façon indélébile que rien ne peut perdre ou effacer. L'auteur nous rappelle et ravive surtout nos mémoires, un peu encombrées, que le premier commandement demande d'aimer Dieu de tout son cœur, par-dessous tout. Et il est beaucoup question d'amour au long des pages. Nous sommes conviés à la rencontre de Marthe et Marie, Marie-Madeleine, à la question de Jésus à Simon-Pierre, « Simon, m'aimes-tu ?» plus que les autres, à la vie de Sainte Thérèse de l'enfant Jésus, à toutes ces fleurs cadeaux qu'elle offre à Jésus et au Seigneur à travers les gestes les plus petits, les plus humbles. Et Pierre Découvement nous fait rencontrer des personnes lumineuses, unies au Christ, qui appellent toutes et témoignent de leur union au cœur du Christ. Marguerite Marie à Paray-le-Monial, Marcel Van, frère Laurent de la Résurrection, qui n'hésitait pas à conseiller à ceux qui venaient chercher un moyen de progresser dans la foi chrétienne, « Faites des pauses de prière, où que vous soyez, quoi que vous fassiez, retirez-vous de temps en temps dans l'oratoire de votre cœur pour vous entretenir avec Dieu. » Des paroles de réconfort et d'appel à la prière du cœur. Le titre du livre aux éditions Salvator, « Aimer par le cœur et la raison ». Des homélies et des méditations, des textes réunis par l'Institut Notre-Dame de Vie à Vénasque viennent nous accompagner, nous inviter au partage des paroles et des enseignements du bienheureux Père Marie-Eugène de l'Enfant Jésus, Carme. Une brève biographie d'Henri Grialou aide à suivre et comprendre sa vocation, ses choix, ses engagements, sa vie. Entrer dans le mystère du Christ, vivre les événements, des paroles claires, limpide, nous guide et rend de proche tous ces événements. Il nous conduit à méditer pour tous le Jeudi Saint jusqu'à la fête de Pentecôte et nous rend accessible la présence de l'Esprit Saint en cette fête particulière, chemin de toute vie. Le titre aux éditions du Carmel, Bienheureux Marie-Eugène de l'Enfant Jésus, du don de sa vie au don de l'Esprit. Le Sacré-Cœur, l'image du Sacré-Cœur, connue ou découverte, intrigue. Autrefois, il y en avait souvent une image de ce Sacré-Cœur dans les maisons. D'où vient cette dévotion ? Au XVIIe siècle, à Paray-le-Monial, Sainte Marguerite Marie, à la Coque, a eu des apparitions du Seigneur, lui montrant son cœur qui a tant aimé. Les éditions du Cygne proposent ce trésor à découvrir aux enfants. Histoire, récit, enseignement continue de se transmettre aujourd'hui. Ce petit livret dessiné raconte l'histoire de Marguerite Marie et s'adresse à l'enfant d'une manière particulière. La vie courte mais pleinement accomplie de Sainte Marguerite Marie rayonne et touche celles et ceux, petits ou grands, qui rencontrent le message qu'elle ne cessera jamais de transmettre, l'amour de Jésus pour chaque humain. Elle transmet le relais à tous les jeunes, le titre de ce livret, Le Sacré-Cœur, Sainte Marguerite Marie, un trésor pour les jeunes, aux éditions du Cygne. Des prières à dire avec des mots d'enfant, pour parler à Dieu comme à un ami. Notre Père, je vous salue Marie, à dire avec confiance à notre Maman du Ciel. Des merci, des pardons, des s'il te plaît, des paroles pour le matin et les différents moments de la journée. Des pensées douces et confiantes, de belles illustrations. Karine Marie Amiot et Alice Fleury offrent un livre plein de tendresse, le titre « Prière pour les petits » aux éditions MAM. Belle lecture, bonne journée, à bientôt.

Évoquant la célébration de la confirmation, je vous rappelle que nous avons distingué deux gestes qui sont accompagnés de paroles. Le premier geste, c'est l'imposition des mains faite par l'évêque. Nous avons essayé d'en dégager le sens. Le second geste dont nous parlons maintenant, c'est l'onction faite sur le front en utilisant le Saint-Crème, cette fameuse huile parfumée qui a été bénie par l'évêque au cours de la messe chrismale. Je rappelle que précédemment, pendant les premiers siècles de l'Église, la confirmation portait le nom d'onction, tout simplement. Cette onction d'huile, bien sûr, dans la tradition biblique, on la voit à plusieurs reprises. Elle sert à consacrer les rois ou encore les grands prêtres, voire les prophètes. Elle marque l'action de Dieu dans la vie de ces personnages qui ont une vocation particulière. Ayant reçu une charge particulière, mais au nom de Dieu, ils reçoivent donc cette onction qui est là pour signifier que Dieu va leur donner tout ce qui leur est nécessaire, la force, la puissance, la sagesse, l'intelligence, le courage, la bonté, pour exercer cette tâche que Dieu leur confie. L'huile, qui a cette particularité d'imprégner la peau, symbolise donc cette présence de l'Esprit-Saint qui s'imprègne en celui qui reçoit l'onction. En grec ancien, qui est la langue des évangiles, l'onction se dit chrisma. Et c'est ce terme qui a donc donné le nom de crème ou Saint-Crème, nom de cette huile qui sert pour cette onction. Recevoir une onction, c'est donc devenir oint. En grec, Christos. C'est ce qui a donné le mot Christ, et plus tard, chrétien. Recevoir l'onction, c'est donc devenir un Christ, une personne qui a reçu l'onction, un oint. Et dans son acception la plus forte, nous pouvons dire que celui qui reçoit l'onction chrismale est configuré au Christ. Il reçoit l'onction comme le Christ l'a lui-même reçue. Et vous voyez toute l'importance de ce geste. Le Saint-Crème, qui est une huile parfumée, répand une bonne odeur. Celui qui reçoit la confirmation par cette onction est invité par toute sa vie à respirer et à répandre, comme le dit Paul dans la deuxième épître aux Corinthiens, la bonne odeur du Christ, c'est-à-dire la vie selon l'Évangile. Ainsi est marqué très fortement le fait que le confirmé devient un porteur d'Évangile. Il a reçu l'onction pour cela. Il a donc la force et la puissance pour le faire. Il est devenu un apôtre de Jésus. Il en a reçu, en tout cas, la grâce. Il faut maintenant qu'il la mette en œuvre pour véritablement remplir sa mission de vrai Christ, de vrai chrétien.

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1: Prenons le temps de relire, si vous le voulez bien, la prière qui accompagne l'imposition des mains. Dieu

0: très bon, Père de Jésus le Christ, notre Seigneur, regarde ces baptisés sur qui nous imposons les mains. Par le baptême, tu les as libérés du péché, tu les as fait renaître de l'eau et de l'esprit. Comme tu l'as promis, répands maintenant sur eux ton Esprit Saint. Donne-leur en plénitude l'Esprit qui reposait sur ton Fils Jésus, Esprit de sagesse et d'intelligence, Esprit de conseil et de force, Esprit de connaissance et d'affection filiale. Remplis-les de l'Esprit d'adoration. Par Jésus-Christ notre Sauveur, qui est vivant pour les siècles des siècles. Vous imaginez bien que cette prière n'est pas due au hasard. Elle n'a pas été rédigée comme cela, mais d'abord c'est un texte très ancien qui s'applique à faire le lien, vous l'avez remarqué, entre cette imposition des mains pour recevoir l'Esprit Saint et le baptême qui a précédé. Et à la fin de cette prière, nous trouvons nommés les sept dons du Saint-Esprit. Esprit de sagesse, d'intelligence, de conseil, de force, de connaissance, d'affection filiale et d'adoration. Ces sept dons du Saint-Esprit, le confirmé les reçoit quand il reçoit l'imposition des mains puis l'onction. Il reçoit tous ces dons. Et en y réfléchissant, je me disais, c'est incroyable. Lorsqu'on est baptisé et confirmé, on détient un trésor. Mais voilà, la plupart du temps, nous restons assis sur la cassette qui contient le trésor. Ce trésor, il reste souvent dans nos vies inexploité. Et pourtant, nous avons tant et tant reçu. Simplement prenons l'exemple du don de la sagesse. Et pour l'expliciter, je me permettrai de laisser le pape François le faire à ma place. Voici ce qu'il a déclaré dans son audience du 9 avril 2014. Le premier don du Saint-Esprit est la sagesse. Mais il ne s'agit pas simplement de la sagesse humaine, qui est le fruit de la connaissance et de l'expérience. Dans la Bible, on raconte que Salomon, au moment de son couronnement comme roi d'Israël, avait demandé le don de la sagesse. La sagesse est précisément cela, elle est la grâce de pouvoir voir chaque chose avec les yeux de Dieu. Elle est simplement cela. Voir le monde, voir les situations, les conjonctures, les problèmes, tout, avec les yeux de Dieu. Cela est la sagesse. Parfois, nous voyons les choses selon notre plaisir ou selon la situation de notre cœur, avec amour ou avec haine, avec envie. Non, cela n'est pas l'œil de Dieu. La sagesse est ce que le Saint-Esprit accomplit en nous afin que nous voyions toutes les choses avec les yeux de Dieu. Tel est le don de la sagesse. Le Saint-Esprit rend le chrétien sage, mais pas au sens où il a réponse pour chaque chose, qu'il sait tout, mais au sens qu'il sait à propos de Dieu. Il sait comment Dieu agit, il reconnaît quand une chose est de Dieu et quand elle ne l'est pas. Il possède cette sagesse que Dieu donne à nos cœurs. À travers ce seul don de la sagesse, nous mesurons déjà tout ce que nous recevons et que, en tant que baptisés et confirmés, nous avons à faire fructifier pour notre plus grand bonheur et celui des autres.
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1: Notre-Dame de Lourdes, je vous confie notre petit-fils Aloïs, qui a une maladie génétique et qui est très autiste. Prie pour sa maman Aurore et son papa Laurent. Je vous supplie, maman Marie, venez à leur secours. Marie, je vous confie ce jour un nouveau-né de 10 jours qui a attrapé un virus méninger. Demande à ton fils Jésus de le guérir. Merci.
2: Je voudrais prier pour Sylvie qui vient de mourir. Je demande à la Très Sainte Vierge de l'accueillir et de l'amener vers Jésus. Merci beaucoup.
3: Au nom du Père et du Fils et du Saint-Esprit. Chers pèlerins, chers frères et sœurs, soyez les bienvenus ici même à la grotte de Massabielle, qui est la grotte des apparitions, où la Vierge Marie est apparue à 18 reprises à Bernadette, du 11 février au 16 juillet 1858. Avec les pèlerins qui nous rejoignent à travers KTO, à travers la radio, à travers la connexion au site internet, nous méditons en ce jour les mystères douloureux du rosaire. Et nous sommes particulièrement heureux de prier avec et pour les pèlerins du 66e pèlerinage militaire international. Je crois en Dieu, le Père Tout-Puissant, Créateur du ciel et de la terre, et en Jésus-Christ, son Fils unique, notre Seigneur, qui a été conçu du Saint-Esprit, est né de la Vierge Marie, a souffert sous Ponce Pilate, a été crucifié, est mort et a été enseveli et descendu aux enfers. Le troisième jour est ressuscité des morts, est monté aux cieux, est assis à la droite de Dieu, le Père Tout-Puissant, d'où il viendra juger les vivants et les morts. Je crois en l'Esprit Saint, à la Sainte Église catholique, à la communion des saints, à la rémission des péchés, à la résurrection de la chair, à la vie éternelle. Amen. Prions pour le Saint-Père, le Pape Léon, pour toutes ses intentions et particulièrement pour le voyage apostolique qu'il effectuera en France en septembre. Notre Père qui es aux cieux, que ton nom soit sanctifié, que ton règne vienne, que ta volonté soit faite sur la terre comme au ciel.
4: Donne-nous
3: Je vous salue Marie, pleine de grâce, le Seigneur est avec vous. Vous êtes bénie entre toutes les femmes, et Jésus, le fruit de vos entrailles, est béni.
4: Sainte Marie, Mère de Dieu, priez pour nous pauvres pécheurs, maintenant et à l'heure de notre mort.
3: Je vous salue Marie, pleine de grâce, le Seigneur est avec vous. Vous êtes bénie entre toutes les femmes, et Jésus, le fruit de vos entrailles, est béni.
4: Sainte Marie,
3: je vous salue Marie, pleine de grâce, le Seigneur est avec vous. Vous êtes bénie entre toutes les femmes, et Jésus, le fruit de vos entrailles, est béni.
4: Sainte Marie, Mère de Dieu, priez pour nous pauvres pécheurs, maintenant

0: et in saecula saeculorum. Amen.
1: Ô Marie conçue sans péché,
2: priez pour nous.
1: Premier mystère douloureux, l'agonie de Jésus. Dans l'Évangile selon saint Luc, en proie à la détresse, Jésus priait de façon plus ardente. Prions, frères et sœurs, pour toutes celles et ceux qui vivent un temps d'angoisse, pour les personnes qui désespèrent.
3: Notre Père qui es aux cieux, que ton nom soit sanctifié. Que ton règne vienne, que ta volonté soit faite sur la terre comme au ciel.
4: Donne-nous aujourd'hui notre pain de ce jour. Pardonne-nous nos offenses, comme nous pardonnons aussi à ceux qui nous ont offensés. Et ne nous laissons pas entrer en tentation, mais délivre-nous du mal.
5: Je vous salue Marie, pleine de grâce. Le Seigneur est avec vous. Vous êtes bénie entre toutes les femmes. Et Jésus, le fruit de vos entrailles, est béni.
6: Sainte Marie, Mère de Dieu.
5: Je vous salue Marie, pleine de grâce. Le Seigneur est avec vous. Vous êtes bénie entre toutes les femmes. Et Jésus, le fruit de vos entrailles, est béni.
6: Sainte Marie, Mère de Dieu, priez pour nous pécheurs, maintenant et à l'heure de notre mort. Amen.
5: Je vous salue Marie, pleine de grâce. Le Seigneur est avec vous. Vous êtes bénie entre toutes les femmes. Et Jésus, le fruit de vos entrailles, est béni.
6: Sainte Marie, Mère de Dieu, priez pour nous.
5: Je vous salue Marie, pleine de grâce. Le Seigneur est avec vous. Vous êtes bénie entre toutes les femmes. Et Jésus, le fruit de vos entrailles, est béni.
6: Sainte Marie, Mère de Dieu, priez pour nous pauvres pécheurs, maintenant et à l'heure de notre mort. Amen.
5: Je vous salue Marie, pleine de grâce. Le Seigneur est avec vous. Vous êtes bénie entre toutes les femmes. Et Jésus, le fruit de vos entrailles, est béni.
6: Sainte Marie, Mère de Dieu, priez pour nous pauvres pécheurs, maintenant et à l'heure de notre mort.
7: Je vous salue Marie, pleine de grâce. Le Seigneur est avec vous. Vous êtes bénie entre toutes les femmes. Et Jésus, le fruit de vos entrailles, est béni.
6: Sainte Marie, Mère de Dieu, priez pour nous pauvres pécheurs, maintenant et à l'heure de notre mort. Amen.
7: Je vous salue Marie, pleine de grâce. Le Seigneur est avec vous. Vous êtes bénie entre toutes les femmes. Et Jésus, le fruit de vos entrailles, est béni.
6: Sainte Marie, Mère de Dieu, priez pour nous pauvres pécheurs, maintenant et à l'heure de notre mort.
7: Je vous salue Marie, pleine de grâce. Le Seigneur est avec vous. Vous êtes bénie entre toutes les femmes. Et Jésus, le fruit de vos entrailles, est béni.
6: Sainte Marie, Mère de Dieu, priez pour nous pauvres pécheurs, maintenant et à l'heure de notre mort. Amen.
7: Je vous salue Marie, pleine de grâce. Le Seigneur est avec vous. Vous êtes bénie entre toutes les femmes. Et Jésus, le fruit de vos entrailles, est béni.
6: Sainte Marie, Mère de Dieu, priez pour nous pauvres pécheurs,
7: je vous salue Marie, pleine de grâce. Le Seigneur est avec vous. Vous êtes bénie entre toutes les femmes. Et Jésus, le fruit de vos entrailles, est béni.
6: Sainte Marie, Mère de Dieu, priez pour nos pécheurs, maintenant et à l'heure de notre mort. Amen.
8: Gloria Patri et Filio et Spiritui Sancto.
9: Sicut erat in principio, et nunc et semper, et in saecula saeculorum.
1: Ô Marie conçue sans péché,
2: priez pour nous pécheurs.
1: Deuxième mystère douloureux, la flagellation. Dans la première lettre de saint Pierre, accablé de souffrance, il ne menaçait pas, mais il confiait sa cause à celui qui juge avec justice. Prions, frères et sœurs, pour toutes les victimes innocentes.
3: Notre Père qui es aux cieux, que ton nom soit sanctifié, que ton règne vienne, que ta volonté soit faite sur la terre comme au ciel.
4: Donne-nous aujourd'hui notre pain de ce jour. Pardonne-nous nos offenses, comme nous pardonnons aussi à ceux qui nous ont offensés. Et ne nous laisse pas entrer en tentation, mais délivre-nous du mal.
10: Je vous salue, Marie, pleine de grâce. Le Seigneur est avec vous. Vous êtes bénie entre toutes les femmes. Et Jésus, le fruit de vos entrailles, est béni.
11: Sainte Marie, Mère de Dieu, priez pour nous, pauvres pécheurs, maintenant et à l'heure de notre mort. Amen.
10: Je vous salue, Marie, pleine de grâce. Le Seigneur est avec vous. Vous êtes bénie entre toutes les femmes. Et Jésus, le fruit de vos entrailles, est béni.
11: Sainte Marie, Mère de Dieu, priez pour nous, pauvres pécheurs, maintenant et à l'heure de notre mort.
10: Je vous salue, Marie, pleine de grâce. Le Seigneur est avec vous. Vous êtes bénie entre toutes les femmes. Et Jésus, le fruit de vos entrailles, est béni.
11: Sainte Marie, Mère de Dieu, priez pour nous, pauvres pécheurs, maintenant et à l'heure de notre mort.
10: Je vous salue, Marie, pleine de grâce. Le Seigneur est avec vous. Vous êtes bénie entre toutes les femmes. Et Jésus, le fruit de vos entrailles, est béni.
11: Sainte Marie, Mère de Dieu, priez pour nous, pauvres pécheurs, maintenant et à l'heure de notre mort. Amen.
10: Je vous salue, Marie, pleine de grâce. Le Seigneur est avec vous. Vous êtes bénie entre toutes les femmes, et Jésus, le fruit de vos entrailles, est béni.
11: Sainte Marie, Mère de Dieu, priez pour nous, pauvres pécheurs, maintenant et à l'heure de notre mort. Amen.
12: Je vous salue, Marie, pleine de grâce. Le Seigneur est avec vous. Vous êtes bénie entre toutes les femmes, et Jésus, le fruit de vos entrailles, est béni.
11: Sainte Marie, Mère de Dieu, priez pour
12: Je vous salue, Marie, pleine de grâce. Le Seigneur est avec vous. Vous êtes bénie entre toutes les femmes, et Jésus, le fruit de vos entrailles, est béni.
11: Sainte Marie, Mère de Dieu, priez pour nous, pauvres pécheurs, maintenant et à l'heure de notre mort. Amen.
12: Je vous salue, Marie, pleine de grâce. Le Seigneur est avec vous. Vous êtes bénie entre toutes les femmes, et Jésus, le fruit de vos entrailles, est béni.
11: Sainte Marie, Mère de Dieu, priez pour
12: Je vous salue, Marie, pleine de grâce. Le Seigneur est avec vous. Vous êtes bénie entre toutes les femmes, et Jésus, le fruit de vos entrailles, est béni.
11: Sainte Marie, Mère de Dieu, priez pour nous, pauvres pécheurs, maintenant et à l'heure de notre mort. Amen.
12: Je vous salue, Marie, pleine de grâce. Le Seigneur est avec vous. Vous êtes bénie entre toutes les femmes, et Jésus, le fruit de vos entrailles, est béni.
11: Sainte Marie, Mère de Dieu, priez pour nous, pauvres pécheurs, maintenant et à l'heure de notre mort.
1: Amen.

0: Ô Marie conçue sans péché,
1: priez pour nous.
0: Troisième mystère douloureux, le couronnement d'épines. Dans l'Évangile selon saint Jean, Jésus sortit portant la couronne d'épines et le manteau de pourpre. Pilate leur dit, « Voici l'homme. » Prions, frères et sœurs, en demandant au Père que par la passion de son Fils, son règne s'étende en nos cœurs, dans le monde entier.
2: Notre Père qui es aux cieux, que ton nom soit sanctifié, que ton règne vienne, que ta volonté soit faite sur la terre comme au ciel.
1: Donne-nous aujourd'hui notre pain de ce jour. Pardonne-nous nos offenses, comme nous
3: avons bien près du micro.
4: Ceux qui nous ont offensés, et ne nous pas instruits en tentation, bénis-moi.
5: Je vous salue Marie, pleine de grâce. Le Seigneur est avec vous. Vous êtes bénie entre toutes les femmes. Et Jésus, le fruit de vos entrailles, est béni.
1: Sainte Marie, Mère de Dieu, priez pour nous pauvres pécheurs, maintenant et à l'heure de notre mort. Amen.
5: Je vous salue Marie, pleine de grâce. Le Seigneur est avec vous. Vous êtes bénie entre toutes les femmes. Et Jésus, le fruit de vos entrailles, est béni.
1: Sainte Marie, Mère de Dieu, priez pour nous pauvres pécheurs, maintenant et à l'heure de notre mort. Amen.
5: Je vous salue Marie, pleine de grâce. Le Seigneur est avec vous. Vous êtes bénie entre toutes les femmes, et Jésus, le fruit de vos entrailles, est béni.
1: Sainte Marie, Mère de Dieu, priez pour nous pauvres pécheurs, maintenant et à l'heure de notre mort. Amen.
5: Je vous salue, Marie, pleine de grâce. Le Seigneur est avec vous. Vous êtes bénie entre toutes les femmes, et Jésus, le fruit de vos entrailles, est béni.
1: Sainte Marie, Mère de Dieu, priez pour nous pauvres pécheurs, maintenant.
5: Je vous salue Marie, pleine de grâce. Le Seigneur est avec vous. Vous êtes bénie entre toutes les femmes. Et Jésus, le fruit de vos entrailles, est béni.
1: Sainte Marie, Mère de Dieu, priez pour nous pauvres pécheurs, maintenant et à l'heure de notre mort. Amen.
6: Je vous salue Marie, pleine de grâce. Le Seigneur est avec vous. Vous êtes bénie entre toutes les femmes. Et Jésus, le fruit de vos entrailles, est béni.
1: Sainte Marie, Mère de Dieu, priez pour nous pauvres pécheurs, maintenant et à l'heure de notre mort. Amen.
6: Je vous salue Marie, pleine de grâce. Le Seigneur est avec vous. Vous êtes bénie entre toutes les femmes, et Jésus, le fruit de vos entrailles, est béni.
1: Sainte Marie, Mère de Dieu, priez pour nos pécheurs, maintenant et à l'heure de notre mort. Amen.
6: Je vous salue Marie, pleine de grâce. Le Seigneur est avec vous. Vous êtes bénie entre toutes les femmes, et Jésus, le fruit de vos entrailles, est béni.
1: Sainte Marie, Mère de Dieu,

0: Ô Marie conçue sans péché,
1: priez pour nous.
0: Quatrième mystère douloureux, le portement de la croix. Dans l'Évangile, selon saint Luc, ils requirent un homme de Cyrène nommé Simon et le chargèrent de porter la croix derrière Jésus. Prions, frères et sœurs, pour toutes celles et ceux qui aident les autres à porter leur croix. Et prions particulièrement pour tous les militaires qui interviennent dans des lieux de conflit pour le maintien de la paix.
2: Notre Père qui es aux cieux, que ton nom soit sanctifié, que ton règne vienne, que ta volonté soit faite sur la terre comme au ciel.
3: Donne-nous aujourd'hui notre pain de ce jour. Pardonne-nous nos offenses, comme nous pardonnons aussi à celui qui nous a offensés. Et ne nous laisse pas tomber en tentation, mais délivre-nous du mal.
4: Je vous salue, Marie, pleine de grâce. Le Seigneur est avec vous. Vous êtes bénie entre toutes les femmes, et Jésus, le fruit de vos entrailles, est béni.
5: Sainte Marie, Mère de Dieu, priez pour nous.
6: Maintenant et à l'heure de notre
4: mort. Je vous salue, Marie, pleine de grâce. Le Seigneur est avec vous. Vous êtes bénie entre toutes les femmes, et Jésus, le fruit de vos entrailles, est béni.
5: Sainte Marie, Mère de Dieu, priez pour nous pauvres pécheurs, maintenant et à l'heure de notre mort.
4: Je vous salue, Marie, pleine de grâce. Le Seigneur est avec vous. Vous êtes bénie entre toutes les femmes, et Jésus, le fruit de vos entrailles, est béni.
5: Sainte Marie, Mère de Dieu, priez pour nous pauvres pécheurs, maintenant et à l'heure de notre mort.
4: Je vous salue, Marie, pleine de grâce. Le Seigneur est avec vous. Vous êtes bénie entre toutes les femmes, et Jésus, le fruit de vos entrailles, est béni.
5: Sainte Marie, Mère de Dieu, priez pour nous pauvres pécheurs, maintenant et à l'heure de notre mort. Amen.
4: Je vous salue, Marie, pleine de grâce. Le Seigneur est avec vous. Vous êtes bénie entre toutes les femmes, et Jésus, le fruit de vos entrailles, est béni.
5: Sainte Marie, Mère de Dieu, priez pour nous pauvres pécheurs, maintenant et à l'heure de notre mort. Amen.
7: Je vous salue, Marie, pleine de grâce. Le Seigneur est avec vous. Vous êtes bénie entre toutes les femmes, et Jésus, le fruit de vos entrailles, est béni.
5: Sainte Marie, Mère de Dieu, priez pour nous pauvres pécheurs, maintenant et à l'heure de notre mort. Amen.
7: Je vous salue, Marie, pleine de grâce, le Seigneur est avec vous. Vous êtes bénie entre toutes les femmes, et Jésus, le fruit de vos entrailles, est béni.
5: Sainte Marie, Mère de Dieu, priez pour nous, pauvres pécheurs, maintenant et à l'heure de notre mort.
7: Amen. Je vous salue, Marie, pleine de grâce, le Seigneur est avec vous. Vous êtes bénie entre toutes les femmes, et Jésus, le fruit de vos entrailles, est béni.
5: Sainte Marie, Mère de Dieu, priez pour nous, pauvres pécheurs, maintenant et à l'heure de notre mort.
7: Je vous salue, Marie, pleine de grâce. Le Seigneur est avec vous. Vous êtes bénie entre toutes les femmes, et Jésus, le fruit de vos entrailles, est béni.
5: Sainte Marie, Mère de Dieu, priez pour nous pauvres pécheurs, maintenant et à l'heure de notre mort.
7: Amen. Je vous salue, Marie, pleine de grâce. Le Seigneur est avec vous. Vous êtes bénie entre toutes les femmes, et Jésus, le fruit de vos entrailles, est béni.
5: Sainte Marie, Mère de Dieu, priez pour nous pauvres pécheurs.
0: Gloria Patri et Filio, et Spiritui Sancto. Ô Marie conçue sans péché,
1: priez pour nous.
0: Cinquième mystère douloureux, le crucifiement et la mort de Jésus. Dans le livre du prophète Isaïe, il a été transpercé à cause de nos péchés, écrasé à cause de nos crimes. Prions pour tous les défunts, ceux de nos familles, de nos paroisses, de nos communautés. Prions pour tous les soldats qui sont morts au combat.

0: Notre Père qui es aux cieux, que ton nom soit sanctifié, que ton règne vienne, que ta volonté soit faite sur la terre comme au ciel.
1: Je vous salue Marie, pleine de grâce, le Seigneur est avec vous. Vous êtes bénie entre toutes les femmes, et Jésus, le fruit de vos entrailles, est béni.
2: Sainte Marie, Mère de Dieu, priez pour nous pauvres pécheurs, maintenant et à l'heure de notre mort. Amen.
1: Je vous salue Marie, pleine de grâce, le Seigneur est avec vous. Vous êtes bénie entre toutes les femmes, et Jésus, le fruit de vos entrailles, est béni.
2: Sainte Marie, Mère de Dieu, priez pour nous pauvres pécheurs, maintenant et à l'heure de
1: Je vous salue, Marie, pleine de grâce. Le Seigneur est avec vous. Vous êtes bénie entre toutes les femmes. Et Jésus, le fruit de vos entrailles, est béni.
2: Sainte Marie, Mère de Dieu, priez pour nous pauvres pécheurs, maintenant et à l'heure de notre mort. Amen.
3: Je vous salue, Marie, pleine de grâce. Le Seigneur est avec vous. Vous êtes bénie entre toutes les femmes. Et Jésus, le fruit de vos entrailles, est béni.
2: Sainte Marie, Mère de Dieu, priez pour nous pauvres pécheurs,
3: Je vous salue, Marie pleine de grâce. Le Seigneur est avec vous. Vous êtes bénie entre toutes les femmes, et Jésus, le fruit de vos entrailles, est béni.
2: Sainte Marie, Mère de Dieu, priez pour nous pauvres pécheurs, maintenant et à l'heure de notre mort. Amen.
3: Je vous salue, Marie pleine de grâce. Le Seigneur est avec vous. Vous êtes bénie entre toutes les femmes, et Jésus, le fruit de vos entrailles, est béni.
2: Sainte Marie, Mère de Dieu, priez pour nous pauvres pécheurs, maintenant et à l'heure de notre mort. Amen.
4: Je vous salue, Marie, pleine de grâce. Le Seigneur est avec vous. Vous êtes bénie entre toutes les femmes, et Jésus, le fruit de vos entrailles, est béni.
2: Sainte Marie, Mère de Dieu, priez pour nous pauvres pécheurs, maintenant et à l'heure de notre mort. Amen.
4: Je vous salue, Marie, pleine de grâce. Le Seigneur est avec vous. Vous êtes bénie entre toutes les femmes, et Jésus, le fruit de vos entrailles, est béni.
2: Sainte Marie, Mère de Dieu, priez pour nous pauvres pécheurs, maintenant et à l'heure de notre mort. Amen.
5: Je vous salue, Marie, pleine de grâce. Le Seigneur est avec vous. Vous êtes bénie entre toutes les femmes, et Jésus, le fruit de vos entrailles, est béni.
2: Sainte Marie, Mère de Dieu, priez pour nous pauvres pécheurs, maintenant et à l'heure de notre mort.
5: Je vous salue, Marie, pleine de grâce. Le Seigneur est avec vous. Vous êtes bénie entre toutes les femmes, et Jésus, le fruit de vos entrailles, est béni.
2: Sainte Marie, Mère de Dieu, priez pour nous pauvres pécheurs, maintenant et à l'heure de notre mort.
6: Amen. Gloria Patri et Filio, et Spiritui Sancto.

0: Ô Marie conçue sans péché,
1: priez pour nous pécheurs.
2: Prions le Seigneur. Dieu qui nous donne de vénérer à la Vierge Marie, la Mère de l'Espérance, accorde-nous par sa prière et son aide de mettre toujours notre espérance dans les biens du ciel, tandis que nous accomplissons nos tâches temporelles, et d'obtenir un jour ce que nous attendons avec foi. Par Jésus-Christ, ton Fils, notre Seigneur, qui vit et règne avec toi dans l'unité du Saint-Esprit, Dieu pour les siècles des siècles.
1: Amen.
2: Le

0: Notre-Dame de Lourdes,
1: priez
0: pour nous. Notre-Dame de Lourdes,
1: priez pour nous.
0: Notre-Dame de Lourdes,
1: priez pour nous.
0: Sainte Bernadette,
1: priez pour nous.

0: Bon pèlerinage à vous. Je vous informe qu'à 16h15, il y a une catéchèse assurée par un chapelain du sanctuaire sur le message de Lourdes. Si cela vous intéresse, vous vous rendez au centre information. La salle vous sera indiquée. Et je vais à présent bénir les objets de dévotion que vous portez sur vous-même, qu'ils soient pour vous ou que vous les ayez achetés pour offrir à d'autres, que ce soit vraiment la bénédiction du Seigneur qui descende sur vous et sur eux. Le Seigneur soit avec vous. Dieu dont la parole sanctifie toutes choses, répand ta bénédiction sur ces objets et fais que quiconque s'en servira selon ta volonté et avec action de grâce reçoive de toi, par l'invocation de ton nom très saint et l'intercession de Notre-Dame de Lourdes, la santé du corps et la protection de l'âme, par Jésus le Christ notre Seigneur.
1: Amen.
0: Bon pèlerinage. Gardons le climat de silence et de recueillement propre au lieu. Merci.

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2: Bonjour Juliette Levivier.
3: Bonjour Nathalie.
2: Bonjour Thibault Levivier.
4: Bonjour Nathalie.
2: Alors c'est un dernier épisode, dernière rencontre avec vous. Vous étiez charmant, agréable, et j'espère agréable aussi pour les auditeurs qui vous découvraient. Alors vous avez, je dirais, tous les deux au fond, la mission de cette semaine dans ces entretiens, de donner un petit peu un écho de ce que vous vivez dans votre engagement en paroisse. Donc on parle bien de paroisse, de diocèse, on parle aussi d'un évêque, on parle aussi d'obéissance. Vous n'êtes pas en mission tout seul, isolé dans un coin, mais une mission a été confiée par votre évêque, le diocèse et la paroisse. On fait les choses comme il faut.
3: C'est important l'Église. On n'est pas mercenaire. On est vraiment au sein de l'Église et dans tous ces services, ces missions qui nous sont données, on répond à un appel et l'Église nous donne les moyens.
2: Avant de parler de ces ouvrages, de ces supports aussi, un volet incontournable quand on parle de l'homme et de la femme, du couple, quand on parle d'amour, quand on parle de durée, il y a dans une vie conjugale parfois les épines, les épreuves de la vie et dans ces crises qui peuvent être multiples selon aussi les identités très différentes d'hommes et de femmes et de couples, il y a cette dimension donc du pardon. Comment pardonner dans une vie conjugale, quand il y a eu par exemple tromperie, infidélité, est-il possible de pardonner? Comment réparer? Voilà, un peu toutes ces questions dans ces quelques minutes. Juliette, Thibault?
3: Il me semble que beaucoup de nos fiancés n'ont pas entendu parler réellement du pardon. Et c'est d'ailleurs intéressant de voir que c'est une notion qui est en train de sortir chez les psychologues. C'était un peu absent du débat en psychologie et maintenant ça revient beaucoup sur le devant de la scène parce qu'on se rend compte que c'est quelque chose qui est indispensable. Il n'y a pas de vie de couple, il n'y a pas de vie de famille sans pardon. Et donc cette découverte, elle est très importante pour eux. Pour nous, on essaie de leur faire expérimenter. On peut faire des topos, dire tout ce qu'on veut sur le pardon. Ce qui est important, c'est qu'ils en fassent l'expérience entre eux pendant leur préparation au mariage.
4: D'autant plus que le pardon, effectivement, c'est le grand inconnu de notre société et même dans nos propres familles. Et là, ce qui est essentiel pour pouvoir arriver à un pardon pour une infidélité grave, je veux dire, c'est important que nos cœurs soient préparés par des petits pardons quotidiens. Et quand on regarde bien, effectivement, la société de zapping dans laquelle on est, eh ben, les occasions d'infidélité sont très nombreuses. Alors, bien sûr, on peut parler de la pornographie, mais sans aller jusque-là. Infidélité de celui qui est passionné de foot et qui fait passer sa femme après le foot, celui qui est en train de jouer sur Internet toute la nuit, celui qui part à la chasse tous les week-ends pendant la saison. Tout ça, ça peut blesser le couple. Et c'est essentiel de pouvoir montrer combien dans le pardon, la relation peut être restaurée. C'est ça le cœur. C'est qu'en fait, le dialogue n'est pas rompu. La relation n'est pas morte. On peut rebondir. Mais ça demande, avant le pardon, d'être vraiment dans une logique de don. D'aimer l'autre, de se donner à lui et d'avoir vraiment ce désir de l'aimer très profondément. Parce que si notre monde va mal, on a vraiment cette certitude que ce qui sauvera le monde, c'est l'amour et que la plus haute forme de l'amour, c'est le pardon.
3: C'est pour ça que je pense que cette idée de, voilà, ce mot de saint Paul, que le soleil se couche pas sur votre colère. On essaie de les amener, aussi, mais psychologiquement, en leur donnant des clés, à pas se prendre les choses à chaud, qui font juste monter la tension et finalement bloquent tout le monde, mènent à des impasses, d'avoir la capacité à attendre qu'on refroidisse un peu pour pouvoir avoir un dialogue, un pardon, c'est pas un mot, c'est un dialogue en profondeur qui va faire que on peut rester pas sur la même longueur d'onde. Le pardon, ça veut pas dire qu'on va être d'accord. Ça veut dire que on va plus profondément.
4: Il y a une phrase dans le psaume 84 qui dit « Amour et vérité se rencontrent, justice et paix s'embrassent ». Il ne peut pas y avoir d'amour sans vérité. Donc c'est important de pouvoir se dire les choses. Et justice et paix s'embrassent. Remplacez le mot justice par le mot pardon. Parce que le pardon est une œuvre de justice. Quand on a blessé l'autre, c'est justice de lui demander pardon.
3: Alors il y a deux choses. Il y a savoir demander pardon, ce qui suppose un travail intérieur de se dire je me suis mal comporté, je suis débiteur là. Et puis, il y a savoir recevoir le pardon. Parce que quand on refuse de pardonner, eh bien, finalement, on évite dans la victimisation, puis dans le chantage. Combien ? Et puis, alors là, on est dans des spirales de rancune, de chantage. Enfin, ça peut aller loin pour des petites choses. Et en fait, ça, c'est des fonctionnements qui sont des fonctionnements qui tuent le couple. Et donc, on essaie de revenir sur ces fonctionnements-là pour montrer que le pardon, c'est un chemin. Il y a d'abord une décision de la volonté. Je suis en colère, voilà, mais ma volonté dit, au-delà de mes émotions, je choisis de prendre ce chemin. C'est un chemin, ça va prendre du temps.
2: Est-ce qu'on peut dire qu'il y a un chemin peut-être de conversion ?
3: Mais complètement.
2: Parce que exercer sa volonté alors qu'on est, je dirais, dans une société hyper dans l'émotionnel, on est un peu à contre-courant là.
3: On est quand même souvent à contre-courant.
2: Oui, donc ça demande quand même une résolution. On se décide.
4: Oui, mais avant même ce chemin de conversion, déjà de savoir, de comprendre que le pardon existe. Vous savez, on a une soirée pendant le parcours de préparation au sacrement de mariage, qui est consacré au pardon. Et on commence par un exemple, un petit film, parce qu'ils ont besoin d'être touchés, de voir que le pardon est quelque chose qui est possible. Ils n'en ont pas entendu parler. Et c'est quelque chose qui vient les rejoindre, mais tellement au fond du cœur, que ça nous permet ensuite de leur donner des éléments qui sont un vrai examen de conscience, pour pouvoir reconnaître les choses qu'ils ont mal faites, qui ont pu blesser l'autre. Et ensuite, de passer réellement, concrètement, à cet exercice du pardon.
2: Donc l'exercice du pardon, on entend bien que pour eux, dans, je dirais, cet état des lieux et je dirais ce qui se présente aujourd'hui dans cette préparation, tout est nouveau et c'est une bonne nouvelle. Alors pour eux, cette dimension aussi du pardon, est-ce que c'est libérateur ? C'est la bonne nouvelle.
4: Mais il y a quelque chose qui est très grand, c'est qu'en fait, pendant, on propose plusieurs choses. Il y a des prêtres qui sont là et qui confessent. Mais vous vous rendez compte que les prêtres nous disent les plus belles confessions qu'on a, c'est là. Et c'est tellement important, si vous voulez, entre guillemets, hein, de vider ses poubelles avant de se marier. C'est essentiel.
3: Et d'autant que l'un vis-à-vis de l'autre, ils se sont déjà blessés. On est sur des gens qui vivent ensemble depuis plusieurs années. Et donc, on imagine bien que ça n'a pas été un long fleuve tranquille. On imagine bien qu'ils se sont fait mal. Et pour certains, on va sur des infidélités. Si, avant le mariage, on n'a pas mis ça à plat, on va faire comment ? On a quand même des fiancés qui sortent de cette soirée, pardon, en larmes, très ébranlés. Alors, on prie avec eux, hein, beaucoup, mais en disant, mais il y a un couple qui, une fois, nous a dit, si on n'avait pas vécu ça ce soir, on allait droit dans le mur. Et malgré, c'était la fin du parcours, et ça, nous ne l'avions pas vu. C'était tellement, enfin, il y a des choses qui sont profondes qu'on...
4: Thibault. On est vraiment dans un compagnonnage avec eux pendant ces 8 séances de préparation, 8 soirées. Et en fait, on a déjà tellement de sujets que c'est important de choisir ces sujets. On est dans l'annonce explicite, on est dans le leur montrer la réalité spirituelle du sacrement, la fidélité, la durée, la communication. Il y a beaucoup de choses, le pardon, on ne peut pas être sur tous les fronts non plus.
2: Juliette, vous avez donc écrit ces deux livrets.
3: Oui.
2: Voilà, dont ce grand livret là qui s'adresse à tous les animateurs. Donc on trouve, je dirais, c'est un outil que l'on peut conseiller, je dirais presque à tous les diocèses.
3: Il est fait pour ça, il est fait pour servir.
2: On vous l'a demandé, c'est le diocèse, c'est votre évêque.
3: Voilà, c'est notre évêque qui, lorsque nous avons commencé avec Thibault notre service au sein du service de pastoral des familles, il y avait cette demande de pouvoir avoir un outil pour les paroisses qui en auraient besoin. toutes nos paroisses n'avaient pas des outils solides sur lesquels s'appuyer, notamment pour cette question d'annonce explicite de la foi. Comment on articule la préparation psychologique, la préparation du sacrement et la préparation à la vie chrétienne dans le mariage? Comment on les fait réfléchir, partager, témoigner, prier? Donc il y a beaucoup, beaucoup de choses à tenir ensemble. Et ce parcours est un outil parmi d'autres pour ça. Voilà, tout simplement pour aider les animateurs, les paroisses, à s'appuyer sur quelque chose, pas avoir à réinventer l'eau chaude et se poser trop de questions.
2: Mais avoir un bon support.
3: Avoir un support.
2: Thibaut, et ça sera la conclusion de cette série, et je vous remercie infiniment l'un et l'autre de votre participation à cette série des Clés pour vivre.
4: Et c'est vrai qu'il y a de la matière pour les animateurs, comme ça, ils ne s'inquiètent pas, mais j'insiste sur le petit livret pour les fiancés. Parce qu'en fait, en groupe, on ne peut pas tellement en discuter. Ce qui est important, c'est qu'ils reprennent tout ce qu'ils ont entendu. Ça leur permet d'aborder des sujets entre deux et seulement entre deux. Et là, c'est toute la vérité du couple, de ce qu'ils vont construire, qui va grandir.
2: Juliette et Thibault Levivier, merci. Et je vous souhaite l'un et l'autre de poursuivre cette belle mission en Église. Au revoir.
3: Au revoir, merci Nathalie.
4: Au revoir Nathalie.

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1: Pour les nouvelles des paroisses de Saint-Jean-le-Vieux, Galassi, Baïgorry et Ossès, nous accueillons Iban Ergui. Bonjour Iban.
2: Chers auditeurs de Radio Lapourdi, Egunon, bonjour. S'il fallait retenir un des événements passés dans nos paroisses, ce serait la participation des chorales lors du rassemblement des chorales paroissiales du Pays Basque qui a eu lieu le dimanche 3 mai dernier à Aetz. Vous trouverez tous les enregistrements de cette belle journée, de cette belle cérémonie sur le site de Radio Lapourdi ou bien chant par chant sur le site de Kanta Yaunari, kantayaunari.eus. De l'avis de tous, ce fut une merveilleuse journée avec d'abord la messe fervente, chantante, présidée par l'abbé Jean-Michel Barnetsch avec la participation de plus de 300 choristes. Dans les événements à venir, il faut noter d'abord le vendredi 22 mai à 20h à Saint-Jean-Pied-de-Port, à la salle paroissiale, la réunion habituelle de l'équipe Ecclesiola autour du partage d'évangile. Ce dimanche 24 mai, les jeunes des paroisses Artsainona, Baïgorry et Saint-Jacques du Baïgoura, Ossès, recevront le sacrement de la confirmation par l'abbé François Biche, vicaire général, entouré des abbés Andier Noblia et François-Régis Jeannot. Attention, ce jour-là, il n'y aura pas de messe à 9h sur la paroisse Artsainona. Le lendemain, lundi 25 mai, lundi de Pentecôte, c'est le traditionnel pèlerinage à la chapelle Toilandoy qui aura lieu avec une messe à 9h30 à la chapelle, suivie de la bénédiction. Pour accéder à la chapelle, on peut monter en voiture jusqu'au col d'Aharsa et terminer la montée avec 20 minutes de marche. Nos paroisses ont déjà célébré certaines premières communions et confirmations, d'autres sont encore à venir. Le dimanche 31 mai, c'est la première communion pour la paroisse Saint-Jacques du Baïgoura, en l'église de Saint-Martin d'Arossa, à 10h30. Les confirmations, outre celles du dimanche 24 mai, le dimanche 14 juin à Jacsu, avec les cinquièmes qui seront confirmés à 10h30. Et enfin, la profession de foi, le dimanche 21 juin à Jacsu, à 10h30, pour les paroisses Saint-François-Xavier en Galassi et Saint-Sauveur d'Irati. Le mardi 2 juin, notre évêque, Mgr Hayet, visitera les trois paroisses de Saint-Jacques du Baïgoura, Saint-François-Xavier en Galassi et Saint-Sauveur d'Irati, dans le cadre de ses visites pastorales habituelles, désormais sous un nouveau format d'une journée. Il rencontrera les forces vives de ces trois paroisses, comme par exemple les équipes d'animation pastorale, les catéchistes, le service évangélique des malades, certains établissements scolaires et enfin l'association Nafargasté. La journée se clôturera par la célébration d'une messe à 18h30 en l'église de Saint-Jean-Pied-de-Port, suivie d'une soirée dînatoire à l'aumônerie Nafargasté. Le samedi 13 juin prochain, le pèlerinage d'une journée sera organisé par les secteurs de Baïgorry et de Galassi, pour la première fois réunis cette journée-là. L'inscription doit se faire auprès des hospitaliers avant le 1er juin. Vous trouverez l'ensemble des informations à la sortie des églises et sur le site interparoissial. Voilà pour ces quelques nouvelles des semaines à venir. Prochain rendez-vous pour notre chronique le samedi 27 juin. D'ici là, je vous souhaite une belle fin du temps pascal et une bonne fête de la Pentecôte. Ikoucharté.
1: Merci beaucoup Iban Ergui pour ces nouvelles des paroisses de Saint-Jean-le-Vieux, Galassi, Baïgorry et Ossès.

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1: Comme chaque année, le pèlerinage en basque à Notre-Dame de l'Aubépine à Ainhoa aura lieu le lundi de Pentecôte, 25 mai à Ainhoa. Il sera présidé par l'abbé Philippe Beitia. Le thème, Marie, reine de la paix. Départ à 9h depuis l'église d'Ainhoa, montée de la procession jusqu'au calvaire et messe en basque à 10h30 à la chapelle. Contact, paroisse de Cambo, au 05 59 29 73 18. Pèlerinage à Notre-Dame de l'Aubépine à Ainhoa le lundi de Pentecôte, 25 mai. Rendez-vous à 9h depuis l'église d'Ainhoa. Le monde a froid, qui peut le réchauffer? C'est le thème de la session proposée par le mouvement Sève, lundi 1er juin 2026 à l'abbaye de Belloc, de 9h30 à 16h. Ouverte à tous les chrétiens et autres, amis de Sève et d'ailleurs, cette session nous permettra de réfléchir autour de l'Évangile éclairé par Marguerite Oppenau et ses écrits. Prévoir un pique-nique à mettre en commun ainsi que le transport pour venir. Session proposée par le mouvement Sève, lundi 1er juin à l'abbaye de Belloc, de 9h30 à 16h. Merci de vous annoncer sur mouvementsève64@gmail.com ou Catherine Bougon au 06 19 57 18 48. À partir du 21 mai et jusqu'au 12 juin, les reliques des saints Louis et Zélie Martin seront accueillies dans notre diocèse. Organisée par le groupe d'adoration perpétuelle de Pau, cette venue des reliques des parents de Sainte Thérèse, Louis et Zélie Martin, canonisés par Jean-Paul II il y a 10 ans, sera l'occasion de prier pour les vocations au mariage et pour les familles. Les reliques arriveront au Pays Basque le vendredi 29 mai, au monastère Sainte-Scolastique de Belloc, où elles seront exposées de 11h à 16h. Elles iront ensuite à Bayonne, à l'église Saint-André, le soir du 29 mai, pour une veillée vénération des reliques à 20h30. Le lendemain, samedi 30 mai, elles seront exposées dans la chapelle d'adoration perpétuelle de l'église Saint-André, de 9h30 à 17h. Puis, le dimanche 31 mai, la cathédrale de Bayonne accueillera les reliques le matin, de 10h30 à 12h30. L'après-midi, elles seront exposées au Carmel de Bayonne, 2 chemin d'Arancette, de 14h à 16h30. Enfin, lundi 8 juin, lendemain de la fête du Saint-Sacrement, les reliques de Louis et Zélie Martin seront vénérées à Saint-Jean-de-Luz, en l'église Saint-Jean-Baptiste, de 10h à 18h, avant de repartir pour le Béarn. Vénération des reliques des saints Louis et Zélie Martin, du 29 mai au 8 juin, au Pays Basque. Venez prier pour les familles. Tous les détails du programme de la venue des reliques sont sur le site internet du diocèse, www.diocèse64.org, rubrique Agenda. Des vacances spirituelles paroissiales au sanctuaire de Buglose, c'est ce que propose la paroisse Saint-Pierre de l'Océan du dimanche 12 au jeudi 16 juillet, seul ou en famille, pour un ou plusieurs jours. 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Ce pèlerinage sera accompagné par l'abbé François de Mesmet, curé de la paroisse Saint-Pierre de l'Océan. Vacances spirituelles au sanctuaire de Buglose dans les Landes, du 12 au 16 juillet 2026. 15€ par jour pour les adultes, 8€ pour les enfants, hébergement possible en chambre simple pour 65€ par jour ou en double à 45€ par jour. 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
4: Évangile Jésus-Christ, selon saint Jean. C'était après la mort de Jésus. Le soir venu, en ce premier jour de la semaine, alors que les portes du lieu où se trouvaient les disciples étaient verrouillées par crainte des Juifs, Jésus vint et il était là, au milieu d'eux. Il leur dit « La paix soit avec vous ». Après cette parole, il leur montra ses mains et son côté. Les disciples furent remplis de joie en voyant le Seigneur. Jésus leur dit de nouveau « La paix soit avec vous ». De même que le Père m'a envoyé, moi aussi, je vous envoie. Ayant ainsi parlé, il souffla sur eux et il leur dit « Recevez l'Esprit Saint. À qui vous remettrez ses péchés, ils seront remis. À qui vous maintiendrez ses péchés, ils seront maintenus. » Pour transmettre l'Esprit Saint à ses disciples, Jésus souffle sur eux. Cela nous fait penser à la phrase célèbre du livre de la Genèse au chapitre 2. Le Seigneur Dieu insuffla dans les narines de l'homme l'haleine de vie et l'homme devint un être vivant. Et le psaume 103 que nous entendons également pour cette fête de Pentecôte commente le texte de la création en chantant « Tu envoies ton souffle, ils sont créés ». Or, nous sommes au soir de Pâques et Jésus reprend ce geste du Créateur. On comprend pourquoi saint Jean note « C'était le soir du premier jour de la semaine ». Manière de dire « c'est le premier jour de la nouvelle création ». Dans le judaïsme, on évoquait souvent la première création que Dieu avait accomplie en 7 jours, comme le dit le fameux poème du chapitre 1 de la Genèse. Et on attendait le 8e jour, celui du Messie. À sa manière imagée, Jean nous dit « ce fameux 8e jour est arrivé ». C'est à une véritable recréation de l'homme que vous assistez. De même que le Père m'a envoyé, moi aussi je vous envoie. Jésus est l'envoyé du Père et nous sommes les envoyés de Jésus. Nous avons la même mission que Jésus. Il nous la confie. C'est dire notre responsabilité et la confiance qui nous est faite. Or, cela concerne tous les baptisés, puisque l'Église a toujours jugé bon de confirmer tous les baptisés. Et cette mission de Jésus, pour s'en tenir au seul évangile de Jean, c'était d'ôter le péché du monde. J'ai envie de dire d'extirper le péché du monde. Et cela en étant l'agneau de Dieu. « Voici l'agneau de Dieu qui enlève le péché du monde », avait dit Jean-Baptiste. L'agneau, c'est celui qui reste doux et humble de cœur face à ses bourreaux. C'est celui dont parle Isaïe dans les chapitres 52-53. C'est aussi l'agneau pascal, celui qui signe de sa vie la libération du peuple de Dieu. Et au-delà de la libération d'Égypte, la phrase de Jean-Baptiste vise la libération du péché, c'est-à-dire de la haine et de la violence. Jésus lui-même parle souvent de sa mission. Par exemple, « Dieu n'a pas envoyé son Fils dans le monde pour juger le monde, mais pour que le monde soit sauvé par lui. » Ou encore, « Dieu a donné son Fils, son unique, pour que tout homme qui croit en lui ne périsse pas, mais ait la vie éternelle. » Il me semble que toutes ces affirmations de Jésus sur sa mission éclairent la phrase difficile du texte d'aujourd'hui. À qui vous remettrez ses péchés, ils lui seront remis. À qui vous maintiendrez ses péchés, ils lui seront maintenus. La première partie de cette phrase nous convient tout à fait, bien sûr. Mais la deuxième nous déroute. Pour commencer, je la redis un peu différemment, sans la déformer, j'espère. Tout homme à qui vous remettrez ses péchés, ils lui seront remis. Tout homme à qui vous ne remettrez pas ses péchés, ils ne lui seront pas remis. Impossible de penser que notre Père du ciel pourrait ne pas nous pardonner. Déjà, l'Ancien Testament avait parfaitement mis en lumière que le pardon de Dieu précède même notre repentir. Car en Dieu, le pardon n'est pas un acte ponctuel, c'est son être même. Dieu n'est que don et pardon. La caractéristique de la miséricorde, c'est de se pencher encore plus près des miséreux. Et miséreux, nous le sommes. Le pouvoir donné aux disciples du Christ est plus que le pouvoir. La mission confiée aux disciples du Christ, c'est donc de dire cette parole du pardon de Dieu. C'est aussi, du coup, la terrible responsabilité que nous donne la deuxième partie de la phrase. Ne pas dire la parole du pardon de Dieu. Laisser le monde ignorer ce pardon, c'est laisser le monde à son désespoir. Nous détenons le pouvoir de ne pas dire le pardon de Dieu et de laisser le monde l'ignorer. À entendre cela, on a envie de se mettre au travail tout de suite. Et le pardon de Dieu peut être annoncé de deux manières, par nos paroles et par nos actes. Ce qui nous est demandé, c'est d'être nous-mêmes pardon. Nous sommes désormais pour le monde les témoins du pardon de Dieu. Et c'est cela la nouvelle création. L'esprit de don et de pardon nous est donné. À la Pentecôte, le pouvoir de pardonner nous est insufflé. Dieu souffle en nous les paroles du pardon. Au théâtre, vous savez bien, il y a un souffleur pour les trous de mémoire de l'acteur. Eh bien, désormais, il y a en nous quelqu'un qui souffle les paroles et les gestes du pardon. L'Esprit fait de nous des agneaux de Dieu à notre tour. Il nous donne ainsi le pouvoir de vaincre la spirale de la haine et de la violence. Jésus l'avait déjà dit à ses disciples. « Je vous envoie comme des agneaux au milieu des loups. » Comme son Père l'a envoyé pour être l'agneau de Dieu, Jésus nous envoie à notre tour pour être des agneaux dans le monde, pour répondre à la violence et à la haine par la non-violence et le pardon. Jusqu'au jour où se lèvera enfin ce fameux huitième jour que l'Ancien Testament déjà annonçait, celui où l'humanité tout entière vivra enfin l'amour et le pardon.

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Vous n'avez jamais entendu ce chef-d'œuvre absolu s'invite à Anglette pour un choc musical inédit 5 jours avant sa production par la Philharmonie de Paris. Seul au clavier, le virtuose international Vadim Kolodenko relève le défi fou de restituer toute la puissance de cette œuvre monumentale. Médaille d'or du prestigieux concours Van Cliburn, cet aventurier du piano est adulé sur tous les continents par son jeu hors norme. En mémoire, il embrasera la scène avec les variations explosives de Frédéric Rejewski sur l'hymne de résistance El Pueblo Unido entre sacré et révolte, un moment de grâce absolue. Le Requiem de Mozart au piano interprété par Vadim Kolodenko ce vendredi 22 mai à 20h en l'église Saint-Léon d'Anglette. Place limitée, réservation sur le site pianomusica.fr, la FNAC Bayonne ou encore l'Office du tourisme d'Anglette. La prochaine conférence de l'Université du Temps Libre de Bayonne aura lieu vendredi 22 mai à 15h au Centre Municipal de Réunion. Elle aura pour invité Patrice Brun, professeur émérite d'histoire grecque à l'Université de Bordeaux-Montaigne et portera sur la religion grecque. Les personnages et aventures de la religion grecque regroupés sous le terme générique de mythologie que nous regardons souvent aujourd'hui avec une certaine condescendance, sinon avec amusement, cache une réalité plus complexe dans laquelle la spiritualité possède sa part. Des clés de compréhension sur la religion grecque dans cette conférence de Patrice Brun, vendredi 22 mai à 15h, Centre Municipal de Réunion, 10 rue Sainte-Ursule à Bayonne. Dans le cadre de la Nuit européenne des musées, la Villa Arnaga à Cambo-les-Bains propose une ouverture exceptionnelle en soirée le samedi 23 mai de 20h à 23h30. Pour cette édition, le public est invité à une immersion dans l'univers d'Edmond Rostand à travers une série de reconstitutions historiques menées par l'association Historia Tempori. Les visiteurs pourront croiser au fil de leur parcours des figures majeures de la scène artistique de la Belle Époque, telles que Sarah Bernhardt, Rosemonde Gérard ou encore Constant Coquelin. Parallèlement, des animations accessibles à tous seront proposées, notamment une démonstration de bateaux radiocommandés sur le miroir d'eau et un atelier de création de masques dans les écuries. Gratuite et sans réservation, cette soirée s'adresse à tous les publics et promet une expérience culturelle immersive et conviviale. Nuit européenne des musées à la Villa Arnaga de Cambo-les-Bains, samedi 23 mai de 20h à 23h30. À l'occasion de la Nuit européenne des musées, le public pourra profiter d'une visite libre du musée de Basse-Navarre et des chemins de Compostelle à Saint-Palais. Tout au long de la soirée, il sera possible de découvrir ou redécouvrir ses collections à son rythme. 2 visites guidées seront également proposées à 18h et 19h. Inscription auprès de l'espace culturel Bidéac. Visites qui offriront un éclairage privilégié sur les œuvres et les thématiques du musée. À cette occasion et dans le cadre de la fête de l'estampe, l'artiste Emmanuel Dosé sera présent à partir de 18h pour expliquer ses techniques dans le cadre de son exposition « Chemin aimant, réflexion sur le cheminement ». Et enfin, à 20h30, la soirée se poursuivra avec un concert du duo Octopus qui proposera un voyage musical mêlant violon, contrebasse et poésie. Nuit des musées au musée de Basse-Navarre et des chemins de Compostelle de Saint-Palais, samedi 23 mai à partir de 18h. Vendredi 22 mai à 20h30, l'église de Cambo accueille une soirée musicale à la cour de Marianne de Neubourg. Lors de cette soirée, 4 musiciennes proposeront un voyage sonore entre la France et l'Espagne, mêlant voix et instruments baroques dans des pièces variées de Jean-Baptiste Lully, Marin Marais, Étienne Moulinier, Sébastien Duron et Juan Cabanillas. Ce concert à la cour de Marianne de Neubourg avec pour interprètes Juliette Val, Flore Seub, Edith et Alix Charpin, est organisé vendredi 22 mai à 20h30 en l'église Saint-Laurent de Cambo. Le dimanche 24 mai à 17h30, l'église chrétienne orthodoxe de Biarritz ouvrira ses portes pour un concert de l'auteur-compositeur Ozam.
Aux âmes mêle proverbes et poèmes sur des notes authentiques. Son univers est vibrant et rempli d'émotions et de spiritualité. Ce concert en participation libre est organisé au profit de la restauration de l'église. Il aura lieu dimanche 24 mai à partir de 17h30.

0: 8 avenue de l'Impératrice à Biarritz.
1: Perkainen Haritik, dans le sillage de Perkaine, un vidéo-documentaire proposé par Mikel Eramuspe. Après le documentaire Nun Habila Perkaine, voici la suite de l'histoire de la pelote dans les villages de Banka, Aldude et Urepel et le territoire du pays de Quin. Comment jouait-on à la pelote dans les pilotages oraux de nos montagnes? Comment peu à peu a-t-on aménagé des places au cœur des villages? La grande époque du jeu de la Shoah, les grands défis entre Urepel, Aldude, Banka et Bastan, l'histoire de Gabriel Martiren de Banka, inventeur de la paleta en Argentine. Ce documentaire vous sera proposé dans plusieurs lieux au Pays Basque au mois de mai et juin. Saint-Jean-de-Luz au cinéma Le Select le 26 mai à 20h30, Guétari le 28 mai à 20h30 au cinéma Guétariénéa, Ustaritz à la salle Lapourdiguela le 4 juin à 19h et Cambo au cinéma L'Aiglon le 7 juin à 17h30. Documentaire vidéo Perkainen Haritik dans le sillage de Perkaine par Mikel Eramuspe en présence du réalisateur. Un documentaire de 55 minutes en langue basque sous-titré en français.
0: Samedi 23 mai de 10h à 17h à la place de la Liberté à Bayonne, la Croix-Rouge de Bayonne part à la rencontre de son public. Dans le cadre des Journées nationales de la Croix-Rouge française, l'unité locale de Bayonne se mobilise et propose une journée ouverte à tous pour collecter des fonds et faire découvrir ses actions auprès du grand public. Tout au long de la journée, plusieurs stands et animations seront proposés afin de présenter les différentes activités de l'unité locale de Bayonne. Des animations, musique, danse, muchiko, activités pour petits et grands viendront rythmer l'événement dans une ambiance conviviale et festive. Cette journée de sensibilisation de la Croix-Rouge de Bayonne aura lieu samedi 23 mai de 10h à 17h, place de la Liberté. Don de sang ou de plasma en cette période des ponts de mai, l'établissement français du sang rappelle qu'il est essentiel de se mobiliser. Propice au repos et au long week-end hors du quotidien, elle est aussi propice à un geste généreux qui sauve des vies. L'EFS vous invite à participer à l'une de ces demi-journées de collecte à la Maison des Associations de Glun à Bayonne, mardi 26 mai de 15h à 19h et mercredi 27 mai de 9h30 à 13h. Prise de rendez-vous sur le site dondesang.efs.sante.fr. À l'occasion d'un concert au profit du Nibasque, les chœurs Cantali Lagunac et Chimichama uniront leurs forces dimanche 31 mai à 17h en l'abbaye de Laonce. L'association Le Nibasque a pour objet toute œuvre d'éducation et d'accompagnement d'enfants, d'adolescents et de jeunes adultes dont les capacités et les difficultés nécessitent une offre de services adaptée et de soutenir leurs familles. Ce concert avec les chœurs Cantali Lagunac et Chimichama sera donné dimanche 31 mai à 17h en l'abbaye de Laonce.

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1: Le pape plaide pour une utilisation rationnelle de l'intelligence artificielle qui soit au service de la dignité humaine. Trois jours avant l'apparition de son encyclique sur la question, Léon XIV recevait ce matin en audience les participants d'un colloque international sur le thème « Préserver les voix et les visages humains ». Nous y revenons en détail au début de ce journal. L'épidémie du virus Ebola poursuit sa progression dans l'est de la République démocratique du Congo. L'OMS a classé ce vendredi en risque très élevé le virus en raison de sa propagation. Nous entendrons le témoignage de l'évêque de Goma. Dans ce journal également, nous irons au Monténégro qui célébrait cette semaine les 20 ans de son indépendance. Et puis au Mexique également où le gouvernement propose une réforme pour enquêter sur les candidats aux élections afin d'écarter tout lien entre les élus et le crime organisé.
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1: Bonsoir. Lundi prochain, la première encyclique du pape Léon XIV, Magnifica Humanitas, sera publiée, présentée au monde entier. Un texte qui porte, vous le savez, sur l'impact de l'intelligence artificielle sur la dignité humaine. Et ce matin, l'IA était au cœur du discours que le souverain pontife a prononcé devant les participants à ce colloque international pendant deux jours. Ce colloque a rassemblé des experts autour du thème « Préserver les voix et les visages humains ». Dans son discours, le pape a invité à une utilisation rationnelle des outils technologiques numériques et de l'intelligence artificielle au service authentique de la dignité de l'homme. Les précisions de Moriba Camara.
3: L'intelligence artificielle et les technologies numériques lancent un défi anthropologique à notre société aujourd'hui. C'est le message du pape Léon XIV devant les chercheurs et experts en communication numérique réunis à Rome. Le Saint-Père a dénoncé la promotion effrénée de la technologie au détriment de la dignité humaine, ainsi que les outils numériques qui exploitent notre besoin de relations humaines. Pour lui, ces phénomènes provoquent véritablement une éclipse de sens de ce que signifie être humain. Le pape Léon XIV a rappelé que les technologies doivent être au service authentique de l'humanité et non l'inverse, exprimant son inquiétude pour les enfants et les jeunes exposés aux effets des écrans et de l'intelligence artificielle pour leur développement physique, intellectuel et spirituel. Les jeunes, a insisté le Saint-Père, devraient apprendre la modération et la discipline dans l'usage des technologies avec l'aide des parents et des éducateurs. Concluant son discours, Léon XIV a appelé à aider les nouvelles générations à rencontrer le Christ vivant et à intégrer les technologies dans un mode de vie chrétien global.
1: Moriba Camara. À la une de l'agenda du pape également ce vendredi, cette audience accordée au Premier ministre irlandais Michael Martin, qui s'est ensuite entretenu avec les responsables de la secrétaire d'État. L'attention qui s'est portée sur les relations entre l'Église locale et l'État irlandais, avec une attention particulière pour le domaine de l'éducation, préciser la salle de presse du Saint-Siège. Des questions concernant l'Europe, le Moyen-Orient, tout comme la paix et le multilatéralisme étaient également au programme. Léon XIV qui demain, samedi, est attendu dans la ville d'Atchera en Campanie, non loin de Naples, une région nommée la Terre des Feux en raison des déchets toxiques incinérés sauvagement depuis des années. Le souverain pontife qui va à la rencontre de populations qui se sentent souvent abandonnées des pouvoirs publics. Vous pourrez évidemment suivre cette visite pastorale sur notre site vaticannews.va. L'épidémie d'Ebola se poursuit en République démocratique du Congo. L'OMS a passé ce vendredi en risque très élevé le virus en raison de la rapidité de sa propagation. Des cas d'Ebola se sont diffusés dans la province du Nord et du Sud Kivu, coupés en deux par des lignes de front entre les forces armées congolaises et le groupe armé M23. Un véritable défi pour Mgr Willy Ngumbi, l'évêque de Goma, qui souhaite faire passer plusieurs messages. On l'écoute.
4: La maladie à virus Ebola, c'est une maladie comme les autres maladies, mais c'est une maladie qui est causée par un virus. Donc c'est d'abord une maladie, ça n'a rien à voir avec une malédiction divine ou une question de sorcellerie, ça non. En tout cas, ça c'est le message que j'essaie de donner pour dire que c'est vraiment une maladie qui peut se soigner. Et donc quand quelqu'un est malade, il faut plutôt le signaler au service de la santé le plus proche. Pour moi, c'est d'inviter les gens vraiment à respecter les mesures barrières en prévention. Nous sommes déjà en détresse. Nous sommes une population en détresse à cause de la guerre, en Ituri en particulier avec les camps déplacés. J'imagine cela si le virus, la maladie, le virus Ebola entre dans un camp de déplacés. Et nous en savons quelque chose puisque nous, ici à Goma, on avait des camps de déplacés. En marge de cette question, je pense que pour nous, il est important que les autorités, encore une fois, puissent entendre les cris de détresse de la population et nous aider vraiment à mettre fin à la guerre, à ramener la paix, la tranquillité dans le pays.
1: Monseigneur Willy Ngumbi, l'évêque de Goma en RDC, il était interrogé par Myriam Sandounou. Le Pakistan poursuit sa médiation entre l'Iran et les États-Unis. Le chef de l'armée pakistanaise est attendu ces prochaines heures à Téhéran pour des entretiens. Le ministre pakistanais de l'Intérieur s'y est rendu deux fois déjà ces derniers jours. Hier soir, le secrétaire d'État américain Marco Rubio disait espérer que cette visite puisse faire avancer vers une solution négociée. Dans le même temps, l'Union européenne envisage des sanctions contre ceux qui bloquent le détroit d'Ormuz. Les actions de l'Iran à l'encontre des navires transitant par le détroit sont contraires au droit international, a souligné Bruxelles dans un communiqué. Et parmi les sanctions sur la table, des interdictions de voyager dans l'Union européenne ou encore un gel des avoirs. La France, l'Allemagne, l'Italie et le Royaume-Uni exhortent Israël à cesser l'expansion des colonies en Cisjordanie occupée. Dans un communiqué commun, les quatre capitales déplorent la dégradation du contexte sécuritaire pour les Palestiniens et dénoncent la violence toujours plus décomplexée des colons. Rome, Paris, Londres et Berlin qui appellent également à lever les restrictions financières imposées à l'autorité palestinienne et à l'économie palestinienne. Toute cette semaine, le Monténégro célèbre ses 20 ans d'indépendance, les yeux rivés vers l'Union européenne après avoir longtemps vu son processus d'intégration retardé. Le plus petit pays des Balkans pourrait bien en devenir le prochain membre et ce dès 2028. La correspondance régionale de Simon Rico.
5: Depuis plusieurs jours déjà, les drapeaux rouges frappés des armoiries royales ornent les rues du centre-ville de la capitale Podgorica. En ce 20e anniversaire de l'indépendance, l'ambiance est joyeuse au Monténégro. L'objectif de rejoindre l'Union européenne pourrait enfin se concrétiser prochainement. Sur l'un des avions de la compagnie nationale, on peut même lire le slogan « 28 d'ici 28 », symbole de cet enthousiasme. Le pays a pourtant fait du surplace durant des années plombé par des problèmes de corruption qu'incarnait Milo Djukanovic, l'homme qui a alterné les postes de président et de premier ministre de 1991 à 2020. Si celui-ci a réussi à restaurer l'indépendance du Monténégro en le séparant pacifiquement de la Serbie, son pouvoir a été plombé par d'innombrables affaires. Cela fait déjà 14 ans que les négociations d'adhésion ont commencé et le gouvernement libéral actuel de Milojko Spajić va devoir passer la surmultipliée pour espérer refermer dans les délais les deux tiers des chapitres de l'acquis communautaire encore ouverts. Malgré les nombreuses divisions ethniques, cette intégration est en tout cas largement soutenu par la population. Simon Rico, Belgrade. Pour Radio Vatican.
1: La situation des droits de l'homme ne cesse de se dégrader en Serbie depuis un an. Telle est l'inquiétude relatée aujourd'hui dans un nouveau rapport du Conseil de l'Europe. L'organisation déplore la répression brutale des manifestations d'étudiants ces derniers mois et met également en garde contre les menaces sur la liberté de la presse. Partons au Mexique qui co-organisera cet été la Coupe du Monde de football avec les États-Unis et le Canada, le pays d'Amérique centrale qui est toujours miné par la violence des cartels de la drogue. Pour réduire la corruption et les liens entre politique et crime organisé, le gouvernement mexicain propose une réforme pour enquêter sur les candidats aux élections afin d'écarter tout lien entre les élus et les cartels. À Mexico, Diego Calmar.
6: Savoir si les candidats à un mandat électoral ont des liens avec les cartels. C'est le but d'une réforme que le Parlement mexicain a proposée ce jeudi pour modifier sa loi électorale. Cette réforme vise à prévoir une enquête sur de possibles liens entre les candidats et le crime organisé. D'ailleurs, cette semaine, les autorités fédérales sont intervenues dans un état du sud du pays où elles ont arrêté 6 responsables politiques locaux accusés d'extorsion et de liens avec le crime organisé. C'est la réalité du Mexique où, tout parti confondu, de nombreux élus le sont grâce au soutien des cartels et travaillent parfois à leur solde. Cette réforme intervient dans le cadre de pressions récurrentes des États-Unis pour que le Mexique lutte contre les cartels et de pression pour faire arrêter le gouverneur du Sinaloa, accusé de narcotrafic. Si elle est adoptée, cette réforme pourrait s'appliquer aux élections de 2027, lors desquelles seront renouvelés le pouvoir législatif, ainsi qu'une partie des 32 gouverneurs du pays. À Mexico, Diego Calmar. Pour Radio Vatican.
1: Voilà, avant de refermer ce journal, sachez que le Liban aura un nouveau bienheureux, le vénérable serviteur de Dieu Elias Oyek, ancien patriarche d'Antioche des Maronites, mort en 1931. Le pape a signé aujourd'hui un décret reconnaissant un miracle qui lui est attribué. Et ainsi s'achève ce journal et cette semaine. Merci à tous et à toutes pour votre fidélité. Demain à 18h, ce sera notre émission hebdomadaire Vox Mundi. L'information continue sur vaticannews.va. Excellente soirée et très bon week-end.
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9: Il est encore une question que nous n'avons pas abordée à propos de l'intelligence artificielle et de son développement, c'est la question, je dirais, matérielle. La course effrénée aux terres rares est essentielle pour l'électronique moderne. Et ce développement de l'intelligence artificielle va provoquer de véritables ravages environnementaux. Sans compter que l'intelligence artificielle va demander des possibilités énormes de stockage de mémoire électronique, et ces centres de stockage sont des dévoreurs d'énergie, d'une part par leur propre consommation, mais d'autre part parce qu'ils nécessitent d'être refroidis en permanence. Au Japon, on a déjà construit des centres de stockage de mémoire dans la mer afin qu'ils soient automatiquement refroidis par l'eau qui les environne. Dans son discours de Yaoundé, le pape a dénoncé la face cachée des ravages environnementaux et sociaux causés par la course effrénée aux matières premières et aux terres rares. Il craint que l'Afrique supporte le coût environnemental, social et humain de ces extractions intensives. De fait, un pays comme la République démocratique du Congo, qui possède l'une des terres les plus riches de la planète, a fourni en 2024 76% de la production mondiale de cobalt. Une exploitation qui est largement dominée par des puissances étrangères, notamment la Chine, et qui profite peu aux populations locales. À l'occasion de la Journée mondiale des communications sociales, Léon XIV est revenu une nouvelle fois sur le sujet, attirant l'attention sur le fait que les modèles d'intelligence artificielle sont façonnés par la vision du monde de ceux qui les construisent et peuvent à leur tour imposer des modes de pensée en reproduisant les stéréotypes et les préjugés présents dans les données qu'ils exploitent. Ces systèmes, a-t-il dit, qui vendent une probabilité statistique comme connaissance, nous offrent au maximum des approximations. Tout récemment, devant les évêques italiens, il a qualifié l'IA, les biotechnologies, l'économie des données et les réseaux sociaux de défis qui remettent en question le respect de la dignité de la personne humaine. Alors, que faut-il faire ? Le défi n'est pas d'arrêter l'intelligence artificielle, mais de la contrôler, de la gouverner, notamment en introduisant dans les systèmes éducatifs de tous les niveaux ce que Léon XIV appelle l'alphabétisation aux médias, à l'information et à l'intelligence artificielle. La révolution numérique réclame, dit-il, une alphabétisation numérique pour comprendre comment les algorithmes modèlent notre perception de la réalité. La plupart des gouvernants ont sans doute ce même souci, mettre en place des moyens de contrôle de l'IA, mettre en place des garde-fous, des limites, avant qu'il ne soit trop tard.
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10: Pour les nouvelles des paroisses de Saint-Jean-le-Vieux, Galassi, Baïgori et Ossès, nous accueillons Iban Ergui. Bonjour Iban.
11: Chers auditeurs de Radio Lapourdi, Egunon, bonjour. S'il fallait retenir un des événements passés dans nos paroisses, ce serait la participation des chorales lors du rassemblement des chorales paroissiales du Pays Basque qui a eu lieu le le dimanche 3 mai dernier à Aetz. Vous trouverez tous les enregistrements de cette belle journée, de cette belle cérémonie, sur le site de Radio Lapourdi, ou bien, chant par chant, sur le site de Kanta Yaounali, kantayaounali.eu. De l'avis de tous, ce fut une merveilleuse journée, avec d'abord la messe fervente, chantante, présidée par l'abbé Jean-Michel Barnetsch, avec la participation de plus de 300 choristes. Dans les événements à venir, il faut noter d'abord le vendredi 22 mai, à 20h, à Saint-Jean-Pied-de-Port, à la salle paroissiale, la réunion habituelle de l'équipe Ecclesiola autour du partage d'évangile. Ce dimanche 24 mai, les jeunes des paroisses Artsainona, Baïgouri et Saint-Jacques du Baïgouda, Ossès, recevront le sacrement de la confirmation par l'abbé François Biche, vicaire général, entouré des abbés Andien Oblia et François-Régis Jeannot. Attention, ce jour-là, il n'y aura pas de messe à 9h sur la paroisse Artsainona. Le lendemain, lundi 25 mai, lundi de Pentecôte, c'est le traditionnel pèlerinage à la chapelle Toilandoy qui aura lieu avec une messe à 9h30 à la chapelle, suivie de la bénédiction. Pour accéder à la chapelle, on peut monter en voiture jusqu'au col d'Aharsa et terminer la montée avec 20 minutes de marche. Nos paroisses ont déjà célébré certaines premières communions et confirmations, d'autres sont encore à venir. Le dimanche 31 mai, c'est la première communion pour la paroisse Saint-Jacques du Baïgouda, en l'église de Saint-Martin-d'Arossa, à 10h30. Les confirmations, outre celles du dimanche 24 mai, le dimanche 14 juin à Jacsu, avec les cinquièmes qui seront confirmés à 10h30. Et enfin, la profession de foi, le dimanche 21 juin à Jacsu, à 10h30, pour les paroisses Saint-François-Xavier en Galatie et Saint-Sauveur d'Irati. Le mardi 2 juin, notre évêque, Mgr Hayé, visitera les trois paroisses de Saint-Jacques du Baïgouda, Saint-François-Xavier en Galatie et Saint-Sauveur d'Irati, dans le cadre de ses visites pastorales habituelles, désormais sous un nouveau format d'une journée. Il rencontrera les forces vives de ces trois paroisses, comme par exemple les équipes d'animation pastorale, les catéchistes, le service évangélique des malades, certains établissements scolaires et enfin l'association Nafargasté. La journée se clôturera par la célébration d'une messe à 18h30 en l'église de Saint-Jean-Pied-de-Port, suivie d'une soirée dînatoire à l'aumônerie Nafargasté. Le samedi 13 juin prochain, le pèlerinage d'une journée sera organisé par les secteurs de Baïgouri et de Galassi, pour la première fois réunis cette journée-là. L'inscription doit se faire auprès des hospitaliers avant le 1er juin. Vous trouverez l'ensemble des informations à la sortie des églises et sur le site interparoissial. Voilà pour ces quelques nouvelles des semaines à venir. Prochain rendez-vous pour notre chronique le samedi 27 juin. D'ici là, je vous souhaite une belle fin du temps pascal et une bonne fête de la Pentecôte. Ikoucharté.
10: Merci beaucoup Iban Ergi pour ces nouvelles des paroisses de Saint-Jean-le-Vieux, Galassi, Baïgouri et aussi.

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1: 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Prévoir un pique-nique à mettre en commun ainsi que le transport pour venir. 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Merci de vous annoncer sur mouvementsève64@gmail.com ou Catherine Bougon au 06 19 57 18 48. À partir du 21 mai et jusqu'au 12 juin, les reliques des saints Louis et Zélie Martin seront accueillies dans notre diocèse. Organisée par le groupe d'adoration perpétuelle de Pau, cette venue des reliques des parents de Sainte Thérèse, Louis et Zélie Martin, canonisés par Jean-Paul II il y a 10 ans, sera l'occasion de prier pour les vocations au mariage et pour les familles. Les reliques arriveront au Pays Basque le vendredi 29 mai, au monastère Sainte-Scolastique de Belloc, où elles seront exposées de 11h à 16h. Elles iront ensuite à Bayonne, à l'église Saint-André, le soir du 29 mai, pour une veillée vénération des reliques à 20h30. Le lendemain, samedi 30 mai, elles seront exposées dans la chapelle d'adoration perpétuelle de l'église Saint-André, de 9h30 à 17h. Puis, le dimanche 31 mai, la cathédrale de Bayonne accueillera les reliques le matin, de 10h30 à 12h30. L'après-midi, elles seront exposées au Carmel de Bayonne, 2 chemin d'Arancette, de 14h à 16h30. Enfin, lundi 8 juin, lendemain de la fête du Saint-Sacrement, les reliques de Louis et Zélie Martin seront vénérées à Saint-Jean-de-Luz, en l'église Saint-Jean-Baptiste, de 10h à 18h, avant de repartir pour le Béarn. Vénération des reliques des saints Louis et Zélie Martin, du 29 mai au 8 juin au Pays Basque. Venez prier pour les familles. Tous les détails du programme de la venue des reliques sont sur le site internet du diocèse www.diocèse64.org, rubrique Agenda.
2: Vendredi 12 juin à 19h, la chapelle d'Héroritz, l'association des Amis de la Chapelle organise une soirée échange et partage autour de la projection du documentaire « Bon comme du bon pain ». « Bon comme du bon pain » est un film de 26 minutes produit par l'émission « Le jour du Seigneur » qui suit à Antibes le boulanger Jean-Paul Veziano. Pour ce boulanger de père en fils, le pain est sacré, un véritable instrument de fraternité et de partage qui rassemble les hommes au-delà des frontières et des confessions. Cette soirée d'échange autour du film « Bon comme du bon pain » aura lieu vendredi 12 juin à partir de 19h à la chapelle d'Héroritz à Ustaritz. Le pôle missionnaire Salis de Berne, Orthez, propose un pèlerinage sur les pas des premiers martyrs de Gaulle du lundi 5 au samedi 10 octobre 2026. Pour un parcours allant de Lyon, Ars, par El Monial avec un passage par Rocamadour, une visite de la basilique Notre-Dame de Fourvière à Lyon et une visite de l'abbaye d'Échourgnac en Périgord au retour. Ce pèlerinage sur les pas des premiers martyrs de Gaulle représente un coût de 1200 euros pour 6 jours et 5 nuits, du lundi 5 au samedi 10 octobre 2026. Renseignements et inscriptions au 02 99 30 58 28, 02 99 30 58 28, ou par le site diocèse64.org dans la rubrique Agenda.

0: 18h30.
1: Ce vendredi 22 mai, c'est l'occasion d'écouter le Requiem de Mozart comme vous ne l'avez jamais entendu. Ce chef-d'œuvre absolu s'invite à Anglette pour un choc musical inédit 5 jours avant sa production par la Philharmonie de Paris. Seul au clavier, le virtuose international Vadim Kolodenko relève le défi fou de restituer toute la puissance de cette œuvre monumentale. Médaille d'or du prestigieux concours Van Cliburn, cet aventurier du piano est adulé sur tous les continents par son jeu hors norme. En mémoire, il embrasera la scène avec les variations explosives de Frédéric Rejewski sur l'hymne de résistance El Pueblo Unido entre sacré et révolte, un moment de grâce absolue. Le Requiem de Mozart au piano, interprété par Vadim Kolodenko, ce vendredi 22 mai à 20h en l'église Saint-Léon d'Anglette. Place limitée, réservation sur le site pianomusica.fr, la FNAC Bayonne ou encore l'Office du tourisme d'Anglette. À l'occasion de la Nuit européenne des musées, plusieurs établissements culturels de Bayonne ouvrent exceptionnellement leurs portes en soirée avec animation, visite et découverte gratuite pour tous. Le samedi 23 mai au musée Bonnaëlle, ouverture exceptionnelle jusqu'à 22h. Entrée gratuite, visite libre autour des portraits de la collection, ainsi que la possibilité d'admirer un projet mené par les CM2 de l'école de Villefranche, des visages antiques aux élégantes de Paul Helleux, la mise en scène de soi au fil du temps. Au musée basque et de l'histoire de Bayonne, ouverture en entrée gratuite de 18h à 23h, visite libre des collections, audio guide gratuit ainsi qu'un parcours pour les enfants. Et enfin au Muséum d'Histoire Naturelle de la ville de Bayonne, en journée cette fois avec à partir de 10h, histoire contée au muséum sur les animaux disparus, une animation de 45 minutes pour enfants dès 3 ans. À 14h sur le thème Menace en forêt, une animation jeu, un loup-garou naturaliste pour les enfants dès 10 ans. Et à partir de 15h, un après-midi jeu au muséum, une animation à partir de 4 ans à vivre en famille. Le programme de cette nuit européenne des musées fêté à Bayonne sur le site bayonne.fr dans la rubrique Agenda. Dans le cadre de la Nuit européenne des musées, la Villa Arnaga à Cambo-les-Bains propose une ouverture exceptionnelle en soirée le samedi 23 mai de 20h à 23h30. Pour cette édition, le public est invité à une immersion dans l'univers d'Edmond Rostand à travers une série de reconstitutions historiques menées par l'association Historia Tempori. Les visiteurs pourront croiser au fil de leur parcours des figures majeures de la scène artistique de la Belle Époque, telles que Sarah Bernhardt, Rosemonde Gérard ou encore Constant Coquelin. Parallèlement, des animations accessibles à tous seront proposées, notamment une démonstration de bateaux radiocommandés sur le miroir d'eau et un atelier de création de masques dans les écuries. Gratuite et sans réservation, cette soirée s'adresse à tous les publics et promet une expérience culturelle immersive et conviviale. Nuit européenne des musées à la Villa Arnaga de Cambo-les-Bains, samedi 23 mai de 20h à 23h30. Lundi 25 mai à 16h, en l'église Saint-Jean-Baptiste de Saint-Jean-de-Luz, l'association Festiorg célèbre la Pentecôte en mettant à l'honneur un représentant de la jeune et brillante école d'orgue française, Gabriel Bestion de Camboulas. Le thème grégorien du Veni Creator servira de fil rouge à ce récital qui fera voyager de Samuel Scheidt en passant par Nicolas de Grigny jusqu'à Claude Debussy, sans oublier Jean-Sébastien Bach ou encore Louis Vierne. Ce concert de Pentecôte vient Esprit Créateur avec l'organiste Gabriel Bestion de Camboulas est organisé lundi 25 mai à 16h en l'église Saint-Jean-Baptiste de Saint-Jean-de-Luz. Mardi 2 juin à 20h, le théâtre Quintaou d'Anglette ouvrira ses portes à l'Orchestre de Pau, pays de Béarn, pour un concert de Piazzolla à Galliano. Sous la baguette de son emblématique directeur musical Faisal Karoui, l'Orchestre de Pau, pays de Béarn proposera un vibrant hommage aux musiques latines et françaises, accompagné par le légendaire Richard Galliano à l'accordéon, au bandoneon et au mélotone. Un programme inédit qui fera dialoguer les accords d'Astor Piazzolla, le raffinement de Maurice Ravel au cœur de sa terre natale et la virtuosité d'un Galliano au sommet de son art. L'Orchestre de Pau, Pays de Béarn en concert mardi 2 juin à 20h au théâtre Kintao d'Anglet. Réservation à partir du site anglet.fr dans la rubrique Agenda. La prochaine conférence de l'association Terre de Navarre se déroulera à la mairie de Lousaidé ou Val Carlos vendredi 29 mai à partir de 18h. Elle aura pour invité le docteur Saint-Macary qui présentera le destin insolite du marquis de Val Carlos des guerres carlistes à l'affaire Dreyfus. Dans un exposé agrémenté de nombreux documents, le docteur Bertrand Saint-Macary illustrera le parcours singulier de ce marquis dans l'Espagne et la France du 19e siècle. Cette conférence en français et en entrée libre aura lieu vendredi 29 mai à 18h à la mairie de Val Carlos. Jusqu'au samedi 27 juin, l'artiste plasticien Emmanuel Dauzet présente son exposition « Chemin aimant, réflexion sur le cheminement » à l'espace culturel Bidéac de Saint-Palais. Cette exposition propose aux visiteurs une traversée personnelle entre images et pensées où chacun est invité à reconnaître ses propres chemins dans cette cartographie sensible, accessible à tous. Cette exposition séduira aussi bien les amateurs d'art que les visiteurs curieux. Elle offre une expérience immersive entre réflexion et émotion dans un lieu culturel incontournable de Saint-Palais. Cette exposition « Chemin aimant, réflexion sur le cheminement » de l'artiste Emmanuel Dauzet accueille le public à l'espace culturel Bidéac de Saint-Palais du lundi au samedi de 10h à midi et de 14h à 18h jusqu'au samedi 27 juin.
0: 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Comment jouait-on à la pelote dans les pilotages oraux de nos montagnes? Comment peu à peu a-t-on aménagé des places au cœur des villages? 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
1: Samedi 23 mai, de 10h à 17h, à la place de la Liberté à Bayonne, la Croix-Rouge de Bayonne part à la rencontre de son public. Dans le cadre des Journées nationales de la Croix-Rouge française, l'unité locale de Bayonne se mobilise et propose une journée ouverte à tous pour collecter des fonds et faire découvrir ses actions auprès du grand public. Tout au long de la journée, plusieurs stands et animations seront proposés afin de présenter les différentes activités de l'unité locale de Bayonne. Des animations, musique, danse, muchiko, activités pour petits et grands viendront rythmer l'événement dans une ambiance conviviale et festive. Cette journée de sensibilisation de la Croix-Rouge de Bayonne aura lieu samedi 23 mai de 10h à 17h, place de la Liberté. Don de sang ou de plasma en cette période des ponts de mai, l'établissement français du sang rappelle qu'il est essentiel de se mobiliser. Propice au repos et au long week-end hors du quotidien, elle est aussi propice à un geste généreux qui sauve des vies. L'EFS vous invite à participer à l'une de ces demi-journées de collecte à la Maison des Associations de Glun à Bayonne, mardi 26 mai de 15h à 19h et mercredi 27 mai de 9h30 à 13h. Prise de rendez-vous sur le site dondesang.efs.sante.fr. à l'occasion d'un concert au profit du Nibasque. Les chœurs Cantali Lagunac et Chimichama uniront leurs forces dimanche 31 mai à 17h en l'abbaye de Laons. L'association Le Nibasque a pour objet toute œuvre d'éducation et d'accompagnement d'enfants, d'adolescents et de jeunes adultes dont les capacités et les difficultés nécessitent une offre de services adaptée et de soutenir leur famille. Ce concert avec les chœurs Cantali Lagunac et Chimichama sera donné dimanche 31 mai à 17h en l'abbaye de Laons. Du 2 au 27 juin 2026, la médiathèque de Biarritz accueille une exposition de 70 tableaux créés par des artistes aquitains. Ces œuvres ont été inspirées par des dessins réalisés au Cambodge par 200 enfants de tous âges scolarisés dans le centre d'accueil et de formation pour un sourire d'enfant. Ainsi, une vingtaine d'artistes aquitains bénévoles se sont inspirés des dessins de ces enfants pour créer des œuvres originales et singulières exposées et mises en vente à la médiathèque de Biarritz. Les fonds issus des ventes des tableaux seront intégralement versés à l'ONG pour un sourire d'enfant afin de participer au renouvellement du matériel de l'école professionnelle des métiers du cinéma qui forme chaque année 150 jeunes et leur permet d'accéder dans leur pays aux métiers auxquels ils aspirent. Cette exposition Vente Kids and Artists au profit de l'association Pour un sourire d'enfant accueillera le public du 2 au 27 juin 2026 au sein de la médiathèque de Biarritz.

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1: Bonjour. Le dernier livre de Pierre Découvement, prêtre et docteur en théologie, pose une question. Peut-on choisir entre le cœur et la raison ? Il nous fait cheminer en compagnie de Blaise Pascal à la recherche et à la rencontre de la foi, rencontre vivante avec Dieu à la lumière des évangiles. La valeur historique des évangiles est le chemin, ou plutôt les multiples chemins, touchant souvent de jeunes enfants ou des personnes de toutes conditions, au plus profond de leur cœur et d'une façon indélébile que rien ne peut perdre ou effacer. L'auteur nous

Découvrement nous fait rencontrer des personnes lumineuses, unies au Christ, qui appellent toutes et témoignent de leur union au cœur du Christ. Marguerite Marie à Paray-le-Monial, Marcel Van, frère Laurent de la Résurrection, qui n'hésitait pas à conseiller à ceux qui venaient chercher un moyen de progresser dans la foi chrétienne, faites des pauses de prière, où que vous soyez, quoi que vous fassiez, retirez-vous de temps en temps dans l'oratoire de votre cœur pour vous entretenir avec Dieu. Des paroles de réconfort et d'appel à la prière du cœur. Le titre du livre aux éditions Salvator, Aimer par le cœur et la raison. Des homélies et des méditations, des textes réunis par l'Institut Notre-Dame de Vie à Vénasque viennent nous accompagner, nous inviter au partage des paroles et des enseignements du bienheureux Père Marie-Eugène de l'Enfant Jésus, Carme. Une brève biographie d'Henri Grialou aide à suivre et comprendre sa vocation, ses choix, ses engagements, sa vie. Entrer dans le mystère du Christ, vivre les événements, des paroles claires, limpides, nous guident et rendent proches tous ces événements. Il nous conduit à méditer pour tous le Jeudi Saint jusqu'à la fête de Pentecôte et nous rend accessible la présence de l'Esprit Saint en cette fête particulière, chemin de toute vie. Le titre aux éditions du Carmel, Bienheureux Marie-Eugène de l'Enfant Jésus, du don de sa vie au don de l'Esprit. Le Sacré-Cœur, l'image du Sacré-Cœur connue ou découverte intrigue. Autrefois, il y en avait souvent une image de ce Sacré-Cœur dans les maisons. D'où vient cette dévotion? Au XVIIe siècle, à Paray-le-Monial, Sainte Marguerite Marie, à la Coque, a eu des apparitions du Seigneur lui montrant son cœur qui a tant aimé. Les éditions du Cygne proposent ce trésor à découvrir aux enfants. Histoire, récits, enseignements continuent de se transmettre aujourd'hui. Ce petit livret dessiné raconte l'histoire de Marguerite Marie et s'adresse à l'enfant d'une manière particulière. La vie courte mais pleinement accomplie de Sainte Marguerite Marie rayonne et touche celles et ceux, petits ou grands, qui rencontrent le message qu'elle ne cessera jamais de transmettre, l'amour de Jésus pour chaque humain. Elle transmet le relais à tous les jeunes, le titre de ce livret, Le Sacré-Cœur, Sainte Marguerite Marie, un trésor pour les jeunes, aux éditions du Cygne. Des prières à dire avec des mots d'enfant, pour parler à Dieu comme à un ami. Notre Père, je vous salue Marie, à dire avec confiance à notre Maman du Ciel. Des merci, des pardons, des s'il te plaît, des paroles pour le matin et les différents moments de la journée. Des pensées douces et confiantes, de belles illustrations. Karine Marie Amiot et Alice Fleury offrent un livre plein de tendresse, le titre « Prière pour les petits » aux éditions MAM. Belle lecture, bonne journée, à bientôt.

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4: Année A, dimanche de Pentecôte. Évangile selon Saint Jean, chapitre 20. Versets 19 à 23. C'est une traduction un peu spéciale que je donne sur le site foi-vivifiante.fr parce que c'est traduit de l'araméen pour retrouver le rythme du texte. Ainsi, vous pouvez réciter en vous balançant de gauche à droite et en respirant avec quelques gestes sobres. Évangile. Or, lorsque ce fut le soir, de ce jour qui est le premier de la semaine, et que les portes étaient maintenues fermées, là où se trouvaient les disciples, à cause de la crainte des Juifs. Jésus vint, se tint debout parmi eux, et leur dit « La paix est avec vous !» Il dit ceci, et il leur montra ses mains et son côté. Et les disciples se réjouirent de ce qu'ils virent notre Seigneur. Or Jésus leur dit de nouveau « La paix avec vous !» De la même façon que mon Père m'a envoyé, moi aussi je vous envoie. Et ayant dit ces choses-là, il souffla en eux et leur dit, recevez l'Esprit Saint. Si vous remettez les péchés à quelqu'un, ils lui seront remis. Si vous retenez ceux de quelqu'un, ils sont retenus. Alors en araméen, on peut traduire Esprit Saint ou Esprit de sainteté. C'est la même chose. Chers auditeurs, nous allons suivre mon livre, Françoise Brenhardt, Jean l'Évangile enfilé. Parole et silence. J'explique d'abord que le soir du premier jour de la semaine, Jésus ressuscité apaise ses disciples. La paix soit avec vous, verset 19. Et de nouveau, la paix soit avec vous, verset 21. Après la terrible épreuve qu'ils viennent de traverser, on comprend que Jésus le répète. Le mot « paix », « shlomo », désigne la paix intérieure, le bien-être avec Dieu que Jésus donne. À la différence de la « sheino » qui désigne la paix extérieure, le consensus social. Dans les langues européennes, il n'y a malheureusement qu'un seul mot pour traduire les deux mots araméens. La paix que Jésus donne est la « shlomo ». Pas la Sheino. Voir Matthieu 10, verset 34. Les apôtres auront à traverser des persécutions et ils devront se disperser. Mais ils auront la paix en Dieu, la Shlomo. Jésus souffle en eux et leur dit « Recevez l'Esprit de sainteté. Si vous remettez les péchés à quelqu'un, ils lui seront remis. Si vous retenez ceux de quelqu'un, ils sont retenus jusqu'à ce qu'il ait les bonnes dispositions. » Il est stupéfiant que Jésus donne aux apôtres le pouvoir de remettre les péchés, ce qui est la prérogative du grand prêtre au Yom Kippour. Les apôtres, grands prêtres? La visite des apôtres au tombeau vide correspond au passage du Lévitique où il est écrit que le grand prêtre ne viendra auprès du cadavre d'aucun mort, Lévitique 21. Eh bien, les apôtres ne viennent auprès d'aucun cadavre, puisque le tombeau est vide. De plus, le grand prêtre est normalement unique. Dans l'Église, les apôtres et leurs successeurs sont participants de l'unique grand sacerdoce du Christ. Cette participation n'est pas uniquement extérieure à eux. Remettre les péchés, c'est obtenir la conversion des pécheurs. Et pour l'obtenir, le Christ a offert sa passion et le prêtre participe à cette offrande. Pensons au saint Padre Pio. L'appellation grand prêtre est attestée pour désigner les évêques par les anciennes traditions. Par exemple, au début du IIIe siècle, la tradition apostolique s'exprime ainsi concernant les visites aux malades. Que, s'il plaît à l'évêque, il leur rende visite, c'est en effet un grand réconfort pour un malade que le grand prêtre se souvienne de lui. Tradition apostolique, paragraphe 34. Au soir du premier jour de la semaine, les apôtres contemplent le Christ ressuscité. Il leur montra ses mains et son côté, verset 20. Par où Jésus n'a cessé d'apporter la lumière au monde. La guérison, la sanctification. Or, ses mains et ce côté sont transpercés. C'est à travers sa passion que Jésus apporte l'Esprit de sainteté. L'Esprit Saint est donné au calvaire, Jean 19, verset 30, mais il doit pouvoir être reçu. Jésus souffla en eux et dit « Recevez l'Esprit de sainteté ». Recevez l'Esprit Saint signifie aussi qu'il faut que les apôtres le reçoivent, en particulier pour remettre les péchés. Attention à l'ordre des mots. Recevez l'Esprit Saint, ensuite remettez les péchés. Le don de l'Esprit signifie que le sacerdoce n'est pas à la disposition de l'Église pour qu'elle l'organise à la manière humaine. C'est un don de Dieu à tel homme. Ce don est ici reçu d'une manière encore quelque peu passive. Mais 50 jours après Pâques, les apôtres sont mûrs pour participer au déploiement de l'Esprit Saint en eux et à travers eux. C'était la première lecture de ce dimanche, Actes des Apôtres, chapitre 2. S'accomplit ce que Jean-Baptiste avait annoncé. L'agneau de Dieu enlève le péché du monde, c'est l'Évangile. Il baptise dans l'Esprit de sainteté. Je propose ensuite, dans mon livre Jean, l'Évangile enfilé, une seconde méditation, associé à un fil transversal ou vertical du filet de Jean. La lecture en fil méditatif suggère, par exemple, que la confession des péchés se pratiquait dans le lieu du Koubala, j'explique, le soir du samedi, avant le saint sacrifice de la messe, qui est le Kourbana et qui est à l'aube. Ce lieu était aussi l'endroit où, après la récitation qui avait nourri les âmes, la récitation des perles de l'Évangile, on partageait un repas convivial et où on pouvait, justement, servir avec charité celui avec lequel on se réconciliait. La lecture en fil méditatif offre aussi une méditation sur les sacrements, non pas sur leur rituel, mais sur leur signification. Ainsi, les noces de Cana et le mariage, une guérison à distance et le sacrement des malades, le discours du pain de vie et l'Eucharistie, la guérison de l'aveugle né au bassin de Siloé et le baptême, etc. L'évangile de ce dimanche nous fait réfléchir au sacrement de l'ordre. Jésus demande aux apôtres de recevoir l'Esprit Saint. Il veut pouvoir leur donner l'honneur de participer à ses propres œuvres, notamment le pardon des péchés, à eux de répondre en acceptant de collaborer aux œuvres de Dieu, un choix qui devra se concrétiser jour après jour. Il s'agit d'une transformation des apôtres, une transformation opérée par l'Esprit Saint. Avant de les envoyer pardonner les péchés comme grands prêtres, Jésus souffla en eux et leur dit « Recevez l'Esprit de sainteté ». Recevez. L'Esprit Saint transforme la personne des apôtres et leur confère le pouvoir de recevoir les confessions sans être atteint par leur négativité, mais en apportant la parole qui relève et sanctifie. C'est l'Esprit Saint qui sanctifie. Le sacrement de l'ordre est très fortement associé à celui de la rémission des péchés. L'association des deux sacrements mérite attention. Supprimer le sacrement de la réconciliation, c'est vider l'essence du sacerdoce. S'il n'y a plus de confession, il n'y a pas non plus de vocation. Les séminaires se vident. Cette transformation des apôtres, appelée par l'Église le sacrement de l'ordre, est associée à l'engagement d'un homme au service de l'Église. Il est remarquable que dans ce même fil méditatif, Jésus prie le Père d'envoyer l'Esprit de vérité. Jean 14, verset 16. L'Esprit de vérité, afin que le prêtre reste ferme et fidèle à son engagement. Merci, à bientôt.
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1: Évoquant la célébration de la confirmation, je vous rappelle que nous avons distingué deux gestes qui sont accompagnés de paroles. Le premier geste, c'est l'imposition des mains faite par l'évêque. Nous avons essayé d'en dégager le sens. Le second geste dont nous parlons maintenant, c'est l'onction faite sur le front en utilisant le Saint-Crème, cette fameuse huile parfumée qui a été bénie par l'évêque au cours de la messe chrismale. Je rappelle que précédemment, pendant les premiers siècles de l'Église, la confirmation portait le nom d'onction, tout simplement. Cette onction d'huile, bien sûr, dans la tradition biblique, on la voit à plusieurs reprises. Elle sert à consacrer les rois ou encore les grands prêtres, voire les prophètes. Elle marque l'action de Dieu dans la vie de ces personnages qui ont une vocation particulière. Ayant reçu une charge particulière, mais au nom de Dieu, ils reçoivent donc cette onction qui est là pour signifier que Dieu va leur donner tout ce qui leur est nécessaire, la force, la puissance, la sagesse, l'intelligence, le courage, la bonté, pour exercer cette tâche que Dieu leur confie. L'huile, qui a cette particularité d'imprégner la peau, symbolise donc cette présence de l'Esprit-Saint qui s'imprègne en celui qui reçoit l'onction. En grec ancien, qui est la langue des évangiles, l'onction se dit chrisma. Et c'est ce terme qui a donc donné le nom de crème ou Saint-Crème, nom de cette huile qui sert pour cette onction. Recevoir une onction, c'est donc devenir oin. En grec, Christos. C'est ce qui a donné le mot Christ, et plus tard, chrétien. Recevoir l'onction, c'est donc devenir un Christ, une personne qui a reçu l'onction, un oin. Et dans son acception la plus forte, nous pouvons dire que celui qui reçoit l'onction chrismale est configuré au Christ. Il reçoit l'onction comme le Christ l'a lui-même reçue. Et vous voyez toute l'importance de ce geste. Le Saint-Crème, qui est une huile parfumée, répand une bonne odeur. Celui qui reçoit la confirmation par cette onction est invité par toute sa vie à respirer et à répandre, comme le dit Paul dans la deuxième épître aux Corinthiens, la bonne odeur du Christ, c'est-à-dire la vie selon l'Évangile. Ainsi est marqué très fortement le fait que le confirmé devient un porteur d'Évangile. Il a reçu l'onction pour cela, il a donc la force et la puissance pour le faire. Il est devenu un apôtre de Jésus. Il en a reçu en tout cas la grâce. Il faut maintenant qu'il la mette en œuvre pour véritablement remplir sa mission de vrai Christ, de vrai chrétien.

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1: Prenons le temps de relire, si vous le voulez bien, la prière qui accompagne l'imposition des mains. Dieu très bon, Père de Jésus, le Christ, notre Seigneur, regarde ces baptisés sur qui nous imposons les mains. Par le baptême, tu les as libérés du péché, tu les as fait renaître de l'eau et de l'esprit. Comme tu l'as promis, répands maintenant sur eux ton Esprit Saint. Donne-leur en plénitude l'Esprit qui reposait sur ton Fils Jésus, Esprit de sagesse et d'intelligence, Esprit de conseil et de force, Esprit de connaissance et d'affection filiale. Remplis-les de l'Esprit d'adoration. Par Jésus-Christ notre Sauveur, qui est vivant pour les siècles des siècles. Vous imaginez bien que cette prière n'est pas due au hasard. Elle n'a pas été rédigée comme cela, mais d'abord c'est un texte très ancien qui s'applique à faire le lien, vous l'avez remarqué, entre cette imposition des mains pour recevoir l'Esprit Saint et le baptême qui a précédé. Et à la fin de cette prière, nous trouvons nommés les sept dons du Saint-Esprit. Esprit de sagesse, d'intelligence, de conseil, de force, de connaissance, d'affection filiale et d'adoration. Ces sept dons du Saint-Esprit, le confirmé les reçoit quand il reçoit l'imposition des mains puis l'onction. Il reçoit tous ces dons. Et en y réfléchissant, je me disais, c'est incroyable. Lorsqu'on est baptisé et confirmé, on détient un trésor. Mais voilà, la plupart du temps, nous restons assis sur la cassette qui contient le trésor. Ce trésor, il reste souvent dans nos vies inexploité. Et pourtant, nous avons tant et tant reçu. Simplement prenons l'exemple du don de la sagesse. Et pour l'expliciter, je me permettrai de laisser le pape François le faire à ma place. Voici ce qu'il a déclaré dans son audience du 9 avril 2014. Le premier don du Saint-Esprit est la sagesse. Mais il ne s'agit pas simplement de la sagesse humaine, qui est le fruit de la connaissance et de l'expérience. Dans la Bible, on raconte que Salomon, au moment de son couronnement comme roi d'Israël, avait demandé le don de la sagesse. La sagesse est précisément cela, elle est la grâce de pouvoir voir chaque chose avec les yeux de Dieu. Elle est simplement cela. Voir le monde, voir les situations, les conjonctures, les problèmes, tout, avec les yeux de Dieu. Cela est la sagesse. Parfois, nous voyons les choses selon notre plaisir ou selon la situation de notre cœur, avec amour ou avec haine, avec envie. Non, cela n'est pas l'œil de Dieu. La sagesse est ce que le Saint-Esprit accomplit en nous afin que nous voyions toutes les choses avec les yeux de Dieu. Tel est le don de la sagesse. Le Saint-Esprit rend le chrétien sage, mais pas au sens où il a réponse pour chaque chose, qu'il sait tout, mais au sens qu'il sait à propos de Dieu. Il sait comment Dieu agit, il reconnaît quand une chose est de Dieu et quand elle ne l'est pas. Il possède cette sagesse que Dieu donne à nos cœurs. À travers ce seul don de la sagesse, nous mesurons déjà tout ce que nous recevons et que, en tant que baptisés et confirmés, nous avons à faire fructifier pour notre plus grand bonheur et celui des autres.
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0: Éric Picard, le génie du christianisme. Le génie du christianisme vous propose aujourd'hui Beethoven face à Dieu, la Missa Solemnis. Et pour évoquer ce monument de la musique sacrée, voire de la musique religieuse, nous avons la chance d'accueillir Nicolas Jaunis. Bonjour Nicolas.
1: Bonjour Emeline.
0: Alors vous êtes tout. Vous êtes musicien, professeur de musique, directeur de festival, compositeur, chef d'orchestre. C'est un bonheur de vous avoir parce que on a besoin de toutes vos compétences pour comprendre un monument de la musique. Voyez, en préparant cette émission, je me suis dit que nous avions déjà évoqué la messe en si de Bach, le Requiem de Mozart, qui font partie, à mon avis, des tubes de l'art sacré, de l'art religieux. Et là, j'allais dire, on s'attaque à un monument encore plus monumental.
1: Oui, c'est long, c'est une grande, j'oserais dire une grosse messe, même. c'est vrai qu'elle est longue, c'est 75 minutes, c'est un effectif considérable, enfin, à l'image de Beethoven, tout simplement.
0: Il est hors cadre. Alors, ma question va probablement être totalement idiote, mais une messe, c'est liturgique. Mm-hmm. Est-ce que l'objectif de Beethoven était réellement de servir la liturgie avec une messe de cette ampleur? Est-ce que ça a déjà résonné, je veux dire, autrement qu'en concert, sous les voûtes d'une église, dans un usage liturgique de A à Z? Parce que parfois, on peut se poser la question.
1: Alors, c'est une excellente question à laquelle je n'ai pas la réponse, mais je ne pense pas. Non, je ne pense pas à 75 minutes de musique. Les messes, en règle générale, je pense par exemple à Mozart, à sa messe du couronnement ou sa messe en ut. La messe en ut, la grande messe en ut était prévue pour son mariage, il ne l'a pas achevé d'ailleurs, comme son mariage.
0: Comme son mariage, oui. Mariage.
1: La messe du couronnement, c'est des messes de 30 minutes, donc effectivement, ça se marie parfaitement à l'office. Non, celle-ci, c'est totalement improbable, mais la conception de Beethoven de la messe, si vous voulez, c'est il voulait écrire une messe, voilà, une messe beethovenienne, c'est tout ce qu'il a voulu faire. Mais sa conception de la symphonie est de même. Les symphonies à l'époque, c'est à peu près 30 minutes. Quand il écrit sa 9e symphonie, rien que le final dure une demi-heure.
0: Donc Beethoven, voilà, dans toute sa splendeur. Alors, je ne sais pas si on a des lettres ou on a une manière d'imaginer ce qui pousse Beethoven à écrire une messe. Alors, vous l'avez dit, il voulait écrire une messe à la Beethoven, on comprend bien. Enfin, c'est quand même pas tout à fait anodin d'écrire une œuvre religieuse. Vous avez là quand même un cadre et peut-être une signification. Est-ce que ça faisait sens à cette époque de sa vie? Est-ce qu'il avait en tête finalement, parfois on a évoqué ensemble, me semble-t-il, je ne sais pas si vous vous en souvenez, certaines crises existentielles qui poussent certains auteurs à faire un Stabat Mater ou tout à coup se retourner vers la musique religieuse pour peut-être satisfaire une forme de désir spirituel. Est-ce qu'on a ça chez Beethoven ou c'est juste l'exercice de style musical qui l'intéresse?
1: Non, il n'y a pas vraiment l'exercice de style, mais il y a deux questions et il y a probablement deux réponses. Déjà par rapport à la religion, mais je vais commencer par rapport au côté pratique. Ce que vous disiez, est-ce que ça devait être joué? Ça aurait dû l'être, ça l'a probablement pas été, mais il a laissé un écrit, il la dédicace donc à l'archiduc Rodolphe, et il écrit ceci: Beethoven, le jour où la grand-messe composée par moi sera exécutée durant les cérémonies célébrant votre Altesse impériale, sera pour moi le plus glorieux de ma vie, et Dieu m'inspirera de sorte que mon faible talent contribuera à donner plus de lustre à cette solennité. Bon, mon faible talent, je suis pas sûr que Beethoven pensait qu'il avait un faible talent, mais enfin, ça fait partie des courriers qu'on adresse effectivement à un grand mécène. C'est très bien trouvé. Ça, c'est pour le côté pratique, pourquoi il l'a composé. Ça reste, comme beaucoup d'œuvres de Beethoven, une œuvre de circonstance aussi. Maintenant, vis-à-vis de la religion, oui, Beethoven, là, on est entre 1819 et 1823, il est à la fin de sa vie. Vous voyez, il est 1770, donc il a entre 49 et 53 ans quand il va composer cette messe. On a l'époque aussi de la 9e symphonie, vraiment on est sur les dernières compositions, il est totalement sourd, oui bon, il se rapproche de la religion probablement aussi.

0: effectivement très Beethoven.
1: Oui, oui.
0: Un Kyrie absolument
1: discrète.
0: Voilà, une humilité discrète à la Beethoven. Enfin, c'est extraordinaire. C'est
1: magnifique. C'est du Beethoven. Non, mais c'est magnifique. C'est une conception totalement symphonique d'une œuvre religieuse. Et puis, la tonalité de Ré majeur, qui est, en musique, hein, cette tonalité de Ré majeur est toujours éblouissante, puissante, glorieuse, hein, même pour le coup, pour un Kyrie, ça aurait été très bien pour un Gloria, pour le Kyrie, parce que la tonalité de Ré majeur, c'est le Gloria de Vivaldi, par exemple. Hein. C'est sa 9e symphonie à Beethoven, c'est l'Alléluia d'Handel, vous voyez. Bon,
0: lui, il utilise ça pour un Kyrie, qui est normalement l'humilité du pécheur face à Dieu. On ne le sent pas très humble, mais en tout cas, il a le sens du, comment dire,
1: c'est
0: du spectacle.
1: C'est pas ce qui le caractérise le plus, l'humilité de toute façon Beethoven, mais par rapport à l'histoire de la musique, je crois qu'il n'en a pas besoin. Il a tellement apporté, il a tellement prouvé qu'effectivement non. Et puis cette messe, oui, elle est très puissante, elle est imposante et elle est quand même magnifique.
0: Est-ce que, comment dire, les premières écoutes de cette messe, vous le disiez, elle a peut-être probablement pas été en termes liturgiques, mais probablement en termes de concert, est-ce que ce Kyrie, cette manière de faire, déjà était nouvelle à l'époque, et comment ça a été reçu? Parce que c'est vrai que ça change de tonalité par rapport à ce qu'on pouvait entendre en termes de musique religieuse.
1: C'est assez difficile parce qu'on a assez peu de traces sur l'exécution de cette œuvre. Ce qu'il faut savoir sur Beethoven, à la fin de sa vie, il donne assez peu de représentations. Les œuvres sont très rares. Par contre, quand il en donne, c'est un événement extraordinaire. Comprenons bien, Beethoven à l'époque, c'est l'équivalent de Michael Jackson il y a quelques années. Honnêtement, vraiment, à son enterrement, c'est 10 000 personnes qui assistent à l'office dans les rues. Enfin, c'est la ville s'arrête et la vie s'arrête quand Beethoven disparaît. Donc, quand une œuvre nouvelle est créée, il y a tout le monde.
0: Et là, sur cette messe-là, tout le monde, y compris les autorités religieuses, se disent « là, on a finalement une œuvre que l'on peut utiliser ou qui peut être apprise, dont on peut tirer un certain nombre de choses ».
1: Je ne suis pas certain quand même, parce qu'il y a cette dimension assez colossale. On est sur un grand orchestre symphonique, cordes, bois, cuivres, percussions, quatre solistes, chœur mixte, 75 à 90 minutes d'exécution.
0: Oui.
1: Donc c'est quand même c'est colossal. Et puis, on est vraiment dans le tempérament beethovenien. Ce n'est pas comme Mozart qui est capable de composer une œuvre en 2 semaines ou 3 semaines, un opéra de 3 heures, là c'est 4 ans de travail. C'est toujours laborieux avec Beethoven parce qu'il cherche à chaque fois à avoir quelque chose de parfait, et quand c'est parfait pour Beethoven, c'est souvent gigantesque.

0: Alors, cher Nicolas Jaunis, qui nous fait découvrir cette Missa Solemnis Beethoven face à Dieu, à l'écoute de ce Gloria, j'ai presque envie de renverser le
1: Dieu face à Beethoven,
0: parce que vous avez là un Gloria absolument extraordinaire.
1: Ah bah c'est du jamais vu dans l'histoire de la musique. Alors ça se verra après sur d'autres formes, d'autres styles, peut-être pas dans la musique religieuse, mais là je pense quand j'entends ça, je vous le disais, à l'Alléluia de Handel, au Gloria de Vivaldi, et là on a Handel multiplié par Vivaldi, multiplié par Beethoven. Et ça donne quelque chose comme ça. Une puissance vocale extrême, du contrepoint, et puis les violons par derrière, les cordes qui jouent, avec une virtuosité extraordinaire. Il y a tout. C'est un feu d'artifice, en fait, pour ce Gloria qui n'a jamais, à l'époque, été vu dans l'histoire de la musique.
0: Et à votre avis, Beethoven, au-delà de la prouesse musicale, qui est peut-être un des objectifs, qu'est-ce qui met de lui, quel est le sens qu'il donne à ce Gloria? Parce que ça n'a jamais été vu auparavant. En même temps, ça dit tellement de choses, de la gloire de Dieu, de la beauté et de la création. Enfin, on a l'impression qu'il célèbre tout ce qui peut être célébré sur un Gloria qui rend gloire à Dieu.
1: C'est très difficile à dire. Hein. Il est dans, je vous l'ai dit, dans sa période de composition aussi de la 9e symphonie. On retrouve quand même. Oui, on retrouve effectivement
0: nos auditeurs
1: du final, de la joie, pour faire simple, du 4e mouvement, qui est pareil, très puissant, très énergique, une exaltation, l'éclat de joie, etc. Et je pense que il compose souvent, quand on dit, il a mis 4 ans pour écrire cette messe, mais il n'a pas écrit que ça pendant 4 ans.
0: Oui.
1: Il était sur la 9e, il était sur d'autres œuvres aussi, donc tout se rejoint automatiquement. Il y a des résurgences, d'autres thématiques qui vont être là, donc je pense que c'est un beau mélange aussi que ce Gloria, et on retrouve d'autres thématiques.
0: Oui, en vous écoutant, je pensais à ce musicien sourd, diminué, vous le disiez, à la fin de sa vie. Alors, il ne savait pas évidemment que c'était à la fin de sa vie, et il y a une puissance et une joie dans ses œuvres qui brouille un petit peu la frontière entre l'art profane, l'art sacré. La joie, elle apparaît dans la 9e symphonie, qui n'a a priori rien de liturgique, rien de religieux, dans une Missa Solemnis qui a priori de l'art sacré, mais s'inspire finalement de cette musique profane. C'est finalement la musique qui est sacrée là, dans cette histoire. Plutôt que la forme musicale, symphonie ou messe. On a l'impression que Beethoven, il a une des choses à dire, il utilise les différentes formes musicales, mais qu'il y a cette joie
1: profonde. Mais c'est ça qui est absolument fantastique avec lui. On ne le retrouve pas chez d'autres compositeurs. Il y a un côté un peu bipolaire même chez lui, parce que la même année, là, il termine ça en 1823. On pense certainement d'ailleurs qu'il retouche à ce Gloria en 1823. Donc, et il est sur la 9e symphonie, donc quelque chose de très vivant, de très glorieux. Et parallèlement, il écrit son 13e quatuor la même année, la Cavatine, où il est vraiment dans une acceptation de la mort et de la souffrance. Donc il y a toujours cette ambivalence chez ce compositeur qui est totalement insaisissable, mais probablement parce qu'il vit dans une surdité là totale depuis qu'il a 44 ans, c'est-à-dire que ça fait 5 ans qu'il n'entend plus rien du tout et qu'il ne communique probablement avec plus personne, qu'il n'entend plus, même la musique qu'il compose, il ne l'entend plus.
0: Sauf dans sa tête.
1: Et
0: ça donne.
1: Mais qu'est-ce que ça doit donner dans sa tête? Si, c'est ça qui est assez extraordinaire. On ne saura jamais ce qu'il entendait réellement.
0: Parce que ça reste.
1: À quoi pouvait ressembler un violon dans la tête de. À quoi peut ressembler un violon dans la tête de quelqu'un qui n'entend plus de violon depuis 5 ans?
0: Et pourtant. On a probablement un des chefs-d'œuvre de la musique sacrée, de la musique religieuse, de la musique tout court.
1: Oui,

0: Un credo dont la longueur équivaut quasiment à nos messes actuelles, si on y réfléchit.
1: Le credo est martelé, là.
0: Ouais. Et alors, j'allais vous poser la question, effectivement, quand on a évidemment les instruments, il n'y a pas d'orgue.
1: Si,
0: un peu plus, parce que c'est normalement
1: on l'entend pas.
0: C'est du Beethoven, c'est vrai qu'avec le reste.
1: De toute façon, s'il est ajouté, vous ne pourrez pas l'entendre, vu l'effectif qu'il y a par-dessus. Là, vous êtes sur un effectif pour que ça sonne comme ça sonne là, avec à peu près 70-80 musiciens. Et puis après, vous ajoutez les chœurs.
0: Ah, j'allais vous poser la question des chœurs, parce qu'on entend des voix d'hommes, puis des voix de femmes.
1: Oui, non, mais c'est du chœur mixte avec les solistes, et puis automatiquement, pour supporter tout ce beau monde, il faut un orchestre colossal. Alors, je pense qu'il n'avait pas ses effectifs à l'époque, mais aujourd'hui, pour que ça soit joué selon la volonté du compositeur, il faut à peu près ces formations-là. Donc bon, si vous mettez un orgue par derrière, le pauvre orgue, l'entendrez assez peu finalement.
0: Alors, à vous écouter, je pense que ça doit être une œuvre assez peu montée en concert.
1: Jamais.
0: Absolument
1: jamais. Mais ça fait partie des œuvres comme cela. Enfin, vous en avez d'autres. Hein. C'est pas l'œuvre la plus colossale. Hein. Vous avez le Requiem de Berlioz, hein, qui ne peut pas ou jamais être monté, selon les indications du compositeur. Hein. C'est très drôle, hein. Berlioz sur la partition, mais pour la partie de premier violon, entre parenthèses, si possible, 2000.
0: J'aime bien le si possible.
1: Oui, c'est possible, ça n'a jamais été possible, mais bon.
0: Alors, vous le disiez, le credo est martelé. Là aussi, on a l'impression, un peu comme le Gloria qu'on écoutait tout à l'heure, hein. L'idée de l'émission, c'est quand même aussi d'écouter une œuvre, vous l'avez dit, qui est quand même rarement montée, rarement diffusée, et qu'il faut évidemment redécouvrir. Musicalement, le credo est très spécifique et encore une fois très étonnant à l'oreille. On n'a pas l'habitude d'entendre des credos. Comment est-ce qu'il décide d'écrire cette musique et de souligner les différentes les différentes parties du credo? Parce que là on a écouté qu'un tout petit morceau, oui. Mais sur l'ensemble on a des passages qui sont vraiment très étonnants.
1: Je pense qu'il se réfère de toute façon à ce qui a été fait par le passé. Il a écrit une autre messe quelques années avant, une messe en ut, alors que de taille beaucoup plus modeste, hein, pour le coup, que la Missa Solemnis. Là, il est dans une période où il se replonge un peu dans l'œuvre de Handel. Il est reparti sur la période baroque et je pense qu'il y a quand même des réminiscences du style Handel au niveau du contrepoint et puis de la réaffirmation sur le credo. Effectivement, il martèle, je crois. Voilà. C'est vraiment le texte qui est appuyé par la musique. C'est relativement simple au niveau de sa composition. Sur d'autres mouvements, pour le Sanctus, il sera un petit peu plus léger musicalement. Après, ça reste un style beethovenien.

0: un Sanctus certes plus léger que ce que nous avons écouté du Clerier au Glorie en passant par le Credo, mais qui est assez extraordinaire parce que je trouve, je ne sais pas ce que vous en dites Nicolas Jaunis, qu'il arrive finalement à exprimer, alors j'allais dire le silence nécessaire au recueillement de cette partie-là de la messe.
1: Oui.
0: Alors que en écoutant attentivement, vous avez des instruments, vous avez des voix, et pourtant on a moins cette impression finalement d'écrasement, comme s'il laissait quand même un peu la place à une forme liturgique.
1: Jeu d'orchestration, jeu de nuances, il a une cinquantaine d'années, il maîtrise parfaitement son style, mais malgré tout, c'est là que ce personnage est totalement incompréhensible, parce que ses orchestrations, quand il a une cinquantaine d'années, là, sont nouvelles, on les retrouve pas forcément quelques années avant, et il est sourd. Donc il n'a pas fait de test en les entendant préalablement.
0: Donc c'est une rupture musicale complète, fait par un musicien sourd en termes d'orchestration, et qui voilà, n'est pas la reproduction de ce qu'il a pu entendre avant.
1: Il y a des relents, si vous voulez, un peu du Tuba Mirum, du Requiem de Mozart, sur certaines couleurs, mais... Et encore le Tuba Mirum de Mozart, est-ce Mozart ou est-ce Sussmayr, parce que Mozart est parti avant d'avoir terminé ce Requiem, c'est difficile à dire. Mais là, on est vraiment, je vous l'ai dit, cette œuvre est passionnante du début à la fin, parce qu'on est sur un nouveau modèle de messe d'un compositeur qui n'entend plus et qui fait des tests d'orchestration en même temps.
0: Dans sa tête, si je résume un tout petit peu le propos.
1: Oui.
0: Je sens à vous écouter une forme d'admiration face au génie de Beethoven, parce que si je vous écoute depuis le début de cette émission, il y a une forme de mystère dans cette Missa Solemnis, au sens où on n'arrive pas forcément à rationnellement expliquer les nouveautés et la manière dont Beethoven a réussi à accomplir cette œuvre spécifique.
1: Oui, c'est ça, mais je vais résumer simplement pour le compositeur. Il n'y a pas de secret. Mozart n'est pas un génie. Mozart avait un père qui s'appelait Léopold, qui était le plus grand pédagogue de son temps, et Mozart a commencé la musique à 4 ans. Donc il est devenu entre guillemets un génie parce qu'il bossait 8 heures par jour dès qu'il avait 4 ans par le meilleur professeur du monde. Bach, fils, petit-fils, arrière-petit-fils de compositeur, éduqué par son frère qui était compositeur, etc. Il n'y a pas de secret. Beethoven, son père était un choriste raté alcoolique qui lui tapait dessus et il s'est fait tout seul et il a fait ça et il a révolutionné l'histoire de la musique. Donc c'est un cas à part quand même.
0: C'est même
1: et sourd.
0: C'est même une source d'espérance.
1: Oui, bien sûr.
0: Parce que d'une certaine manière, oui, l'éducation fait beaucoup, les parents font beaucoup, le milieu font beaucoup. Bach, Mozart, vous le rappeliez, mais il y a toujours le contre-exemple.
1: Absolument.
0: Et Beethoven montre que même avec un père raté, alcoolique et un enfant martyr, je veux dire, aujourd'hui, c'est ce qu'on dirait. On arrive à être joyeux, parce que encore une fois, on l'a dit à plusieurs reprises dans l'émission, que ce soit sur le Kyrie, même le Kyrie, le Gloria ou le Credo, il y a une forme de joie qu'on retrouve dans la 9e symphonie.
1: Mais il y a toujours une espérance chez Beethoven, malgré tout. Même dans les mouvements assez dramatiques, il y a toujours une forme d'espérance.
0: Et alors, la question idiote, parce que je ne suis pas persuadée que la réponse soit évidente, ni même qu'elle puisse être donnée au vieux des sources, est-ce qu'on a une petite idée, ou est-ce que vous avez, vous, une hypothèse sur la source de cette joie? C'est quoi? C'est la musique? C'est cette joie de vivre qui transparaît malgré tout? Est-ce qu'il y a, un mode d'emploi qu'on pourrait donner à nos auditeurs, qu'on pourrait tirer de Beethoven?
1: Mais je pense que c'est surtout une personnalité extraordinaire par rapport à ce qu'il a vécu dans sa jeunesse. Il s'est toujours relevé, il a connu des événements absolument dramatiques. Dans sa jeunesse, il perd sa mère très jeune. Son père, effectivement, était violent. Il a fallu qu'il élève lui-même ses deux jeunes frères et en même temps qu'il mène une carrière, qu'il fasse sa place. Alors qu'il avait une personnalité quand même assez rude, il était même un peu rustre. Il a perdu l'audition très tôt, c'est-à-dire qu'il entendait des acouphènes et qu'il a eu 25-26 ans, alors qu'il était destiné à être l'un des plus grands compositeur, il sentait qu'il perdait l'audition.

0: Et à l'époque, le public, bon, n'était pas particulièrement bienveillant et ça s'est su tout de suite. Donc il a fallu qu'il se batte toute sa vie. Donc heureusement qu'il avait cet espoir en lui.
1: Est-ce que la Missa Solemnis a une postérité? Est-ce que ça a servi de modèle pour les autres musiciens ou c'est tellement énorme, vous le disiez en introduction, que finalement on la révère, on l'écoute de temps en temps, mais...
0: Ça a inspiré quelques compositeurs, effectivement, notamment de l'école française. Hein. Je vous parlais, Berlioz, est-ce qu'il a été inspiré par cela? En tout cas, ça a donné des vocations en se disant que, effectivement, avec des grands effectifs, on peut réussir à donner une puissance merveilleuse à la musique religieuse qui n'avait jamais été faite préalablement.
1: Oui, la musique religieuse, qui normalement était liturgique et plutôt discrète, là, ça
0: Absolument.
1: devient
0: Ah
1: finalement le
0: oui.
1: centre.
0: Ça va être l'exercice du 19e siècle, d'ailleurs.
1: C'est peut-être une des postérités de Beethoven, finalement. Merci infiniment,
0: Merci
1: Nicolas
0: beaucoup,
1: Jaunis,
0: Amélie.
1: alors de nous avoir fait découvrir finalement un autre Beethoven, à la fois plus humain et plus spirituel, et nous donner surtout, et j'espère que nos auditeurs vont se précipiter, envie d'écouter la totalité d'une Missa Solemnis, très beethovienne, peut-être éloignée de nos standards actuels, mais absolument magnifique. Merci à Tanguy, et à la semaine prochaine.

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2: La dévotion populaire en Pays Basque, voici une conférence de Mickaël Eramouspé enregistrée le 21 novembre 2024 au couvent des Récollets de Cibourg à l'occasion du congrès national des directeurs de pèlerinage. La dévotion populaire en Pays Basque, Mickaël Eramouspé.
3: C'est moi qui vous remercie de m'avoir invité. Voici un an que vous m'aviez proposé ce thème. Alors, je ne suis pas l'érudit dont parle François de Mesmer, il y a beaucoup plus savants que moi. Mais je suis curieux. Je suis un ancien prof d'histoire. J'ai été aussi président de l'Institut culturel basque. Et c'est vrai que je connais très très bien le Pays basque, la vie culturelle du Pays basque. Parce que voilà, je baigne là-dedans. Vous m'avez dit donc dévotion populaire en Pays basque. Ah. Dévotion. Pas simple. Qu'est-ce qu'une dévotion ? Populaire ? De qui s'agit-il ? Le peuple ? Oui, ça. En Pays basque ? En Pays basque, il y a l'ère bascophone, culturelle bascophone, s'étend. Ici, en France, la majeure partie, c'est quand même en Espagne. Mais il ne faut pas oublier la diaspora basque, qui reste très attaché à la culture basque et aussi à la dévotion populaire. Alors, un sujet quand même un peu difficile à cerner, mais un sujet d'actualité. Vous avez eu du flair. Vous n'êtes pas sans savoir que le pape envisage de venir en Corse pour clôturer un congrès consacré à la dévotion populaire, la piété populaire. Il y a plusieurs titres. Ça alors. Et lorsqu'on lit les différentes déclarations du pape et des organisateurs de ce congrès, on voit qu'il y a une attention particulière à la question que vous avez choisie de traiter aujourd'hui. Alors j'ai commencé à faire une espèce d'inventaire de ce qu'il y avait, que ce que j'imaginais, que je identifiais moi comme dévotion populaire. Alors des pèlerinages, il y en a beaucoup, beaucoup, en Pays Basque, ils sont très vivants. Il y a évidemment des bénédictions, beaucoup de bénédictions, y compris en présence des autorités préfectorales et de l'État, et ça ne pose pas de problème. Il y a évidemment ces chapelles qu'on retrouve sous les sommets, dans les grottes, etc., etc. Et finalement, je me suis dit, bon, là, ça n'a rien d'original, dévotion populaire en Pays Basque, si je leur fais une conférence avec la liste de tous les pèlerinages, bon, oui, mais vous avez la même chose chez vous. Exactement la même chose, à peu près avec les mêmes formes. Parce qu'on n'invente rien. Hein. Un rite, je pense que dans la plupart des cultures du monde, enfin, on a toujours à peu près les mêmes gestes, même s'il y a des différences et des nuances. Lorsqu'on regarde la Toussaint au Mexique, c'est spectaculaire, mais enfin, c'est la Toussaint. Bon. Alors, j'aurais pu parler des rites funéraires. Là, on aurait pu dire des choses assez particulières sur le Pays basque. Mais bon, je me suis dit, non, je ne vais pas prendre le sujet par ce bout-là. Je vais le prendre par l'aspect pastoral. C'est-à-dire, je me suis dit, comment un prêtre, un curé, une communauté, une paroisse s'approprie ou pas, dialogue ou pas, avec des formulations, des formes culturelles qui sont très vivantes au Pays basque. Comment faire? Et ça, ça m'a intéressé. Alors je suis allé voir beaucoup de prêtres, beaucoup de curés, Je leur ai demandé de me raconter comment ça se passe. Les opportunités, les chances, les difficultés également. Et là, j'ai appris beaucoup, beaucoup de choses. Parce que finalement, la vraie question, elle est là. Vous l'avez dit, hein, vous l'avez très bien dit à l'instant, c'est exactement ce que vous avez dit. Comment la dévotion populaire, au lieu de la mettre à l'écart, parce que ce qu'on a fait quand même, hein, pendant beaucoup d'années, on s'est dit, bon, ça c'est... Hein. Et bien, comment aujourd'hui vous l'intégrez? C'est exactement ça. Alors j'ai choisi de m'intéresser à deux choses. Bon, ça peut, on peut contester ce choix. J'ai décidé de parler de la fête Dieu, de Stavery, je vais en parler, et aussi, et là ça m'a fait très plaisir ce que vous avez dit la liturgie. Et oui, la liturgie, ce n'est pas quelque chose de, voilà, figé, où le peuple est dehors, mais vous avez dit, c'est ça que j'ai compris en tout cas, la participation du peuple. Et justement, je vais aborder cette question. C'est-à-dire comment, en Pays Basque, le chant et la langue basque font partie et participent à cette dévotion populaire. C'est un sujet délicat et j'aimerais bien qu'ensuite on en débatte parce que je pense que c'est un sujet intéressant. Alors, il me reste deux choses à dire avant de parler de l'Estaveri, deux choses qu'on doit avoir à l'esprit. Un, la vitalité de la culture basque aujourd'hui, elle est très vivante. Ce n'est pas, ne nous dites pas que c'est du folklore, s'il vous plaît. C'est vécu. Bon. Mais en même temps, je dois vous dire que le Pays basque, c'est comme tout l'Occident, en grande crise, crise culturelle, profond changement sociétaux. Nous ne sommes pas, j'espère que vous n'allez pas partir de ce congrès avec l'illusion que le Pays basque est parfait, que ceci. Non, non, non, non. On a les mêmes problèmes culturels, sociétaux, que ailleurs. Bon. Alors, je vais vous parler donc de la fête Dieu. La fête Dieu, ce n'est pas du tout basque. Bon, vous le savez mieux que moi, hein, c'est au XIIIe siècle qu'elle a été instituée en Belgique, dans l'actuelle Belgique, à Liège. Il s'agit dans une époque où il faut, comment dire, où la présence réelle n'est pas évidente pour les gens, pour personne. Il s'agit de sortir le corps du Christ de l'Église et d'en faire des processions. Cette intuition, eh bien, elle a été reprise très vite par le pape qui va donc écrire un texte, admettons, qu'on va appeler Officium Novae Solemnitis. Officium Novae, c'est exactement ce terme qu'en basque on va reprendre, c'est-à-dire Bestaberi, c'est la fête nouvelle. Bon. Elle se déroule donc après la Pentecôte, il y a la Trinité, et après la Trinité, donc, arrive Corpus, etc. C'est à peu près là. C'est, détail important, c'est le solstice d'été, cette période-là. Alors, on l'appelle Corpus, en Espagne, la fête du Corpus, c'est une grande, grande fête. Avant, en France, ça s'appelait la fête du Sacre. À Bayonne, c'était phénoménal, la fête du Sacre. Et donc, au Pays Basque, Bestaberi. Et si ça marche, je vais vous montrer une vidéo. Parce que, après la commande que vous m'avez donnée, dévotion populaire, je me dis, il faut que je prépare des choses. J'ai pris ma caméra et je suis allé filmer au printemps dernier les fêtes Dieu. Bon. Alors, voyons si ça va marcher.
4: Compagnie!

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0: Première partie. Alors, je n'ai pas commenté, j'ai laissé exprès. Qu'est-ce que vous avez remarqué?
1: La tenue vestimentaire.
0: C'est-à-dire, oui.
1: Et la couleur, ils sont habillés en rouge et blanc.
0: Oui. Oui.
2: Le drapeau.
3: Le drapeau qui est à côté de l'ostensoir.
0: Oui, le drapeau. Les gardes. Voilà. C'est la garde, oui. Ça fait très militaire, oui. Qu'est-ce que la fanfare? Oui.
4: Les draps devant les maisons, on l'avait évoqué hier.
0: Les draps de maison.
2: Les draps fleuris.
0: Les drapeaux.
5: Beaucoup de jeunes.
0: Beaucoup de jeunes. Ah.
2: Les enfants.
0: Les enfants.
5: Les jeunes, les
0: enfants. Voilà. Vous avez certainement connu ça.
2: Oui.
0: Oui. Ça n'a absolument rien d'original, si on est d'accord. Hein. Oui. Alors, j'ai discuté évidemment avec M. le curé, là. Il vient d'être nommé dans cette paroisse, et la fête Dieu n'avait pas eu lieu pendant 8 à 9 ans. Bon, comme ça. Il arrive, première chose, les jeunes viennent le voir. Les jeunes viennent le voir. Monsieur le curé, j'allais faire la fête Dieu. Ah bon, pourquoi vous me posez cette question? Oui, parce que nous, la tradition, c'est la fête de Dieu. Hein? Ah, et qu'est-ce que c'est la fête de Dieu? Ben, on s'habille, il y a la musique, etc. Mais c'est quoi comme fête? Bon, je ne savais pas trop ce que c'était, mais... Alors, il réunit son conseil et dit, qu'est-ce que vous en pensez? Gros débat dans le conseil. Une partie des gens lui dit, non, la fête de Dieu, c'est pas la peine. C'est du folklore, de toute façon, tous les gens là qui veulent venir, ils ne mettent pas les pieds à l'église. Donc, ça ne veut rien dire. Il ne faut pas faire, monsieur le curé, si j'ai un conseil à vous donner, ne faites pas la fête de Dieu. Ah. Et d'autres qui disent, oui, quand même, c'est la tradition, les gens ils seront contents, il faudrait faire la fête de Dieu, tout ça. Le curé réfléchit et il dit, bon, c'est vrai, Je prends un risque, effectivement, que ce soit du folklore. Mais ce sont ces mots, hein. Jésus, est-ce qu'il est resté juste au temple de Jérusalem, dans les synagogues? Est-ce qu'il n'est pas allé, comme on dit aujourd'hui, dans les périphéries? Eh bien, je dis oui. Et alors, après je l'ai rencontré de nouveau, alors, fête Dieu, il me dit, ah, formidable, les gens sont heureux. Les vieux n'en parlons pas, les jeunes, et moi j'étais là forcément, moi ce que j'ai vu, entendu, c'était une ferveur, un respect extraordinaire. C'est exactement ce que vous dites. Dans la liturgie, voilà des rites qui sont, qui parlent aux gens, ça leur parle. On vient à l'église parce qu'on va habiller les enfants, ils ont jeté des fleurs, et vous voyez. L'hôtel, là, le présentoir. Très bien. Alors, comment accueillir ou pas la fête de Dieu? Il y a des prêtres qui ont arrêté la fête de Dieu dans leur village parce que c'était des histoires pas possibles entre les villageois. Il y avait un village notamment où c'était l'entraîneur, on s'entraînait pour les futures élections municipales. Vous voyez? Donc c'était à celui qui serait capitaine, et ceci, cela, et à exclure des gens, toi tu peux danser, toi tu ne peux pas danser, etc. Vous voyez? C'est selon des réalités. Alors, je connais bien un village où le curé a dit, non, si c'est comme ça, moi, pas question. Pas question, on supprime la fête de Dieu. Et il a tenu bon, et puis c'est reparti après, mais sur de meilleures bases. Voilà, parce qu'il ne faut pas non plus se dire « Ah, c'est magnifique, c'est très très très bien, oh là là, attendez. » Il y a aussi parfois des choses qui se jouent en dessous des luttes de pouvoir, des tas de choses comme ça. Donc, un discernement important à avoir. Bon, on pourrait parler des heures sur la fête de Dieu, mais le but, ce n'est pas d'expliquer les costumes, ce n'est pas d'expliquer tout ça, hein. C'est juste de vous sensibiliser à ça. Alors, deuxième partie, maintenant, la liturgie en langue basque. Cette question, je crois, est très importante. Alors, je m'étais posé la question, est-ce que la liturgie peut-elle être considérée comme une dévotion populaire? Vous m'avez donné la réponse. Oui. Je vais vous faire écouter un chant. Je vous donne juste le contexte. Je ne vous dis pas plus. C'est un chant enregistré il y a 4 ans. C'est une messe d'obsèques d'un homme de 92 ans qui n'est pas un notable. C'est un berger. Autrement dit, c'est quelqu'un de modeste. Vous voyez, quelqu'un qui n'est pas du tout forcément connu. Alors l'église du non-village, l'église des Andules, est archi-pleine. Les villageois, la famille élargie, les amis sont venus. Il n'y a pas de chorale. Il n'y a pas de dirigeant, il n'y a pas d'animateur liturgique. Voilà. Le chœur fait son entrée à l'église, l'assistante se lève et chante. Je vais juste vous demander d'écouter. Parce qu'après, je vais vous demander si vous n'avez pas remarqué quelque chose dans ce chant.

0: Alors, qu'est-ce que vous avez remarqué?
1: Que tout le monde chante.
0: Que tout le monde chante. Et ça chante bien, et pourtant c'est le peuple qui chante.
2: On a l'impression que par moment, il n'y a que les hommes de la chorale qui chante, et après l'assemblée, tout le monde reprend.
3: C'est les femmes et les hommes.
0: Alors, il n'y a pas de chorale, c'est les femmes. C'est les femmes qui chantent des versets. Il y en a deux ou trois qui chantent, oui, alors qu'ils ne devraient pas, normalement. Les femmes, on laisse les versets aux femmes. Parce que ça doit se répandre. Mais tout le monde n'a pas les bons codes. Bon, c'est comme ça.
4: Mais c'est un air traditionnel.
0: Alors, est-ce que c'est un air traditionnel? Vous avez vu l'air que je vous ai fait écouter juste après? Et alors? Vous avez repéré? C'est l'air grégorien. C'est l'air grégorien qui a été repris. Alors, je vais vous raconter l'histoire de cet air. Qu'est-ce qui s'est passé au Pays Basque dans les années, dès les années, même avant le Concile? Bien, nous avons eu une chance incroyable, et nous avons toujours une chance incroyable, c'est que nous avons eu des musiciens de très très haut vol, des académiciens, des gens, des poètes de très très haut vol, qui ont fait un travail considérable, considérable pour nous donner aujourd'hui une liturgie basque de qualité. Alors, il s'agit ici pour ce chant de deux moines bénédictins de Belloc, Gabriel Erchundi, qui est de Sivour, ici, et Xavier Dirarsilatseder, qui est de Saint-Jean-de-Luz. Alors, Erchundi est musicien musicologue, il a une solide formation musicale, et à un moment donné, il est resté à Jérusalem, au séminaire syriaque de Jérusalem, qui était confié aux moines de Belloc. Et il doit, on le charge de parcourir tout le Moyen-Orient pour collecter les mélodies liturgiques de rites syriaques. Bon. Il rentre au Pays Basque et il se dit, je vais faire la même chose. Il passe dans les villages pour recueillir les cantiques qui se chantent, nous sommes dans les années 30, là, à peu près avant la guerre. Et après la guerre, 45, il reprend le travail. Et son verdict est sans appel, l'immense majorité des mélodies proviennent, dans les cantiques basques, du folklore français, et parfois des chansons paillardes. Avec, en plus, d'après lui, la majorité des paroles sont d'une indigence lamentable. Alors, avec son confrère Ilad Seder, dès 47, il va composer, éditer des centaines de cantiques d'une grande qualité, tant d'un point de vue musical que d'un point de vue doctrinal. Et avant même le Concile, une équipe de l'ensemble du Pays Basque, c'est-à-dire l'ère bascophone, avec Guipuscoa, les franciscains d'Arantzazu, de Bilbao, enfin des gens de Bilbao, de tout, ils créent une commission pour travailler ensemble. Et ils vont doter donc la liturgie basque d'une magnifique, magnifique, magnifique liturgie. Autrement dit, lorsqu'on dit que c'est traditionnel, c'est pas la peine de remonter à la nuit des temps. Là, c'est récent, cet air. Alors, leur génie, c'est quoi? D'après moi, leur génie, ça a été de ne pas balancer notamment le grégorien. Au contraire. Ils se sont dit, mais le grégorien, il faut qu'on l'adapte à la sensibilité du chant basque. Et là, je vous ai fait écouter Esprit des Deux. Hein. C'est en basque, c'est très, très, très métrique. 1, 2, 3, 4, 5, 6, 7, ta, ta, ta, ta, ta, ta, ta. C'est très, très, très mesuré. En grégorien, vous le savez mieux que moi, c'est pas du tout pareil. On ne chante pas comme ça. Mais la mélodie, elle est dans la tête. Bon. Alors, je vais et donc, voilà, les psaumes que nous avons, que nous chantons aujourd'hui, ont déjà été chantés dans les débuts des années 50 en basque, avant le Concile. Ça avait déjà été fait. Et ces chants, ces airs, se sont répandus au Pays Basque comme une traînée de poudre. Et immédiatement, il n'y a eu aucun problème, le peuple les a adoptés. Parce que c'était bien fait. Et parce que les compositeurs, lui et d'autres, connaissaient si vous voulez, le chant, je veux dire, populaire. Et le chant populaire de qualité. Et ils ont fait le tri, ils ont balancé carrément les mélodies qui valaient rien. Ils ont fait ça dans les années 40-50. Bon. Et ici, je le cite, Lerchundi, d'accord, le cantique populaire révèle de l'esthétique du chant populaire. Et celui-ci gagne à ne pas admettre les effets d'art évolué, je veux dire de la polyphonie. Aussi, ne parlons-nous pas d'en raffiner l'exécution, mais tout en renonçant aux effets de grand art qui ne s'harmoniseraient guère avec le caractère traditionnel de simplicité des airs religieux basques, nous souhaitons que l'on travaille à rendre nos exécutions populaires suffisamment soignées pour qu'elles ne choquent personne et suffisamment pieuses pour qu'elles portent à la prière. Là, il le dit magnifiquement. Voilà ce qui a animé et ce qui continue d'animer aujourd'hui l'équipe au diocèse. Hein, il y a une commission, la commission de liturgie et sacrement, mais en langue basque. Ce travail continue aujourd'hui. Il y a deux semaines à peu près, il y avait le rassemblement d'Ossès, magnifique. Et nous avons des jeunes qui s'y mettent. Là, il y en a un peut-être que vous connaissez. C'est Thomas Hospital, ça vous dit ?
5: Saint-Eustache,
0: l'actuel titulaire. C'est un phénomène. Il a 33 ans. Il est d'un petit village, hein, de Ayer. Et il compose, encore aujourd'hui, il compose pour la liturgie basque. Alors là, je n'aborde pas volontairement, parce qu'à côté de ce chant populaire, il y a aussi le chant, je veux dire, polyphonique, avec des grands compositeurs contemporains, Urteaga, etc. Donc, Saint-Jean de Luz, c'est vraiment le berceau de cette école, entre guillemets, de cette musique, enfin, de ce chant, élaboré, chanté à quatre voix, avec l'or, etc. Bon, c'est pas par hasard, on est juste en face de la maison natale de Ravel, ici, hein, on vous l'a montré. Ravel est né juste à 200 mètres, pas plus, là. Hein. Ouais. Et là aussi, on a une chance inouïe, on a d'immenses compositeurs. Et aujourd'hui, il y en a un qui est très connu dans le monde entier, dont les œuvres sont chantées dans toutes les chorales mondiales, c'est Joshua Elberdin, qui est juste de Renteria. C'est à 15 km d'ici, 20. Et des pièces extraordinaires. Bon, on a cette chance. Pourquoi ? Parce que la culture basque est vivante. Je terminerai avec la langue et de son usage dans la liturgie. Dévotion populaire ? Moi, ma langue maternelle, c'est le basque. Après, je suis allé à l'école à 4 ans, je ne savais pas un mot de français. J'ai appris le français à l'école sans problème. Hein. Et par contre, j'ai appris à lire et à écrire en basque au catéchisme. Parce que le catéchisme était en basque. Et la prière, alors personnellement, moi, ma relation à la prière, elle se fait en basque. C'est en basque que je prie. Je peux réciter en français, en anglais, en espagnol, il n'y a pas de souci. Mais au fond de moi, c'est en basque que ça se passe. Parce que ça, c'est ma langue intime. La langue de mes parents. Je vais vous montrer ce livre-là, je le garde précieusement. C'est le livre de ma grand-mère. Ma grand-mère priait avec ça, méditait avec ça. L'imitation de Jésus-Christ, en basque. Vous voyez comment la langue basque est normale dans l'Église. Elle est normale dans l'enseignement de la foi, dans le catéchisme. Et donc, la langue, ce n'est pas simplement quelque chose de technique, c'est aussi quelque chose de très, très, très profond. Alors, le contexte au Pays Basque aujourd'hui, c'est que la langue basque, je vous donnais un chiffre, 42% des enfants scolarisés en primaire au Pays Basque, partout, de ce côté-ci, apprennent le basque. Et les personnes qui arrivent de l'extérieur du Pays Basque, qui viennent de vivre ici, sont très demandeurs. Ils veulent que leur enfant apprennent le basque. On est dans ce contexte. Même si la langue basque est en grande difficulté, comme par exemple le français au Québec. Le français au Québec recule à toute vitesse. Parce que là, il y a l'anglais. Le basque, c'est difficile hein, de tenir. Alors le paradoxe, c'est quoi? C'est qu'au Pays basque, on est passé, mais sans aucune difficulté, du latin au basque. Mais maintenant, c'est le français qui nous pose problème. Qu'est-ce qu'on fait avec le français? C'est ça. Je n'ai pas la solution. Et c'est, d'un point de vue pastoral, François, hein, c'est compliqué. C'est compliqué, mais il y a des attitudes qui sont vraiment prophétiques, qui sont très intéressantes. Parce que le rôle de l'Église, ce n'est pas de défendre la langue basque, ce n'est pas ça. C'est de rejoindre le peuple de Dieu en basque, dans sa langue, dans ce qu'il est. Je vous donne un exemple. Parce que pour moi, la question, c'est pas « Oui, mais je ne comprends pas le basque, monsieur curé, il faut faire tout en français. » Bon, et ça, combien de fois on ne vous pose pas la question? J'étais à Espelette il y a quelques années, Espelette à côté de Saint-Pé, hein, et avant la messe, qui était 100% en basque, hein, un couple de vacanciers m'interpelle, « Oui, j'espère que la messe est en français, parce que vous comprenez, nous ne sommes pas d'ici, on ne comprend rien. » J'aurais répondu, « Est-ce que vous êtes chrétien ?»« Ben ouais. » »« Alors il n'y a pas de souci, vous comprendrez tout. » Voici la feuille de messe, dans toutes les paroisses, toutes les lectures sont traduites, il y a la version basque, la version français. Voici le livret, le livre, qui vient de sortir, là, il y a quelques années. Côté gauche, vous avez les cantiques, vous avez à gauche c'est en français, à droite c'est en basque. Très bien. Et à la fin de la messe, je me disais, il y a... Qu'est-ce qu'ils vont me dire? Ils me disent, ah, merci, vous nous avez donné les clés pour... On a tout suivi, on est rentré dans la messe. Mais oui, parce que il faut le prendre spirituellement, cette question. La Pentecôte, c'est quoi? C'est la parole de Dieu qui s'adresse dans toutes les langues. Qu'est-ce qu'on a besoin de comprendre pendant la messe? On a les lectures, très bien. On rentre dans une... On s'associe dans une communauté chrétienne qui prie dans sa langue. Enfin, c'est extraordinaire. Et ces gens étaient très, très, très heureux parce que... Ben, ils s'étaient dit, c'est pas une question de linguistique, c'est pas une question de... Vous voyez, de traduction, je sais pas quoi, etc. Non. Je m'associe, je rentre, je suis accueilli dans une communauté qui prie en basque. Vous voyez? Bon, c'est pas si simple que ça, mais voilà. Pour terminer aussi, parce que je suis un peu long, je crois, il faut que j'arrête, c'est ça, oui. La place des laïcs, j'ai pas le temps là, mais j'aurais pu vous parler des improvisateurs, des gens qui improvisent, qui méditent en langue basque, ce qui est absolument incroyable. Donc, pour terminer, j'attends impatiemment la publication du colloque qui va se passer en Corse. Voyons ce qu'ils vont nous dire. Même si la situation de la Corse, par exemple en Corse, si je ne me trompe pas, il n'y a pas de liturgie en Corse. Voilà. Sauf les chants. Il y en a? Je me trompe? Dites-moi que je me trompe.
6: Il y a un missel.
0: Le missel est en cours de traduction, c'est ça? Mais à l'usage, par exemple, l'intronisation du cardinal, là, le... Oui, eh bien, il n'y avait pas de Corse. Il y avait des chants, mais pas de Corse. Vous voyez? Mais après, Bustillo, il est d'ici, vous le savez. Il est navarrais. Il a fait son séminaire à côté de Lissondo. La même. Alors, bon... J'arrête parce que je parlerai beaucoup trop. Merci beaucoup.
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0: Bonjour et merci de nous retrouver pour la foi prise au mot, votre rendez-vous de réflexion et de formation chrétienne. Cette semaine, nous nous attaquons à un pilier de notre foi, mais aussi à un sujet de débat séculaire, l'Église. Le terme même vient du grec « ecclésia », l'assemblée, de ceux qui sont appelés. Mais au-delà de l'étymologie, les visages de l'Église sont multiples. Est-ce une structure nécessaire au salut, une organisation humaine faillible ou une réalité spirituelle invisible? Alors que le dialogue écuménique a fait des pas de géant depuis un siècle, des nuances, voire des divergences subsistent sur la nature même de cette communauté. Comment un catholique et une protestante définissent-ils aujourd'hui ce « nous croyants » ? Pour en débattre, j'ai le plaisir de recevoir deux invités. François Audinet, bonsoir. Vous êtes enseignant aux facultés Loyola Paris. Alors, j'ai dit François Audinet, j'aurais dû dire Monsieur l'abbé Audinet, Père François Audinet. Et puis Agnès von Kirschbach, bonjour.
1: Bonjour.
0: Vous êtes pasteur. Vous êtes pasteur de l'Église protestante unie de France. Alors, je l'ai dit, l'Église, ces sujets de débat séculaire, peut-être même millénaire, quelle définition en donner? Peut-être, est-ce que vous êtes d'accord avec mon étymologie, ecclésia, l'assemblée de ceux qui sont appelés?
1: À partir du grec, il n'y a rien à rajouter, mais peut-être il faut rappeler combien la Bible utilise des termes différents pour désigner la communauté de celles et ceux qui se réunissent au nom de Jésus et qui comptent sur une présence, une dynamique forte de l'Esprit. Et c'est peut-être ces différents noms qui sont intéressants. On dit le peuple de Dieu, c'était déjà vrai pour le premier Israël. C'est vrai pour une manière de dire c'est la vigne du Seigneur, c'est le temple de l'Esprit. Je sais pas si vous avez envie de rajouter d'autres désignations, mais chacune de ces désignations a le propre de mettre un accent un peu différent et peut-être ça nous aide à ne pas nous contourner dans une définition, mais de dire il s'agit d'une dynamique dans laquelle il y a une origine qui est bien au-delà de notre emprise possible et une destination qui est aussi au-delà de ce que nous pouvons construire de nos propres mains.
0: Est-ce qu'il y en a une que vous préférez ?
1: Il y a quelque chose que j'aime beaucoup, c'est cette image de dire il y a une vigne qui produit un fruit pour la joie du monde. Donc je trouve que c'est absolument magnifique de dire tous les efforts qu'on peut faire pour être unis, pour être raccrochés au Christ, c'est pour que le monde trouve le plaisir de vivre sous une bénédiction qu'elle ignore si souvent. Elle voit juste les sangliers qui arrivent,
0: Père François Audinet.
2: Alors moi je suis sensible en particulier au terme de peuple de Dieu, qui est le terme que le Concile Vatican II a le plus mis en valeur sans doute pour parler de l'Église et qui est un terme biblique. Et il me semble que le terme de peuple de Dieu, comme le terme ecclésia, il dévoile une triple harmonique, une harmonique politique, parce que ce sont des mots qui désignent une consistance repérable, un peuple parmi d'autres, et puis ecclésia, avant d'être un terme biblique, c'est un terme qui a un sens politique en Grèce, une harmonique liturgique, parce que le Kahal, l'assemblée en hébreu du peuple d'Israël, et l'ecclésia se définissent dans des moments liturgiques, dans des célébrations, notamment la célébration du Christ ressuscité, de la venue de l'Esprit-Saint, et puis une harmonique de traversée des frontières, c'est-à-dire l'assemblée, l'Église, le peuple, il se constitue à partir de peuples d'origines différentes, à partir d'Israël, bien sûr, le peuple que Dieu a appelé et qui est nommé proprement peuple de Dieu dans les Écritures, et puis à partir de personnes appelées de toutes les nations.
0: Oui, parce que c'est important, il y a un appelant et un appelé, si j'ose dire. Pour vous, l'appelé est universel.
2: L'appelé est universel et c'est une des découvertes des apôtres et des premiers disciples qui tous sont juifs ou juives, et qui découvre que l'Esprit-Saint est donné, après la résurrection du Christ, à ce qu'on appelle des païens, des gens des nations, et alors

0: d'explication et de vérité se trouve hors de ces structures, élément qui, appartenant proprement par don de Dieu à l'Église du Christ, appelle par eux-mêmes l'unité catholique.
1: Voilà, vous êtes bien sur KTO, nous sommes dans la foi prise au mot pour un numéro des 20 ans, qui célèbre les 20 ans de cette émission, et nous parlons de l'Église en compagnie du père François Audinet et d'Agnès von Kirchbach. Alors, on a entendu cet extrait de la constitution dogmatique Lumen Gentium. Il y a deux choses que j'aimerais que vous commentiez. La première, c'est l'Église est en quelque sorte le sacrement, c'est-à-dire le signe et le moyen de l'union intime avec Dieu et l'unité de tout le genre humain. Comment est-ce que l'Église peut être un sacrement ?
2: Alors, il faut bien voir qu'elle n'est pas un sacrement exactement au même titre que le baptême, l'Eucharistie, la confirmation, sont appelés des sacrements. On peut dire qu'elle est sacrement au sens où elle est justement à la fois signe et moyen, c'est-à-dire les deux termes qu'on entendait dans ce passage de la Constitution. Autrement dit, ce qui est visible ou audible, le signe, eh bien, c'est là que Dieu fait un don qui nous transforme, le moyen. Mmh. Et le moyen se traduit par des signes. Alors, évidemment, ça dit l'Église dans ce qu'elle a de plus beau. Il arrive que la signification soit obscurcie, soit par des persécutions qui viennent de l'extérieur, soit par les fautes innombrables qui viennent de l'intérieur. Mmh. Mais l'Église, telle qu'elle est voulue par Dieu dans ce monde, peut-on dire, telle que la venue du royaume la suscite, elle a cette dimension sacramentelle qui fonde le fait qu'il y ait des sacrements ensuite, comme le baptême et l'Eucharistie. Et pour être complet, on devrait dire que le moment où, au 19e puis au 20e siècle, apparaît cette idée de l'Église comme sacrement, c'est parce que ça vient de l'idée que le Christ lui-même peut être dit sacrement, au sens où le Christ nous donne le salut, nous annonce le royaume, il le fait vraiment, et en même temps, il le montre. Et donc, il n'y a pas de distance dans le Christ entre ce qu'il montre et ce qu'il fait.
1: Alors, il y a la formulation catholique, orthodoxe, protestant, n'ont pas tout à fait la même définition du sacrement. Est-ce que ça marche quand même pour vous, si j'ose dire ?
3: Je crois que le père François a déjà donné une ligne pour entendre que ça peut mal marcher pour les autres confessions chrétiennes, parce que c'est à partir du 18e, 19e, 20e siècle que les choses se formulent, dogmatiquement parlant, à partir de ce terme sacrement. Mmh. Or, le mot sacrement a un métalangage et qui n'a absolument pas la même résonance positive et structurante du côté de la théologie protestante. Donc du coup, on entend toujours et on écoute gentiment les dogmaticiens qui utilisent ce langage, on se reconnaît absolument pas là-dedans. Mm-hmm. Donc une fois qu'on a dit c'est pas mon langage, on doit quand même se dire mais je crois quoi moi ? Comment je vais le dire ? Et c'est là où on voit combien l'histoire de la théologie est riche et intéressante, parce que si on n'utilise pas le même langage, on dit peut-être la même densité qui essaye de coordonner entre ce qui est donné dans la vie du Christ, suscité par l'Esprit comme moyen de vivre de ce mystère trinitaire aujourd'hui, et pour lesquels du côté protestant, l'Eucharistie et le baptême sont les deux lieux de génération, de régénération, de naissance pour une appartenance à ce corps du Christ. Il me semble, aucune autre religion dans notre monde auquel on peut adhérer sans que ce soit par la naissance. Mmh. Donc, habituellement, tu es tibétain, ben c'est normal que tu sois bouddhiste à la tibétaine. Mmh. Si tu es japonais, ça va être cette religion tibétaine, bouddhiste. Et chez le christianisme, comment on peut signifier une appartenance qui dépasse les traditions, les habitudes, les spiritualités premières, pour dire une nouveauté, comme vous en parliez, où finalement la nouveauté définitive du royaume fait irruption dans l'aujourd'hui. Mmh. Et c'est bien le baptême. On vient de vivre sur Vézelay une magnifique célébration pascale avec

0: un jeune homme qui s'est reconnu dans la foi qu'il commence à balbutier et qu'il a reconnu sur l'une ou l'autre des personnes présentes en disant « Oui, ça c'est moi ». Et votre manière de vivre l'Église, pas seulement dans les murs, mais aussi en dehors de murs, ça c'est la communauté dont je me reconnais membre. Et je crois qu'on aura probablement du côté protestant rarement un discours très construit, dogmatiquement parlant, là-dessus, mais un cheminement qui inscrit les différents éléments entre ce que l'on veut signifier et ce qui est signifié grâce à ce qui nous précède, cette parole qui nous précède et qui nous plonge dans une nouvelle possibilité d'être à nous-mêmes, d'être à Dieu et d'être aux autres.
1: Et on voit l'intérêt du dialogue, parce que vous, comme moi, Père Audinet, vous avez dû chanter à tue-tête, et faux, enfin pour moi, mais juste pour vous, peuple de baptisés, etc. Ça nous parle aussi, cette manière de voir les choses à partir de la fidélité au baptême.
2: Tout à fait, c'est vrai qu'il y a une prégnance, on peut dire, de l'expérience liturgique dans la manière dont on parle de l'Église. C'est vrai, alors je dirais, à mon avis, dans toute confession, mais de façon très accentuée, dans le catholicisme et dans l'orthodoxie. Mmh. Et cette expérience liturgique va avec l'expérience de lecture de la Bible, de réception des Écritures, et va avec aussi l'expérience de style de vie, on pourrait dire de diaconie, c'est-à-dire que dans l'Église, il y a aussi une expérience de rencontre des plus précaires, d'attention, de vie dans la charité, comme le Christ l'a vécu dans l'Évangile, comme le premier signe de la venue du royaume, qui est l'annonce de la bonne nouvelle aux pauvres. Et en fait, quand on parle de l'Église, il y a tout cela. La référence aux Écritures, une longue tradition, l'expérience liturgique, l'expérience de diaconie, etc. Notre discours sur l'Église est très composite, en fait.
1: C'est ça. La deuxième partie de la citation, c'est « Cette Église constituée et organisée en ce monde comme une société subsiste dans l'Église catholique ». Comment est-ce qu'il faut comprendre ce « subsiste dans » ? Je m'adresse d'abord à vous, parce que vous êtes l'exégète.
2: Je crois qu'il faut d'abord en rappeler l'histoire. C'est-à-dire qu'on a longtemps, dans l'Église catholique, et souvent dans une veine polémique anti-luthérienne ou anti-calviniste, on a voulu identifier l'unique Église du Christ à l'Église catholique, en disant « la seule manière d'appartenir à l'Église du Christ, c'est de vivre dans l'Église catholique ». Et puis, avec cette expression latine « subsistit in », l'Église du Christ subsiste dans l'Église catholique, le Concile a voulu à la fois manifester que l'Église catholique comme institution, et malgré ses limites, elle montre bien dans ce monde, elle signifie quelque chose de l'unique Église du Christ, et en même temps, comme le même paragraphe le rappelle, nous l'avons entendu il y a un instant, eh bien, elle reconnaît des éléments de sanctification, et j'ajouterais, ce n'est pas le Concile mais moi, des éléments d'ecclésialité, ce n'est pas dans ce paragraphe-là, qui sont évidemment dans les autres églises. Et donc, le subsistit in, il permet de dire à la fois ce lien entre l'Église catholique et l'unique Église du Christ, et à la fois de reconnaître eh bien, la variété des configurations ecclésiales.
1: Mmh. Alors évidemment, même question. Est-ce que vous subsistez, vous aussi ?
0: Oui, oui, oui. Donc, il me semble toujours très intéressant de voir les décalages qui se font petit à petit et partir de cette identification du 19e siècle et jusqu'au milieu du 20e, de dire l'Église catholique romaine est identique à ce que l'Église peut être, de se réduire une auto-évaluation différente parce que les autres sont reconnus à partir du même baptême, c'est énorme. C'est énorme et à mon avis, ce ne sera pas la dernière manière de reformuler les choses parce qu'il y a des frères et sœurs dont on découvre combien Dieu leur est fidèle. Et donc que nos ecclésiologies se formulent en lien avec ce que nous percevons. Et moi qui suis assez myope, si je ne vois pas tout de suite, à moins de mettre des lunettes, je comprends très bien que ça peut arriver en théologie. Qu'on ne voit pas tout de suite, et on ne sait même pas qu'on est myope. Ce qui est vrai pour la longue tradition protestante, quelle qu'elle soit dans sa formulation après, le fait d'avoir été exclu et ensuite maintenant admis un tout petit peu dans la réflexion ecclésiologique, ça peut parfois chagriner, ça c'est vrai, mais c'est pas la peine de faire la tête pour autant. Donc c'est pas la peine parce que la reconnaissance désirée entre frères et sœurs baptisés finalement reçoit son vrai visage parce que beaucoup d'autres frontières peuvent être franchies encore. Là, on est dans une frontière de confessionnalité, mais quand je pense à tant d'hommes et de femmes qui, socialement parlant, sont marginalisés, mais qui sont baptisés comme moi, pourquoi ne pas être profondément, moi aussi, choqué que je ne fais pas autant d'efforts pour vivre au-delà de ces frontières sociales ou politiques ou générationnelles ou culturelles, une unité au sens qui permet à l'autre d'être pleinement ce qu'il ou elle est, sans la ramener à moi. Et donc du coup, je trouve que cette manière d'utiliser le mot œcuménique au sens extrêmement large, une grande aide pour dire nous avons beaucoup de raisons d'espérer d'avancer dans des clarifications. Et aujourd'hui, je trouve aucune difficulté de dire je suis une protestante catholique. Dans le sens de je prends le tout du mystère de Dieu. Et si les autres expriment cet appel du mystère de Dieu de cette manière-là, c'est pas à moi de leur dire c'est vrai ou c'est faux. Qui suis-je? Je cite la lettre de Jacques. Hein.
1: Je pense que vous êtes aussi assez d'accord, parce que là, vous nous avez fait l'exégèse de Vatican II, mais dans vos écrits, vous défendez l'idée d'une sorte de, vous l'avez déjà dit d'ailleurs, de diaconie. Donc l'Église n'est pas là que pour dire qui est dedans, qui est dehors, et au contraire.
2: Au contraire, elle est constituée à la base par ce qui la dépasse. On pourrait dire une difficulté pour la théologie catholique, c'est toujours de ne pas penser seulement à partir de ce qui lui est donné et qu'elle peut, disons, maîtriser plus ou moins, mais un rappel du fait qu'elle est constituée par un mouvement qui la dépasse. Et par exemple, le rappel de la distance entre l'Église et le royaume de Dieu, eh bien, nous rappelle que quand le Christ annonce le royaume, il le fait aux plus pauvres, que ces gestes de compassion, ces gestes de transformation de leur réalité, c'est ça qui montre qu'en effet, le royaume advient, de sorte que, comme le pape Léon XIV l'a rappelé dans Dilexité, tout au long de l'histoire de l'Église, des Églises, il y a cette reconstitution avec et autour des plus précaires, et en même temps une tendance à l'oublier. C'est-à-dire, il y a dans l'Église parfois une tendance à privilégier uniquement la liturgie ou l'annonce orthodoxe de la foi en oubliant cette reconstitution autour des plus pauvres ou des plus précaires. Et puis heureusement, l'Esprit-Saint permet qu'elle revienne d'époque en époque. Et sur ce point, me semble-t-il, eh bien, nous nous retrouvons en effet entre chrétiens, notamment dans des contextes d'épreuves ou de grande précarité, etc. Nous nous retrouvons à accueillir le même royaume et à découvrir que nous sommes dépassés par le même mystère de la compassion de Dieu.
1: Alors vous avez commencé à dire, Anne-Sophie Kirchbach, vous êtes catholique. Alors ça me rappelle, vous avez ces notes là qu'on dit dans le credo, une sainte catholique et apostolique. Et je vais être un peu provocateur, mais c'est un peu, l'Église n'est pas une. Sainte, il va falloir redéfinir, parce que quand on voit ce qui se passe, les crises dans lesquelles que les églises ont traversé, c'est compliqué. Catholique, il y a aussi des protestants, et apostolique, on a commencé un peu à parler de diaconie, mais qu'est-ce qu'on définit par apostolique? Premier mot, là, vous avez fait une définition, vous avez fait un petit déplacement de catholique.
0: Oui. Donc le mot catholique, dans un premier sens, n'est pas lié à l'Église romaine. Donc il est d'abord une manière d'attester que la diversité même à l'intérieur des familles chrétiennes est constitutive de son ensemble, de sa globalité. Et c'est parce qu'elle est diverse qu'elle est une. C'est-à-dire, j'utilise pas ma manière d'être différent pour faire la guerre à l'autre. Donc la tendance à l'uniformité, elle est très forte, notamment quand on est habité par un esprit de domination. Et étrangement, cet esprit n'a pas fait halte devant les portes de l'Église. Donc du coup, cette tentation de devoir renoncer à un esprit de maîtrise et de domination à l'intérieur même de la famille chrétienne et de dire, chez toi, en Éthiopie, on fait comme ça, et je le respecte. Pour moi, la catholicité, c'est cette capacité de prendre à acte de ce qui est indispensablement divers et un, parce qu'il n'y a qu'un seul qui appelle. Et donc la catholicité, de ce sens-là, renvoie à Dieu dans son unité qui est trine. Et donc si on pouvait dans l'Église être un peu plus à l'image de la Trinité, je crois qu'on gagnera beaucoup en unité, on gagnera beaucoup en apostolicité, dans le sens que l'apostolicité n'est pas ce qui est dans le passé. L'apostolicité, c'est comme vous disiez là tout à l'heure, dans le diaconat que j'apporte au monde et dans la manière de porter le monde dans une action concrète, dans ma liturgie, dans ma prière, tout cela est indispensable pour que le monde puisse retrouver cette appartenance. La sainteté, c'est une appartenance, un sceau d'appartenance. Et c'est cette appartenance-là qui ne se prouve pas, c'est Dieu qui m'habille, qui nous habille de sa sainteté pour que apparaisse que ce que nous sommes ensemble est son œuvre et pas notre œuvre. Voilà, donc juste un petit...
1: Je tiens juste à dire, parce qu'on a l'impression que vous parlez comme une protestante, vous êtes en train de faire une glose presque textuelle des Épîtres de Paul.
0: Oui.
1: Qui dit exactement ça, hein, l'unité des églises, il est capable d'utiliser le mot église au pluriel et au singulier, et que ce n'est pas nous qui donnons le sens à l'église, c'est celui qui nous appelle qui le donne. Vous avez
0: tout, oui. Oui, oui, tout à fait. Donc, je pense que vous le disiez là tout à l'heure, dès qu'on se réfère à ce livre dans sa diversité même qui fonde notre discours, notre élaboration, parfois difficile, hein, sur le tout, a cette magnifique possibilité de nous dire voilà une ligne de sens et voilà à partir de ces autres écritures une autre ligne, et de ne pas avoir peur devant la diversité que les écritures fondent pour nous. Et les écritures fondent la possibilité de dire en positif et il y a le présentiel, je ne sais pas si on peut absentiel, mais en tous les cas, quelque chose qui permet d'ouvrir un espace où il s'agit pas simplement de gérer un héritage, mais d'inventer dans la nouveauté pascale quelque chose qui manque encore au visage du Christ.
2: Je dirais que ces quatre notes de l'Église, une sainte, catholique et apostolique, il faut comprendre, je vais rajouter un cinquième mot compliqué, qu'elles sont eschatologiques. Oui. C'est-à-dire qu'elles disent, eschaton en grec, c'est ce qui est dernier, ce qui est ultime, et donc elles sont eschatologiques au sens où elles manifestent les temps nouveaux, que les apôtres identifient comme les temps derniers, elles manifestent la nouveauté que Dieu fait dans l'histoire, et elles manifestent quelque chose du royaume. Et donc elles ne jouent pas d'abord, à mon avis, entre les Églises, mais dans le rapport, et vous en avez parlé, entre l'Église du Christ dans sa globalité et toute l'humanité et même toute la création. L'Église veut servir l'unité de ce monde et elle reçoit un don pour cela. Et pourtant, en effet, les Églises se déchirent entre elles, mais elles reçoivent quelque chose de la vocation à l'unité de l'humanité. Elles voient quelque chose de la sainteté de Dieu qui se manifeste, de sa compassion qui est capable de transformer notre histoire. Elles vivent la catholicité au sens où l'Église peut être présente dans toute culture, recevoir le bien de toute culture et annoncer l'Évangile avec les mots, les idées, l'histoire de cette culture. Et puis l'apostolicité, elle dit le côté actuel d'une longue tradition et aussi le fait que mystérieusement cette actualité puisse se transmettre. C'est-à-dire ce qui était nouveau au matin de Pâques ou au matin de la Pentecôte demeure toujours nouveau pour nous et étonnamment on peut se transmettre une nouveauté, voilà, ce qui est très, très paradoxal. Et cette nouveauté, elle est une transformation. Ça me semble important de bien voir ces quatre termes dans leur dimension justement eschatologique pour ne pas juste chercher à cocher des cases. Est-ce qu'on est saint à 20%, 1 à 10%, catholique à 30%, voilà. Ouais. Je crois que c'est pas sur ce registre-là qu'il faut les prendre.
1: C'est intéressant ce que vous avez dit aussi, le fait que, prenons le point de vue, ce qu'on peut appeler le monde, sans vouloir le dénigrer, mais malgré tout, vu du monde, il y a quand même une très forte unité des différentes confessions chrétiennes. Enfin, ça se sent. Et ce que vous dites est vraiment juste. Il y a une possibilité de rentrer dans toutes les cultures.
2: Tout à fait. Et sans doute, ce qui est nouveau avec la prise de conscience dans les derniers siècles de la variété du monde, de la variété des cultures et des religions, avec un christianisme qui s'est désanctuarisé de l'Europe notamment, et ce qui est caractéristique de ça, c'est de prendre conscience de cette familiarité entre églises chrétiennes bien plus grande que ce sur quoi on pouvait appuyer pour se définir par différence d'avec les autres églises chrétiennes.
1: Je continue dans cette partie sur les notes ou la définition de l'Église. Il y a la question des ministères et de l'autorité. Alors j'ai envie de vous poser à l'un à l'autre une question un peu provocatrice. Qui gouverne l'Église ?
0: Eh bien, je ne sais pas. Donc, dans le sens que votre question a choisi un singulier pour l'Église. Et on a déjà dit, c'est l'Église du Christ. Mais est-ce que le mot gouvernance appartient à cette entité que nous saisissons par la foi? Et après, il y a le pluriel, les églises. Et là, nous avons des structures différentes. Il y a les structures type église romaine, et vous en parlerez certainement dans un instant. Il y a l'église dont je fais partie, qui a un système synodal et qui est gouverné par un synode qui élit ses membres, qui élit ses conseils. Il y a la communion anglicane qui a encore un autre système. Donc il me semble que dès qu'on est dans la pluralité des formes, on a aussi des pluralités de gouvernance, et ça passe par toutes sortes de structurations internes. S'il y avait eu un génie ecclésial qui avait inventé la forme la plus pratique pour tout le monde, ça se saurait. Donc, il me semble que dans toutes nos expériences, nous avons des pour et des contres. Il y a chaque structure a son charisme propre, a ses lourdeurs propres. Et je pense que c'est là où c'est important de se dire, ce n'est pas ceux qui sont élus qui disent le plus important, mais ceux qui célèbrent à partir de leur baptême l'appel qui leur a adressé et qui essayent à travers les structures, de permettre à des plus jeunes générations de trouver leur propre emplacement. Ou celles et ceux qui viendraient de tout à fait ailleurs à demander une maison à habiter.
2: Moi, je répondrais à trois niveaux. D'abord, dans toute église, comme vous l'avez dit, il y a des structures de gouvernance. Et en fait, c'est important qu'elles soient claires. Oui. Voilà. Donc, dans l'église catholique, dans les églises orthodoxes, on a lié la gouvernance au ministère de l'épiscopat, par exemple. Mais il y a aussi, en effet, des structures synodales, c'est-à-dire qu'on cherche à écouter le sens de la foi du peuple de Dieu, etc. Donc, il y a des structures de gouvernance et des ministères pour cela. Ensuite, il y a le travail de l'Esprit-Saint. Et parfois, on dit « le Christ gouverne l'Église ». Alors évidemment, cette phrase telle qu'elle, elle est vraie, mais je crois qu'il faudrait bien spécifier. C'est l'Esprit-Saint qui travaille dans les membres de l'Église, et c'est dans son esprit, par son esprit, que le Christ peut gouverner l'Église. Ce travail de l'Esprit-Saint ne se limite pas à ce qui se passe chez les ministres chargés de la gouvernance, chez les évêques, par exemple, etc. Et qu'est-ce qui va nous permettre de garder cette distance entre le travail de l'Esprit-Saint et la tâche de ceux qui ont le ministère de gouverner? Eh bien, c'est la reconnaissance des autres autorités. Et par exemple, me semble-t-il, l'autorité des plus pauvres ou des plus précaires qui sont confrontés à des choses très difficiles, qui voient s'approcher le royaume, qui sont capables de le voir parce qu'ils savent ce que c'est que ce royaume qui donne vie, qui soutient l'espérance, qui permet la fraternité, etc. Et si on n'entend pas ces voix-là, eh bien, on va se limiter à de la reproduction à l'identique qui ne tiendra pas compte du travail de l'Esprit-Saint. Mais à l'inverse, ces voies-là, elles ont aussi besoin d'être inscrites dans des mécanismes institutionnels, etc. Et donc, il y a besoin d'un mécanisme de gouvernance. Donc, pour que l'Esprit-Saint travaille, il faut de la gouvernance, il faut des ministères, et puis il faut pouvoir entendre à la fois toute la sagesse du peuple de Dieu, et je crois en particulier les voix, l'autorité des membres du peuple de Dieu qui sont les plus éprouvés.
1: C'est intéressant parce qu'on voit bien que vous êtes dans une position assez prudente. Il faut quand même de l'autorité, il faut quand même de la gouvernance.
2: Je crois qu'il faut un réalisme. Alors, c'est vrai que quand on est catholique, on est dans une église qui rassemble plus d'un milliard de personnes. Et donc, on a conscience qu'il faut des médiations pour cela. Et récemment, l'Église catholique, elle a commencé à beaucoup s'interroger sur ces médiations avec la redécouverte de la synodalité, et une synodalité dans laquelle on veut entendre la voix du peuple de Dieu, on veut cheminer aussi avec les autres églises chrétiennes. Ça veut dire que dans le synode entre 2021 et 2024 qui s'est achevé, l'Église catholique a reconnu que pour réfléchir sur elle-même, elle avait besoin de la voix et de la sagesse des autres églises chrétiennes. Et puis on veut réfléchir avec toute la sagesse et le meilleur de notre humanité commune.
1: Mmh. Alors, on arrive petit à petit à l'idée qu'effectivement, le but de l'Église, le but de l'institution ecclésiale n'est pas que l'autorité. On va entendre un texte là-dessus et on va se poser dans une troisième partie de notre émission, quelle va être du coup la mission de l'Église. Si le but, c'est pas que de régenter les esprits, à quoi ça sert? Mais avant ça, je vous propose qu'on entende un extrait de la dogmatique. Alors, c'est un tout petit extrait parce que la dogmatique, c'est énorme, de Karl Barth. Donc, c'est le volume 4 de cette dogmatique et c'est la partie 3.1, le paragraphe 72.
3: La communauté de Jésus-Christ qui reste attachée à lui en écoutant sa voix ne peut être grande et régner avec lui dans le monde et parmi les hommes que si elle accomplit son ministère sans chercher à garantir ou à produire des résultats, mais en laissant à celui dont elle témoigne le soin d'en faire ce qu'il veut. S'il s'agissait de dominer et de régner, elle serait toujours devancée par le monde qui en est bien plus capable. Mais même si elle en avait la capacité, quelle serait la valeur d'une telle tentative? Vis-à-vis de l'homme du monde, elle n'a aucune cause propre qu'elle doive représenter, pour laquelle elle doive faire de la propagande et à laquelle elle doive le rallier. Elle doit représenter la cause de Jésus-Christ, mais celle-ci lui échappera si elle confond son ministère avec la tentative d'obtenir certains avantages, succès ou triomphes pour elle-même à cet égard. Si la communauté peut servir cette parole de Dieu, alors elle ne peut qu'essayer de servir et non de contrôler le monde, qui a besoin de service et non de domination, de libération et non d'asservissement, d'élévation et non de répression.
1: Voilà, vous êtes toujours sur Catéo, toujours dans la foi prise au mot. Nous parlons de l'Église en compagnie du père François Audinet, enseignant aux facultés Loyola Paris, et de Agnès von Kirschbach, pasteur de l'Église protestante unie de France. Alors, Agnès von Kirschbach, on a entendu quelque chose que je trouve extrêmement beau. Ce que dit Karl Barth, c'est que l'Église doit représenter la cause de Jésus-Christ, c'est quand même le minimum, mais celle-ci lui échappera si elle confond son ministère avec la tentative d'obtenir certains avantages. C'est assez fascinant parce que l'Église, dans notre histoire européenne, et là j'englobe ensemble catholiques et protestants, a souvent été confondue avec une structure pas forcément oppressive, mais disons une structure très structurée. Et Barth dit non, pas du tout. Dès qu'on essaie de manipuler le pouvoir, ça nous échappe.
0: C'est ça. Infidélité qui arrive à partir du moment où on essaye, à travers un ministère qu'on accepte, d'engranger un statut politiquement plus intéressant pour soi. C'est peut-être important de rappeler que Karl Barth écrit beaucoup et réfléchit beaucoup à partir de l'expérience du nazisme en Allemagne et d'une tendance qu'a connue une bonne partie de l'Église protestante à se soumettre à Hitler et avoir des avantages, alors que la résistance Barthes fait partie de la, l'Église qui résiste à ses promesses de, et de dire ça, c'est peut-être quelque chose que nous lisons plus facilement aujourd'hui à, avec la distance, mais dans, dans des situations très politiques actuelles, on voit très très bien combien cette tentation persiste pour chacun, chacune d'entre nous, de vouloir. On est tellement habité par un désir que notre capacité à vouloir imposer quelque chose se mêle de cette affaire. Et une fois par an, il y a ce geste liturgique incroyable du lavement des pieds. Et peut-être on pourrait faire plus souvent, une fois par semaine, ou je ne sais pas quoi, mais de se rappeler que la difficulté de la démarche de l'autre doit m'intéresser et doit m'interpeller pour être Église. Si l'autre est bloqué sur quelque chose socialement, économiquement, culturellement parlant, oui, je m'approche et je m'occupe de ça. Et si l'Église avait la possibilité de se concevoir davantage comme cette communauté qui, grâce à un exemple qu'elle a déjà vécu, se mettait plus souvent à œuvrer dans ce sens-là. Vous aviez déjà parlé tout à l'heure de la diaconie et...
1: Du coup, si on est, si le but c'est pas de contrôler, les corps, est-ce que c'est de contrôler les âmes? Est-ce que le but c'est de sauver les gens?
2: Alors, sauver et contrôler, je ne suis pas sûr que ce soit synonyme. Je suis sûr que ça ne l'est pas. Alors, c'est sûr que l'Église, elle sert le salut de Dieu. Ça c'est certain. Ici, on trouve quelque chose de la dimension politique de l'Église, c'est-à-dire que elle vit dans un monde, nous vivons dans un monde où il y a des jeux de pouvoir parfois meurtriers, des jeux de pouvoir qui peuvent écraser, puis d'autres jeux de pouvoir plus heureux, démocratiques, etc. Et donc l'Église, elle ne peut s'identifier à aucun de ces pouvoirs, à aucun de ces partis. Mais comme vous l'avez dit, nos églises, toutes, et évidemment l'Église catholique aussi, ont cette tendance soit à s'identifier à ses pouvoirs, y compris dans leurs pires dérives, et donc d'accompagner, parfois même de justifier théologiquement leurs pires dérives, soit eh bien, de se blottir dans un quant à soi spirituel, et de dire, bon, bien sûr, l'Église n'est pas un parti politique, donc finalement, ce qui se passe d'horrible dans ce monde ne nous concerne pas tant que ça, nous nous prions, nous appelons au salut, nous disons une parole de sagesse, etc. Il me semble important de situer le rôle politique de nos églises, leur consistance même dans ce monde violent, à partir de la diaconie précisément, à partir des plus précaires. C'est ce que François appelait l'image de l'hôpital de campagne. C'est-à-dire que notre Église, elle est là d'abord pour soigner ceux et celles qui sont blessés, abîmés, voire écrasés. Et dans ce soin-là, l'Évangile résonne avec force. Dans ce soin-là, nos liturgies, nos sacrements trouvent leur consistance parce qu'alors on célèbre non pas des abstractions, mais le salut réel. Et dans ce soin-là aussi, nous nous découvrons à la fois en communion et à la fois, appelés à des conversions très profondes.
1: Parce que ce qui constitue l'Église, c'est aussi l'annonce de l'Évangile, c'est ça.
2: Bien sûr. L'Église, elle est constituée par l'annonce du royaume de Dieu, par l'annonce que le royaume vient, et cette bonne nouvelle-là, Jésus l'annonce, et après lui, ses disciples reconnaissent comme leur mission de l'annoncer. Alors cette annonce, elle a évidemment une dimension verbale, elle a aussi une dimension de résonance liturgique, et puis elle a une dimension d'agir. Et ce qui est impressionnant, c'est que aucun des aspects ne subsiste sans les autres. Sans la diaconie et le lien avec les plus précaires, notre annonce, ce ne sont que de belles paroles. Mais la diaconie ou le soin des plus précaires sans annoncer l'Évangile, alors on renonce à nommer la manière dont Dieu passe dans notre monde, le visite, le transforme. Et puis, sans la liturgie, eh bien, on ne se met pas en condition de reconnaître qu'on reçoit la grâce de Dieu et de rapporter à Dieu toute grâce. Autrement dit, l'Église, elle vit de ce mouvement, pas simplement de ces trois identités-là, annoncer, célébrer et servir, mais du mouvement entre les trois.
1: Est-ce que vous êtes d'accord avec ça? Est-ce que ça éclaire aussi ce que vous disiez tout à l'heure de apostolique, dans une sainte catholique et apostolique?
0: Il me semble que c'est très important de ne pas réduire trop à tel ou tel objectif ou intérêt global. si je ne suis pas moi-même évangélisée chaque jour, comment devenir rayonnant ou témoin de quelque chose. Donc, j'utilise le mot « je », mais c'est moi, Église, ou c'est le croyant en tant que tel. Cette reconnaissance que par moi-même, je suis invité à recevoir pour partager, à multiplier. Mais si je ne suis pas un sujet prêt à trouver un autre style de vie aujourd'hui, ça ne passe pas, les mots ne passent pas. Aujourd'hui, on est extrêmement attentif au style de vie. Et les jeunes demandent peut-être pas beaucoup de formation théologique, mais ils demandent un style de vie qui leur rende la possibilité de choisir à leur tour quelque chose qui soit constitutif de ce qu'ils pressentent comme possible.
1: Vous aussi, vous diriez que le christianisme, c'est un style ?
2: Alors, je serais assez d'accord pour dire cela, c'est-à-dire qu'on reconnaît à la fois le style du Christ dans la multitude des visages de chrétiens, dans la multitude des visages des communautés ecclésiales, dans leur variété, etc. Et puis, ces styles-là traduisent quelque chose du royaume, c'est-à-dire d'une histoire en train d'être transformée. Donc oui, je pense qu'on pourrait dire cela. Sans doute, j'insisterai un tout petit peu plus sur l'aspect de formation, c'est-à-dire il me semble entendre parmi les jeunes générations de chrétiens une assez forte demande de formation, parce que en fait, dans un monde où les informations circulent à toute vitesse, le besoin de se réenraciner dans les Écritures et puis dans ce que notre tradition porte de sage ou de meilleur, ce besoin me semble assez fort. Et je crois que ça fait partie aussi de l'Église que d'être capable de partager cette sagesse-là d'un âge à l'autre, d'une génération à l'autre.
1: Merci beaucoup. On arrive à la fin de l'émission, une émission pour les 20 ans. Et je dois avouer que j'en ai fait beaucoup des émissions sur l'Église, évidemment, pour la foi prise au mot, 20 ans, ça fait long. Et je trouve que là, on est dans quelque chose de tout à fait nouveau. J'invite les téléspectateurs à aller comparer ce qui a été dit pendant 20 ans et de voir à quel point vous arrivez à un dialogue très constructif. Alors, pour aller plus loin, on va faire le service après-vente de l'un et de l'autre, si j'ose dire. François Audinet, vous avez fait paraître il y a quelque temps « Maintenant le royaume » aux éditions DDB. Qu'est-ce que vous avez voulu faire dans ce livre ?
2: Eh bien, j'ai voulu expliquer ce que c'est que le royaume de Dieu, dont les évangiles parlent énormément sans en fournir de définition, et dire comment est-ce qu'on peut le reconnaître aujourd'hui, je dirais en particulier à partir des plus pauvres. Et ça me conduit aussi dans ce livre à réfléchir à la question de l'autorité dans l'Église qui nous a occupés aujourd'hui.
1: Et puis Agnès von Kirchbach, vous êtes humble, vous ne montrez pas vos livres, mais vous nous proposez deux textes du groupe des Dombes. Alors peut-être d'un mot le groupe des Dombes, on n'a pas beaucoup de temps, mais juste rappeler ce que c'est.
0: C'est un groupe de théologiens protestants et catholiques qui se choisissent eux-mêmes pour travailler ensemble les grandes questions théologiques qui sont restées en rade depuis 5 siècles. On a, un des derniers a été une question sur la catholicité de l'Église.
1: De toutes les nations pour la catholicité de l'Église aux éditions du CERF.
0: Voilà. Et le tout dernier qui vient de sortir, c'est prier pour l'unité. Qu'est-ce que ça nous apporte aujourd'hui dans un monde déchiré de tant de manières? Est-ce que cette prière a un sens? Et si oui, lequel?
1: Pour qu'il soit un, aussi aux éditions du CERF. Merci à tous les deux, merci de nous avoir suivis. Vous savez que vous pouvez retrouver cette émission sur le site internet de la chaîne www.ktotv.com. 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On se retrouve la fois prochaine.

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Bonjour, Simon Martin vous présente Repos musical, Maurice Ravel et l'enfance, une association qui n'a rien de contradictoire. Aujourd'hui, le cycle Ma mère loi. Véritable maison de poupée, la résidence de Montfort-l'Amaury, où Maurice Ravel vécut en célibataire, entouré de bibelots, montre à quel point le célèbre compositeur avait aussi un côté espiègle, farceur même. Maurice Ravel resta célibataire et n'eut pas d'enfant. Pourtant, il consacra deux cycles à l'enfance, « Ma mère loi », créé le 20 avril 1910 pour piano à quatre mains, et « L'enfant et les sortilèges » sur un livret de Colette, autre grand artiste pour qui l'enfance était un territoire sacré et dont la première fut donnée à l'opéra de Monte-Carlo en 1925. Les premiers airs de Ma mère loi furent, dit-on, improvisés pour les enfants d'un couple d'amis, chez lequel Maurice Ravel rendait parfois visite le dimanche. Peut-on s'imaginer ce petit monsieur, tiré à quatre épingles, s'amuser après le dessert à improviser des petits airs pour les deux jeunes enfants de la maison, Jean et Mimi? En tout cas, Maurice Ravel se prit au jeu, puisqu'il se mit le plus sérieusement du monde, s'inspirant de ses dimanches chez les Gebetsky, à écrire pour Jean et Mimi une suite de cinq pièces pour piano à quatre mains, « Ma mère loi ». Suite doublement dédiée à l'enfance, puisqu'elle fut créée en 1910 par deux pianistes, Jeanne Leleu et Geneviève Duroni, deux jeunes prodiges qui avaient respectivement 11 et 14 ans. Réaction de la poétesse Lucie Delarue-Mardru qui assista au concert. Quelque chose d'exquis dont nous resterons d'autant plus touchés que ce sont de vrais gosses qui nous les auront joués. Comme quatre araignées roses aux pattes déliées, les quatre menottes se promènent sur le clavier. Plus tard, Maurice Ravel orchestra la suite de Ma mère loi, y ajoutant un prélude, un tableau, celui de la danse du rouet, et quatre interludes pour en faire un ballet. Mais commençons par la version pour piano, ici interprétée par les sœurs Katia et Marielle Labecque.

C'était la version pour piano à quatre mains, version originale de la suite Ma Merloi, interprétée par les sœurs Katia et Marielle Labeck. Apparente simplicité tout en retenue et en délicatesse, loin de l'enfance turbulente et malicieuse que Maurice Ravel illustra dans L'Enfant et les Sortilèges. Ici, tout est rêverie et prépotence de l'imagination. Passons la version orchestrée, œuvre magistrale, merveilleuse dans le sens d'une féerie enfantine. Dès le prélude, nous avons le sentiment de mettre les pieds dans un jardin féerique, au milieu d'une luxuriante végétation aux couleurs et aux parfums délicieusement exotiques. Écoutons le premier et le deuxième tableau, l'inquiétante danse du rouet et la pavane de la belle au bois dormant. Ils sont précédés du prélude, un interlude se glisse entre les deux.

Légèreté, inventivité, mille et une images nous viennent à l'esprit, inspirées par les titres des pièces. Langueur de la Belle au bois dormant, chant des oiseaux dans le prélude ou encore dans le quatrième tableau que nous allons entendre tout à l'heure, inspiré du Petit Poucet. Portés par notre imagination, nous mettons spontanément un visage sur les instruments de l'orchestre. Ainsi, le sourd basson prend des airs d'ogre patibulaire, les flûtes espiègles d'enfants, les violons sont tantôt éplorés, tantôt angoissés, la ligne pure de la clarinette, enfin, nous fait entrevoir la bonté dans ce monde, bonté en lutte avec les forces maléfiques. Troisième et quatrième tableau, les entretiens de la Belle et de la Bête et le Petit Poucet avec leurs interludes.

Le cycle de ma Merlois se termine par un cinquième tableau aux accents orientaux, l'Aidronette, impératrice des pagodes, et par l'apothéose, le jardin féerique. Que dire de ce jardin féerique, qui est, selon nous, une des plus belles pièces de la musique classique, dont l'écoute nous transporte à chaque audition dès les premières mesures. Où donc nous transporte-t-elle? Nous n'en dirons rien. À chacun de trouver en lui les portes qui ouvrent sur son propre jardin féerique.

Les extraits de cette version instrumentale de Ma mère loi sont interprétés par le Philharmonique de Radio France. Il est temps pour nous de nous quitter en musique, avec Maurice Ravel toujours, en écoutant la version orchestrale de la pavane pour une infante défunte. À très bientôt pour un nouveau repos musical.

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3: L'heure mariale, voici l'homélie d'aujourd'hui, enregistré ce matin à la grotte de Lourdes.
4: In jener Zeit offenbarte sich Jesus den Jüngern noch.
5: Évangile de Jésus-Christ selon saint Jean.
4: Und er offenbarte sich in folgender.
5: Jésus se manifesta encore aux disciples sur le bord de la mer de Tibériade.
4: Simon Petrus.
5: Quand ils eurent mangé, Jésus dit à Simon-Pierre,
4: «
5: Simon, fils de Jean, m'aimes-tu vraiment plus que ceci ?» Il lui répond, « Oui, Seigneur, toi tu le sais, je t'aime. » Jésus lui dit, « Sois le berger de mes agneaux. » Jésus lui dit une deuxième fois, « Simon, fils de Jean, m'aimes-tu vraiment ?»
4: Jesus sagte zu ihm,
5: il lui répond, oui Seigneur, toi tu le sais, je t'aime. Jésus lui dit, sois le pasteur de mes brebis. Il lui dit pour la troisième fois, Simon, fils de Jean, m'aimes-tu? Pierre fut peiné parce que pour la troisième fois, Jésus lui demandait, m'aimes-tu? Il lui répond, Seigneur, toi tu sais tout, tu sais bien que je t'aime. Jésus lui dit, sois le berger de mes brebis. Amen, amen, je te le dis. Quand tu étais jeune, tu mettais ta ceinture toi-même pour aller là où tu voulais. Quand tu seras vieux, tu étendras les mains. Et c'est un autre qui te mettra ta ceinture pour t'emmener là où tu ne voudrais pas aller. Jésus disait cela pour signifier par quel genre de mort Pierre rendrait gloire à Dieu. Sur ces mots, il lui

0: diakonalen und priesterlichen Dienst.
1: Votre Excellence,
0: Schwestern und Brüder in der Verkündigung des Wortes Gottes,
1: chers frères et sœurs de la foi, chers camarades, chers pèlerines, pèlerins, chères assemblées saintes,
0: nous sommes retrouvés
1: pour écouter la parole de Dieu et pour orienter nos vies selon lui. Il ne s'agit pas d'écouter la parole de Dieu pour ne pas l'appliquer dans notre vie,
0: dessen, was uns aufgetragen ist.
1: Mais de mettre en œuvre ce qui nous est
0: donné.
1: Et
0: so beginnt das Evangelium, das uns der
1: l'Évangile commence par un rien. Pierre retourne à son ancien métier. Il est allé pêcher. Il se trouve dans l'échec. Il a renié Jésus. Maintenant, Jésus est mort. Ressuscité, certes. Mais que faire maintenant? Alors, Pierre retourne à ce qu'il connaît. Et pourtant, il n'y a rien. Des filets vides, des mains vides et des cœurs vides.
0: Wer von uns kennt das nicht?
1: Qui de nous ne connaît pas cela?
0: C'est
1: justement en tant que soldat, alors qu'on donne tout dans la mission, dans la formation, l'entraînement, avec ses camarades, avec sa famille, et qu'on se retrouve parfois les mains vides. La mission n'a pas apporté la paix, la camaraderie s'est brisée et certains échecs nous collent à la peau. Lourdes est le lieu des mains vides. Bernadette est venue ici sans rien. Les malades et les souffrants viennent ici avec leur impuissance. Et nous, en tant que soldats, nous venons ici en sachant que nous ne pouvons pas tout sauver. Nous ne pouvons pas imposer la paix à chaque fois. Et Jésus répond à cette situation d'échec, jetez le filet du côté droit de la barque. Et nous voyons la paix qui se construit sur le rivage. Jean reconnaît le Seigneur en premier, il dit, c'est le Seigneur. Pierre se jette à l'eau, il ne peut pas attendre, et sur le rivage, un feu de braise brûle. Le dernier feu de braise auprès duquel Pierre se trouvait était dans la cour du grand prêtre, là où il avait dit trois fois, je ne le connais pas. Là où il avait trahi la paix pour sauver sa peau, juste avant que chante le coq. Et maintenant, Jésus se trouve à nouveau près d'un feu. Il a déjà préparé du pain et du poisson. Avant d'exiger quoi que ce soit de nous, Jésus prend soin de nous. Avant de nous envoyer en mission, il nous donne à manger et il nous donne des forces. Et voici la première mission de toute sentinelle de la paix. Laissez d'abord le Christ vous fortifier. Celui qui ne fait que de donner finit par s'épuiser, se brûler. Celui qui veille sur la paix a lui-même besoin d'un lieu où trouver le repos. Et Lourdes est un tel lieu de repos. Lourdes est un tel rivage. Envoyé. Trois fois cette question, m'aimes-tu? Voilà l'épreuve de Pierre. À trois fois, trois reprises, Jésus lui demande, Simon, fils de Jean, m'aimes-tu? Trois fois, comme lors du reniement. Jésus n'efface pas l'échec, non. Il le guérit. Et à chaque fois, suit une mission. Paix mes agneaux, sois le pasteur de mes brebis, paix mes brebis. Ici, Pierre devient pasteur et devient sentinelle, mais non pas l'épée à la main, mais avec son cœur. Et que cela signifie-t-il pour nous, soldats, soldates, d'être des sentinelles de la paix? Être sentinelle ne signifie pas de tout contrôler. Cela signifie aimer, de rester vigilant pour les personnes qui nous sont confiées, même pour nos adversaires, créés tous à l'image de Dieu. La paix commence là où je ne me demande plus qu'est-ce que cela m'apporte, mais lorsque je me dis, Seigneur, tu sais bien que je t'aime. La réponse du Christ est « Suis-moi ». Et cette dernière conclusion est difficile. Un autre te scindra et t'emmènera là où tu ne voudrais pas aller. Pierre mourra pour sa mission, d'annoncer la parole du Seigneur. Notre mission aussi connaît le risque. Celui qui veut garder la paix s'expose. Il devient vulnérable, il peut être incompris. Et justement, à Lourdes, nous demandons à Marie, elle, la reine de la paix, d'être avec nous, de nous donner le courage de suivre le chemin de Jésus, non pas d'avoir avec les armes comme dernier mot, mais avec l'amour, de pouvoir donner sa vie pour les autres. Il apportait ici, à Lourdes, vos échecs. Le Christ les remplira. Deuxièmement, il y avait eu ce feu de braise. Permettez-vous d'être faible. Seul celui qui accepte d'être fortifié peut fortifier à son tour les autres. Écoutez aussi cette question du Christ. M'aimes-tu ? C'est cette question qui décide si nous sommes des mercenaires ou des pasteurs. Et quatrièmement, va de l'avant. La paix ne se garde pas dans les casernes, mais au dehors, auprès des hommes qui nous sont confiés et qui ont un espoir en nous. Et donc le Christ donne cette mission, suis-moi. Marie à Lourdes a dit à Bernadette, je ne vous promets pas le bonheur dans ce monde, mais dans l'autre. Comme sentinelle de la paix, nous savons que notre mission ne réussit pas toujours. Mais nous ne sommes pas appelés à réussir, mais à être fidèles et à être aimants. Gardons de ce pèlerinage ces paroles du ressuscité. La paix soit avec vous, comme le Père m'a envoyé. Moi aussi, je vous envoie. Amen.

dite de Lorette, litanie de la Vierge Marie. Reine des prophètes. Dans le chapelet des invocations des litanies, ce titre rayonne d'une lumière toute particulière. Il nous introduit dans le mystère de la parole de Dieu, traversant les siècles, portée par des voix humaines, souvent fragiles, mais embrasées par l'Esprit. Les prophètes ont été les témoins ardents de la vérité divine, les veilleurs de l'espérance, les interprètes du cœur de Dieu pour son peuple. Et au sommet de cette lignée inspirée, l'Église contemple Marie comme leur reine. Pourquoi reine des prophètes? Non, parce qu'elle aurait proclamé sur les places publiques des oracles retentissants, ni parce qu'elle aurait parcouru les nations en appelant à la conversion, mais parce qu'en elle, la prophétie atteint son accomplissement le plus pur, le plus silencieux, le plus parfait. Les prophètes de l'Alliance ancienne ont parlé de loin. Leurs paroles étaient souvent voilées, symboliques, tendues vers un avenir qu'ils ne voyaient qu'en figure. Ils annonçaient un Messie, un salut, une alliance nouvelle. Mais leurs yeux restaient fixés sur un horizon encore caché. Marie, elle, n'annonce pas seulement, elle porte. Elle ne désigne pas le Sauveur à venir, elle le donne au monde. Là où les prophètes étaient des voix, elle est une présence. Là où ils transmettaient la parole de Dieu, elle accueille en elle le Verbe lui-même. Ainsi, sa royauté sur les prophètes vient de cette proximité unique avec le mystère qu'ils annonçaient. Elle est, en quelque sorte, la prophétie devenue chair. En elle, la parole ne se contente plus d'être entendue, elle s'incarne. Lorsque l'ange lui adresse la parole divine, Marie devient le lieu d'une révélation décisive. Son fiat n'est pas seulement un acte d'obéissance, il est l'ouverture totale de l'humanité à la venue de Dieu. Et dans ce consentement, toute la prophétie trouve son accomplissement. Les prophètes ont souvent parlé dans la souffrance, incompris, rejetés, parfois persécutés. Leur fidélité les a conduits sur des chemins de solitude. Marie, elle aussi, a connu cette dimension prophétique de la souffrance. Dès les premières paroles du vieillard Siméon, une épée est annoncée pour transpercer son âme. Elle avance dans la foi, sans tout comprendre, mais en gardant tout dans son cœur. Sa vie entière devient une écoute profonde, une méditation constante du mystère de Dieu. En cela, elle est plus prophète que tous les prophètes, car elle ne se contente pas de transmettre une parole, elle la contemple, elle la porte, elle la vit. Reine des prophètes. Ce titre nous révèle aussi que la véritable prophétie ne consiste pas seulement à parler au nom de Dieu, mais à être configuré à sa volonté. Les prophètes authentiques n'étaient pas des prédicateurs de leur propre pensée, mais des instruments dociles. Et Marie incarne cette docilité à un degré parfait. Elle ne met jamais en avant sa propre voix. Elle ne cherche pas à s'imposer. Et pourtant, sa parole la plus célèbre, le Magnificat, résonne comme un sommet de la prophétie biblique. Dans ce chant, elle proclame les merveilles de Dieu, annonce le renversement des puissants et l'élévation des humbles et révèle la logique profonde du royaume de Dieu. Ce cantique n'est pas seulement une prière personnelle, il est une proclamation inspirée, une lecture prophétique de l'histoire à la lumière de Dieu. Marie y apparaît comme celle qui voit avec les yeux de Dieu, qui comprend ses voix, qui adhère pleinement à son dessein. Les prophètes ont dénoncé le péché, appelé à la conversion, annoncé la justice divine. Marie, elle, ne parle pas de condamnation, mais sa seule présence est un appel à la vérité. Sa pureté met en lumière le péché du monde. Son humilité révèle l'orgueil des cœurs, son silence interroge nos agitations. Elle est une prophétie vivante. Contemplez Marie. Comme reine des prophètes, c'est donc apprendre à redécouvrir le sens profond de la parole de Dieu dans notre vie. Trop souvent, nous cherchons des signes extraordinaires, des paroles éclatantes. Mais Dieu parle aussi dans le silence, dans l'intimité et dans le secret des cœurs.
Marie nous enseigne cette écoute intérieure

0: Elle nous apprend à accueillir la parole, à la garder, à la laisser porter du fruit. Elle ne se précipite pas pour agir, elle médite. Elle ne s'agite pas pour comprendre, elle fait confiance. Reine des apôtres, apprenez-nous à écouter. Apprenez-nous à discerner la voix de Dieu au milieu des bruits du monde. Apprenez-nous à reconnaître ses appels, parfois discrets, parfois exigeants. Apprenez-nous à répondre avec générosité, sans réserve. Dans un monde souvent confus, où les voix se multiplient et se contredisent, nous avons besoin de cette lumière prophétique. Non pas une lumière qui éblouit, mais une lumière qui guide. Marie est cette lumière parce qu'elle est parfaitement tournée vers Dieu. Elle nous rappelle que la vérité n'est pas une idée abstraite, mais une personne, le Christ. Et toute prophétie authentique conduit à lui. Marie ne retient rien pour elle, elle oriente tout vers son Fils. Faites tout ce qu'il vous dira. Cette parole à Cana résume toute sa mission prophétique. Elle ne parle pas longuement, mais elle indique le chemin. Elle conduit à l'obéissance de la foi. Enfin, ce titre élève notre regard vers notre propre vocation. Par le baptême, nous participons à la mission prophétique du Christ. Nous sommes appelés à témoigner de la vérité, à vivre selon l'Évangile, à être à notre mesure des signes de Dieu dans le monde. Marie, reine des prophètes, nous précède sur ce chemin. Elle nous montre que la fécondité ne vient pas du bruit, mais de la fidélité, non de l'agitation, mais de l'union à Dieu. Ô Marie, reine des prophètes, faites de nos vies une parole vivante, que nos actes parlent de Dieu, que notre silence soit habité par sa présence, que notre cœur devienne un lieu où sa parole peut demeurer et grandir. Et qu'un jour, dans la lumière éternelle, nous puissions contempler avec vous celui que les prophètes ont annoncé, que vous avez porté et qui est la parole vivante pour les siècles des siècles. Marie, reine des prophètes, priez pour nous.
1: Dans quelques instants, suivez la prière du chapelet en direct de la grotte de Lourdes.

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1: Notre-Dame de Lourdes, je vous confie notre petit-fils Aloïs, qui a une maladie génétique et qui est très autiste. Prie pour sa maman Aurore et son papa Laurent. Je vous supplie, maman Marie, venez à leur secours. Marie, je vous confie ce jour un nouveau-né de 10 jours qui a attrapé un virus méningé. Demande à ton fils Jésus de le guérir. Merci.
2: Je voudrais prier pour Sylvie qui vient de mourir. Je demande à la Très Sainte Vierge de l'accueillir et de l'amener vers Jésus. Merci beaucoup.
3: Au nom du Père et du Fils et du Saint-Esprit. Chers pèlerins, chers frères et sœurs, soyez les bienvenus ici même à la grotte de Massabielle, qui est la grotte des apparitions, où la Vierge Marie est apparue à 18 reprises à Bernadette, du 11 février au 16 juillet 1858. Avec les pèlerins qui nous rejoignent à travers KTO, à travers la radio, à travers la connexion au site internet, nous méditons en ce jour les mystères douloureux du rosaire et nous sommes particulièrement heureux de prier avec et pour les pèlerins du 66e pèlerinage militaire international. Je crois en Dieu, le Père Tout-Puissant, Créateur du ciel et de la terre, et en Jésus-Christ, son Fils unique, notre Seigneur, qui a été conçu du Saint-Esprit, est né de la Vierge Marie, a souffert sous Ponce Pilate, a été crucifié, est mort et a été enseveli, est descendu aux enfers. Le troisième jour est ressuscité des morts, est monté aux cieux, est assis à la droite de Dieu, le Père Tout-Puissant, d'où il viendra juger les vivants et les morts. Je crois en l'Esprit Saint, à la Sainte Église catholique, à la communion des saints, à la rémission des péchés, à la résurrection de la chair, à la vie éternelle. Amen. Prions pour le Saint-Père, le Pape Léon, pour toutes ses intentions et particulièrement pour le voyage apostolique qu'il effectuera en France en septembre. Notre Père qui es aux cieux, que ton nom soit sanctifié, que ton règne vienne, que ta volonté soit faite sur la terre comme au ciel.
4: Donne-nous aujourd'hui notre pain de ce jour. Pardonne-nous nos offenses, comme nous pardonnons aussi à ceux qui nous ont offensés. Et ne nous laisse pas tomber en tentation, mais délivre-nous du mal.
3: Je vous salue Marie, pleine de grâce, le Seigneur est avec vous. Vous êtes bénie entre toutes les femmes, et Jésus, le fruit de vos entrailles, est béni.
5: Sainte Marie, Mère de Dieu, priez pour nous pauvres pécheurs, maintenant et à l'heure de notre mort. Amen.
3: Je vous salue Marie, pleine de grâce, le Seigneur est avec vous. Vous êtes bénie entre toutes les femmes, et Jésus, le fruit de vos entrailles, est béni.
5: Sainte Marie,
3: je vous salue Marie, pleine de grâce, le Seigneur est avec vous. Vous êtes bénie entre toutes les femmes, et Jésus, le fruit de vos entrailles, est béni.
5: Sainte Marie, Mère de Dieu,

0: Marie conçue sans péché.
1: Priez pour nous qui avons reçu la
0: grâce. Premier mystère douloureux, l'agonie de Jésus. Dans l'évangile selon saint Luc, en proie à la détresse, Jésus priait de façon plus ardente. Prions, frères et sœurs, pour toutes celles et ceux qui vivent un temps d'angoisse, pour les personnes qui désespèrent.
2: Notre Père qui es aux cieux, que ton nom soit sanctifié, que ton règne vienne, que ta volonté soit faite sur la terre comme au ciel.
3: Donne-nous aujourd'hui notre pain de ce jour. Pardonne-nous nos offenses, comme nous pardonnons aussi à ceux qui nous ont offensés.
4: Je vous salue Marie, pleine de grâce. Le Seigneur est avec vous. Vous êtes bénie entre toutes les femmes, et Jésus, le fruit de vos entrailles, est béni.
5: Sainte Marie, Mère de Dieu, priez pour nos pécheurs, maintenant et à l'heure de notre mort. Amen.
4: Je vous salue, Marie, pleine de grâce. Le Seigneur est avec vous. Vous êtes bénie entre toutes les femmes, et Jésus, le fruit de vos entrailles, est béni.
5: Sainte Marie, Mère de Dieu, priez pour nos pécheurs, maintenant et à l'heure de notre mort. Amen.
4: Je vous salue, Marie, pleine de grâce. Le Seigneur est avec vous. Vous êtes bénie entre toutes les femmes, et Jésus, le fruit de vos entrailles, est béni.
5: Sainte Marie, Mère de Dieu, priez pour nous pauvres pécheurs, maintenant et à l'heure de notre mort. Amen.
4: Je vous salue, Marie, pleine de grâce. Le Seigneur est avec vous. Vous êtes bénie entre toutes les femmes, et Jésus, le fruit de vos entrailles, est béni.
5: Sainte Marie, Mère de Dieu, priez pour nous pauvres pécheurs, maintenant et à l'heure de notre mort. Amen.
4: Je vous salue, Marie, pleine de grâce. Le Seigneur est avec vous. Vous êtes bénie entre toutes les femmes, et Jésus, le fruit de vos entrailles, est béni.
5: Sainte Marie, Mère de Dieu, priez pour nous pauvres pécheurs, maintenant et à l'heure de notre mort. Amen.
6: Je vous salue, Marie, pleine de grâce. Le Seigneur est avec vous. Vous êtes bénie entre toutes les femmes, et Jésus, le fruit de vos entrailles, est béni.
5: Sainte Marie, Mère de Dieu, priez pour nous pauvres pécheurs,
6: je vous salue Marie, pleine de grâce. Le Seigneur est avec vous. Vous êtes bénie entre toutes les femmes, et Jésus, le fruit de vos entrailles, est béni.
5: Sainte Marie, Mère de Dieu, priez pour nous pécheurs, maintenant et à l'heure de notre mort. Amen.
6: Je vous salue Marie, pleine de grâce. Le Seigneur est avec vous. Vous êtes bénie entre toutes les femmes, et Jésus, le fruit de vos entrailles, est béni.
5: Sainte Marie, Mère de Dieu,
6: je vous salue Marie, pleine de grâce. Le Seigneur est avec vous. Vous êtes bénie entre toutes les femmes. Et Jésus, le fruit de vos entrailles, est béni.
5: Sainte Marie, Mère de Dieu, priez pour nos pauvres pécheurs, maintenant et à l'heure de notre mort. Amen.
6: Je vous salue Marie, pleine de grâce. Le Seigneur est avec vous. Vous êtes bénie entre toutes les femmes. Et Jésus, le fruit de vos entrailles, est béni.
5: Sainte Marie, Mère de Dieu, priez pour nos pécheurs, maintenant et à l'heure de notre mort. Amen.
7: Gloria Patri et Filio et Spiritui Sancto.
8: Sic erat in principio,

0: Marie conçue sans péché.
1: Priez pour nous, pécheurs, maintenant.
0: Deuxième mystère douloureux, la flagellation. Dans la première lettre de saint Pierre, accablé de souffrance, il ne menaçait pas, mais il confiait sa cause à celui qui juge avec justice. Prions, frères et sœurs, pour toutes les victimes innocentes.
2: Notre Père qui es aux cieux, que ton nom soit sanctifié, que ton règne vienne, que ta volonté soit faite sur la terre comme au ciel.
3: Donne-nous aujourd'hui notre pain de ce jour. Pardonne-nous nos offenses, comme nous pardonnons aussi à ceux qui nous ont offensés. Et ne nous laisse pas tomber dans la tentation, mais délivre-nous de mal.
4: Je vous salue, Marie, pleine de grâce. Le Seigneur est avec vous. Vous êtes bénie entre toutes les femmes. Et Jésus, le fruit de vos entrailles, est béni.
5: Sainte Marie, Mère de Dieu, priez pour nous, pauvres pécheurs, maintenant et à l'heure de notre mort. Amen.
4: Je vous salue, Marie, pleine de grâce. Le Seigneur est avec vous. Vous êtes bénie entre toutes les femmes. Et Jésus, le fruit de vos entrailles, est béni.
5: Sainte Marie, Mère de Dieu, priez pour nous, pauvres pécheurs, maintenant et à l'heure de notre mort. Amen.
4: Je vous salue, Marie, pleine de grâce. Le Seigneur est avec vous. Vous êtes bénie entre toutes les femmes. Et Jésus, le fruit de vos entrailles, est béni.
5: Sainte Marie, Mère de Dieu, priez pour nous, pauvres pécheurs, maintenant et à l'heure de notre mort. Amen.
4: Je vous salue, Marie, pleine de grâce. Le Seigneur est avec vous. Vous êtes bénie entre toutes les femmes. Et Jésus, le fruit de vos entrailles, est béni.
5: Sainte Marie, Mère de Dieu, priez pour nous, pauvres pécheurs, maintenant et à l'heure de notre mort. Amen.
4: Je vous salue, Marie, pleine de grâce. Le Seigneur est avec vous. Vous êtes bénie entre toutes les femmes. Et Jésus, le fruit de vos entrailles, est béni.
5: Sainte Marie, Mère de Dieu, priez pour nous, pauvres pécheurs, maintenant et à l'heure de notre mort.
6: Je vous salue Marie, pleine de grâce. Le Seigneur est avec vous. Vous êtes bénie entre toutes les femmes et Jésus, le fruit de vos entrailles, est béni.
5: Sainte Marie, Mère de Dieu, priez pour nous pauvres pécheurs, maintenant et à l'heure de notre mort. Amen.
6: Je vous salue Marie, pleine de grâce. Le Seigneur est avec vous. Vous êtes bénie entre toutes les femmes et Jésus, le fruit de vos entrailles, est béni.
5: Sainte Marie, Mère de Dieu, priez pour nous pauvres pécheurs, maintenant et à l'heure de notre mort.
6: Je vous salue Marie, pleine de grâce, le Seigneur est avec vous. Vous êtes bénie entre toutes les femmes, et Jésus, le fruit de vos entrailles, est béni.
5: Sainte Marie, Mère de Dieu, priez pour nous pauvres pécheurs, maintenant et à l'heure de notre mort. Amen.
6: Je vous salue Marie, pleine de grâce, le Seigneur est avec vous. Vous êtes bénie entre toutes les femmes, et Jésus, le fruit de vos entrailles, est béni.
5: Sainte Marie, Mère de Dieu, priez pour nous pauvres pécheurs, maintenant et à l'heure de notre mort.
6: Je vous salue Marie, pleine de grâce, le Seigneur est avec vous. Vous êtes bénie entre toutes les femmes, et Jésus, le fruit de vos entrailles, est béni.
5: Sainte Marie, Mère de Dieu, priez pour nous pauvres pécheurs, maintenant et à l'heure de notre mort.
0: Amen.

0: Ô Marie conçue sans péché,
1: priez pour nous, pécheurs.
0: Troisième mystère douloureux, le couronnement d'épines. Dans l'évangile selon saint Jean, Jésus sortit portant la couronne d'épines et le manteau de pourpre. Pilate leur dit, voici l'homme. Prions, frères et sœurs, en demandant au Père que par la passion de son Fils, son règne s'étende en nos cœurs, dans le monde entier.
2: Notre Père qui es aux cieux, que ton nom soit sanctifié, que ton règne vienne, que ta volonté soit faite sur la terre comme au ciel.
1: Donne-nous aujourd'hui notre pain de ce jour. Pardonne-nous nos offenses, comme nous
2: pardonnons
1: à ceux qui nous ont offensés. Et ne sois pas instruits en tentation, mais délivre-nous du mal.
3: Je vous salue Marie, pleine de grâce. Le Seigneur est avec vous. Vous êtes bénie entre toutes les femmes. Et Jésus, le fruit de vos entrailles, est béni.
1: Sainte Marie, Mère de Dieu, priez pour nous pauvres pécheurs, maintenant et à l'heure de notre mort. Amen.
3: Je vous salue Marie, pleine de grâce. Le Seigneur est avec vous. Vous êtes bénie entre toutes les femmes. Et Jésus, le fruit de vos entrailles, est béni.
1: Sainte Marie, Mère de Dieu, priez pour nous.
3: Je vous salue Marie, pleine de grâce. Le Seigneur est avec vous. Vous êtes bénie entre toutes les femmes. Et Jésus, le fruit de vos entrailles, est béni.
1: Sainte Marie, Mère de Dieu, priez pour nous pécheurs, maintenant et à l'heure de notre mort. Amen.
3: Je vous salue Marie, pleine de grâce. Le Seigneur est avec vous. Vous êtes bénie entre toutes les femmes. Et Jésus, le fruit de vos entrailles, est béni.
1: Sainte Marie, Mère de Dieu, priez pour nous pécheurs.
3: Je vous salue Marie, pleine de grâce. Le Seigneur est avec vous. Vous êtes bénie entre toutes les femmes. Et Jésus, le fruit de vos entrailles, est béni.
1: Sainte Marie, Mère de Dieu, priez pour nous pécheurs.
4: Je vous salue Marie, pleine de grâce. Le Seigneur est avec vous. Vous êtes bénie entre toutes les femmes. Et Jésus, le fruit de vos entrailles, est béni.
1: Sainte Marie, Mère de Dieu, priez pour nous pécheurs, maintenant et à l'heure de notre mort. Amen.
4: Je vous salue Marie, pleine de grâce. Le Seigneur est avec vous. Vous êtes bénie entre toutes les femmes. Et Jésus, le fruit de vos entrailles, est béni.
1: Sainte Marie, Mère de Dieu, priez pour nous pécheurs, maintenant et à l'heure de notre mort.
4: Je vous salue Marie, pleine de grâce. Le Seigneur est avec vous. Vous êtes bénie entre toutes les femmes. Et Jésus, le fruit de vos entrailles, est béni.
1: Sainte Marie, Mère de Dieu, priez pour nous pauvres pécheurs, maintenant et à l'heure de notre mort. Amen.
4: Je vous salue Marie, pleine de grâce. Le Seigneur est avec vous. Vous êtes bénie entre toutes les femmes. Et Jésus, le fruit de vos entrailles, est béni.
1: Sainte Marie, Mère de Dieu, priez pour nous pauvres pécheurs, maintenant et à l'heure de notre mort.
4: Je vous salue Marie, pleine de grâce. Le Seigneur est avec vous. Vous êtes bénie entre toutes les femmes. Et Jésus, le fruit de vos entrailles, est béni.
1: Sainte Marie, Mère de Dieu, priez pour nous pauvres pécheurs, maintenant

0: Ô Marie conçue sans péché.
1: Priez pour nous.
0: Quatrième mystère douloureux, le portement de la croix. Dans l'Évangile, selon saint Luc, ils requirent un homme de Cyrène nommé Simon et le chargèrent de porter la croix derrière Jésus. Prions, frères et sœurs, pour toutes celles et ceux qui aident les autres à porter leur croix. Et prions particulièrement pour tous les militaires qui interviennent dans des lieux de conflit pour le maintien de la paix.
2: Notre Père qui es aux cieux, que ton nom soit sanctifié, que ton règne vienne, que ta volonté soit faite sur la terre comme au ciel.
3: Donne-nous aujourd'hui notre pain de ce jour. Pardonne-nous nos offenses, comme nous pardonnons aussi à celui qui nous a offensés. Et ne nous laisse pas entrer en tentation, mais délivre-nous du mal.
4: Je vous salue, Marie, pleine de grâce. Le Seigneur est avec vous. Vous êtes bénie entre toutes les femmes, et Jésus, le fruit de vos entrailles, est béni.
5: Sainte Marie, Mère de Dieu, priez pour nous pauvres pécheurs, maintenant et à l'heure de notre mort. Amen.
4: Je vous salue, Marie, pleine de grâce, le Seigneur est avec vous. Vous êtes bénie entre toutes les femmes, et Jésus, le fruit de vos entrailles, est béni.
5: Sainte Marie, Mère de Dieu, priez pour nous pauvres pécheurs, maintenant et à l'heure de notre mort.
4: Je vous salue, Marie, pleine de grâce. Le Seigneur est avec vous. Vous êtes bénie entre toutes les femmes, et Jésus, le fruit de vos entrailles, est béni.
5: Sainte Marie, Mère de Dieu, priez pour nous pauvres pécheurs, maintenant et à l'heure de notre mort.
4: Je vous salue, Marie, pleine de grâce. Le Seigneur est avec vous. Vous êtes bénie entre toutes les femmes, et Jésus, le fruit de vos entrailles, est béni.
5: Sainte Marie, Mère de Dieu, priez pour nous pauvres pécheurs, maintenant et à l'heure de notre mort.
4: Je vous salue, Marie, pleine de grâce. Le Seigneur est avec vous. Vous êtes bénie entre toutes les femmes, et Jésus, le fruit de vos entrailles, est béni.
5: Sainte Marie, Mère de Dieu, priez pour nos pauvres pécheurs, maintenant et à l'heure de notre mort. Amen.
6: Je vous salue, Marie, pleine de grâce. Le Seigneur est avec vous. Vous êtes bénie entre toutes les femmes, et Jésus, le fruit de vos entrailles, est béni.
5: Sainte Marie, Mère de Dieu, priez pour nos pauvres pécheurs, maintenant et à l'heure de notre mort. Amen.
6: Je vous salue, Marie, pleine de grâce. Le Seigneur est avec vous. Vous êtes bénie entre toutes les femmes, et Jésus, le fruit de vos entrailles, est béni.
5: Sainte Marie, Mère de Dieu, priez pour nous pauvres pécheurs, maintenant et à l'heure de notre mort. Amen.
6: Je vous salue, Marie, pleine de grâce. Le Seigneur est avec vous. Vous êtes bénie entre toutes les femmes, et Jésus, le fruit de vos entrailles, est béni.
5: Sainte Marie, Mère de Dieu, priez pour nous pauvres pécheurs, maintenant et à l'heure de notre mort. Amen.
6: Je vous salue, Marie, pleine de grâce. Le Seigneur est avec vous. Vous êtes bénie entre toutes les femmes, et Jésus, le fruit de vos entrailles, est béni.
5: Sainte Marie, Mère de Dieu, priez pour nous pauvres pécheurs, maintenant et à l'heure de notre mort.
6: Amen. Je vous salue, Marie, pleine de grâce. Le Seigneur est avec vous. Vous êtes bénie entre toutes les femmes, et Jésus, le fruit de vos entrailles, est béni.
5: Sainte Marie, Mère de Dieu, priez pour nous pauvres pécheurs.
0: Gloria Patri et Filio, et Spiritui Sancto.

0: Ô Marie conçue sans péché,
1: priez pour nous pécheurs.
0: Cinquième mystère douloureux, le crucifixion et la mort de Jésus. Par le livre du prophète Isaïe, il a été transpercé à cause de nos péchés, écrasé à cause de nos crimes. Prions pour tous les défunts, ceux de nos familles, de nos paroisses, de nos communautés. Prions pour tous les soldats qui sont morts au combat.
2: Notre Père qui es aux cieux, que ton nom soit sanctifié, que ton règne vienne, que ta volonté soit faite sur la terre comme au ciel.
3: Je vous salue Marie, pleine de grâce, le Seigneur est avec vous. Vous êtes bénie entre toutes les femmes, et Jésus, le fruit de vos entrailles, est béni.
4: Sainte Marie, Mère de Dieu, priez pour nous pauvres pécheurs, maintenant et à l'heure de notre mort. Amen.
3: Je vous salue, Marie, pleine de grâce, le Seigneur est avec vous. Vous êtes bénie entre toutes les femmes, et Jésus, le fruit de vos entrailles, est béni.
4: Sainte Marie, Mère de Dieu, priez pour nous pauvres pécheurs, maintenant et à l'heure de notre mort.
3: Je vous salue, Marie, pleine de grâce. Le Seigneur est avec vous. Vous êtes bénie entre toutes les femmes. Et Jésus, le fruit de vos entrailles, est béni.
4: Sainte Marie, Mère de Dieu, priez pour nous pauvres pécheurs. Maintenant et à l'heure de notre mort. Amen.
5: Je vous salue, Marie, pleine de grâce. Le Seigneur est avec vous. Vous êtes bénie entre toutes les femmes. Et Jésus, le fruit de vos entrailles, est béni.
4: Sainte Marie, Mère de Dieu, priez pour nous pauvres pécheurs.
5: Je vous salue, Marie pleine de grâce. Le Seigneur est avec vous. Vous êtes bénie entre toutes les femmes, et Jésus, le fruit de vos entrailles, est béni.
4: Sainte Marie, Mère de Dieu, priez pour nous pauvres pécheurs, maintenant et à l'heure de notre mort. Amen.
5: Je vous salue, Marie pleine de grâce. Le Seigneur est avec vous. Vous êtes bénie entre toutes les femmes, et Jésus, le fruit de vos entrailles, est béni.
4: Sainte Marie, Mère de Dieu, priez pour nous pauvres pécheurs, maintenant et à l'heure de notre mort. Amen.
6: Je vous salue, Marie, pleine de grâce. Le Seigneur est avec vous. Vous êtes bénie entre toutes les femmes, et Jésus, le fruit de vos entrailles, est béni.
4: Sainte Marie, Mère de Dieu, priez pour nous pauvres pécheurs, maintenant et à l'heure de notre mort. Amen.
6: Je vous salue, Marie, pleine de grâce. Le Seigneur est avec vous. Vous êtes bénie entre toutes les femmes. Et Jésus, le fruit de vos entrailles, est béni.
4: Sainte Marie, Mère de Dieu, priez pour nous pauvres pécheurs, maintenant et à l'heure de notre mort. Amen.
5: Je vous salue, Marie, pleine de grâce. Le Seigneur est avec vous. Vous êtes bénie entre toutes les femmes. Et Jésus, le fruit de vos entrailles, est béni.
4: Sainte Marie, Mère de Dieu, priez pour nous pauvres pécheurs, maintenant et à l'heure de notre mort. Amen.
5: Je vous salue, Marie, pleine de grâce. Le Seigneur est avec vous. Vous êtes bénie entre toutes les femmes. Et Jésus, le fruit de vos entrailles, est béni.
4: Sainte Marie, Mère de Dieu, priez pour nous pauvres pécheurs, maintenant et à l'heure de notre mort.
0: Amen. Gloria Patri et Filio, et Spiritui Sancto.

0: vous, Marie, conçue sans péché.
1: Priez pour nous, pécheurs.
2: Prions le Seigneur. Dieu qui nous donne de vénérer à la Vierge Marie, la Mère de l'Espérance, accorde-nous par sa prière et son aide de mettre toujours notre espérance dans les biens du ciel, tandis que nous accomplissons nos tâches temporelles, et d'obtenir un jour ce que nous attendons avec foi. Par Jésus-Christ, ton Fils, notre Seigneur, qui vit et règne avec toi dans l'unité du Saint-Esprit, Dieu pour les siècles des siècles.
1: Amen.
2: Le Seigneur soit avec vous.
1: Et avec votre esprit.
2: Et que Dieu Tout-Puissant vous bénisse, le Père, le Fils et le Saint-Esprit.
1: Amen.
0: Notre-Dame de Lourdes.
1: Priez pour nous.
0: Notre-Dame de Lourdes.
1: Priez pour nous.
0: Notre-Dame de Lourdes,
1: priez pour nous.
0: Sainte Bernadette,
1: priez pour nous.

0: bon pèlerinage à vous. Je vous informe qu'à 16h15, il y a une catéchèse assurée par un chapelain du sanctuaire sur le message de Lourdes. Si cela vous intéresse, vous vous rendez au centre information. La salle vous sera indiquée. Et je vais à présent bénir les objets de dévotion que vous portez sur vous-même, qu'ils soient pour vous ou que vous les ayez achetés pour offrir à d'autres, que ce soit vraiment la bénédiction du Seigneur qui descende sur vous et sur eux. Le Seigneur soit avec vous.
1: Et avec votre esprit.
0: Dieu, dont la parole sanctifie toutes choses, répand ta bénédiction sur ces objets et fais que quiconque s'en servira selon ta volonté et avec action de grâce reçoive de toi, par l'invocation de ton nom très saint et l'intercession de Notre-Dame de Lourdes, la santé du corps et la protection de l'âme, par Jésus le Christ, notre Seigneur.
1: Amen.

0: Il est 1h.
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2: Psaume 4. Du maître de chœur, avec instrument à cordes, psaume de David. Quand je crie, réponds-moi, Dieu, ma justice. Toi qui me libères dans la détresse, pitié pour moi, écoute ma prière. Fils des hommes, jusqu'où irez-vous dans l'insulte à ma gloire, l'amour du néant et la course au mensonge? Sachez que le Seigneur a mis à part son fidèle. Le Seigneur entend quand je crie vers lui. Mais vous, tremblez, ne péchez pas. Réfléchissez dans le secret, faites silence. Offrez les offrandes justes et faites confiance au Seigneur. Beaucoup demandent, qui nous fera voir le bonheur? Sur nous, Seigneur, que s'illumine ton visage. Tu mets dans mon cœur plus de joie que toutes leurs vendanges et leurs moissons. Dans la paix, moi aussi, je me couche et je dors. Car tu me donnes d'habiter, Seigneur, seul, dans la confiance.

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1: Amis auditeurs, bienvenue à l'écoute de ce programme. L'Église doit restaurer la confiance dans la technologie et guider les fidèles vers le Christ. Le pape l'a affirmé lors d'une rencontre avec les participants à une conférence sur l'intelligence artificielle. Léon XIV a encouragé les efforts visant à sensibiliser le public à l'intelligence artificielle tout en le conduisant vers le Christ et à une confiance restaurée dans la technologie. L'actualité de l'Église nous conduira également en Éthiopie et en République démocratique du Congo. Dans le cadre de l'actualité politique et sociale sur le continent africain, nous parlerons de la crise sanitaire due au virus Ebola, de l'insécurité dans le nord du Mali et de la formation des nouveaux gouvernements en République centrafricaine, entre autres. Nous bouclerons cette émission avec un panorama de l'actualité internationale de la semaine. Bienvenue encore une fois à l'écoute de ce programme que nous commençons avec l'actualité de l'Église.
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1: Le pape a reçu en audience vendredi 22 mai les participants au congrès international « Préserver les voix et les visages humains » organisé par le dicastère pour la communication et en collaboration avec le dicastère pour la culture et l'éducation. Dans son discours, le Saint-Père a invité à une utilisation rationnelle des outils technologiques numériques et de l'intelligence artificielle au service authentique de la dignité humaine. Les détails avec Henri Moriba Camara.
3: L'intelligence artificielle et les technologies numériques lancent un défi anthropologique à notre société aujourd'hui. C'est le message du pape Léon XIV devant les chercheurs et experts en communication numérique réunis à Rome. Le Saint-Père a dénoncé la promotion effrénée de la technologie au détriment de la dignité humaine, ainsi que les outils numériques qui exploitent notre besoin de relations humaines. Pour lui, ces phénomènes provoquent véritablement une éclipse de sens de ce que signifie être humain. Le pape Léon XIV a rappelé que les technologies doivent être au service authentique de l'humanité et non l'inverse, exprimant son inquiétude pour les enfants et les jeunes exposés aux effets des écrans et de l'intelligence artificielle pour leur développement physique, intellectuel et spirituel. Les jeunes, a insisté le Saint-Père, devraient apprendre la modération et la discipline dans l'usage des technologies avec l'aide des parents et des éducateurs. Concluant son discours, Léon XIV a appelé à aider les nouvelles générations à rencontrer le Christ vivant et à intégrer les technologies dans un mode de vie chrétien global.
1: Le pape a autorisé, lors de l'audience qu'il a accordée toujours dans la matinée de vendredi, au cardinal Marcello Semeraro, préfet du dicastère pour les causes des saints, la promulgation des six nouveau décret qui ouvre la voie à la béatification de 80 martyrs de Santander en Espagne et du patriarche maronite libanais Elias Oyek. Le missionnaire salésien Constantin Vandram, le frère Carme Deschaux Jean-Thierry du Cameroun, la religieuse espagnole Maria Ana Alberdi Echezareta et le frère capucin Nazareno d'Apula seront déclarés vénérables. Le frère Carme Deschaux, camerounais, Jean-Thierry de l'Enfant Jésus et de la Passion, est décédé à l'âge de 23 ans à Legnano en Italie en 2005 des suites d'une tumeur osseuse au genou. Tant de lumière, que Jésus est beau, furent ses dernières paroles. Une vie marquée par une profonde dévotion mariale, la prière constante du rosaire et le désir d'être un autre Christ pour les autres. Né en 1982, sa vocation s'est révélée très tôt, vers l'âge de 8 ou 9 ans, grâce à une rencontre avec un missionnaire oblat de Marie Immaculée au Cameroun. En 2003, il a rejoint la famille des Carmes Deschaux. L'année suivante, il a appris qu'il était malade et a dû être amputé d'une jambe. Ses frères l'ont transféré en Italie pour y être soigné. Une demande de profession religieuse fut formulée in articulo mortis et le 8 décembre 2005, Jean-Thierry revêtit l'habit du Carmel et prononça ses vœux solennels. Il demanda alors qu'on prie non pour sa guérison, mais pour les vocations, pour pour lesquels il offrit sa vie. Il mourut le 5 janvier 2006. Le pape a également reçu en audience le premier ministre de l'Irlande, Michael Martin. Après sa rencontre avec le souverain pontife, M. Martin s'est entretenu avec le cardinal Pietro Parolin, secrétaire d'État, accompagné de Mgr Paul Richard Gallagher, secrétaire pour les relations avec les États et les organisations internationales. Lors des discussions à la secrétairie d'État, la satisfaction a été exprimée quant aux bonnes relations entre le Saint-Siège et l'Irlande. Les discussions ont ensuite porté sur le contexte socio-économique du pays ainsi que sur les relations entre l'Église locale et l'État, avec une attention particulière portée au secteur de l'éducation. Le pape Léon XIV se rend le samedi 23 mai à Acerra, une ville située près de Naples dans la région de Campanie, dans une zone surnommée la Terre de Feu, une des plus graves catastrophes environnementales et sanitaires d'Europe. Cette crise résulte de décennies d'enfouissement illégaux de déchets industriels hautement toxiques par la criminalité organisée et d'incinération incontrôlée libérant des dioxines et des polluants mortels dans l'air. Cette pollution a provoqué une hausse dramatique des cancers et des décès, touchant durement les enfants et les jeunes de la région. En se rendant sur place samedi 23 mai, Léon XIV apporte un soutien aux maires, aux évêques et aux associations locales qui luttent contre le trafic des déchets. Le Saint-Père entend rencontrer les familles des victimes de cette pollution et les malades afin d'apporter une parole d'espérance. Le voyage du pape met également en lumière cette région d'Italie qui souffre depuis des années des pollutions de déchets industriels et où les habitants vivent parfois dans un sentiment d'abandon. Éclairage avec le géographe Fabrizio Macalia.
4: Les déchets industriels, en particulier de l'Italie du Nord, ont été acheminés vers la Campanie dans une logique de solidarité territoriale et de sous-traitance des pollutions. On voit bien que la Campanie a été considérée comme un territoire de seconde classe ou de troisième classe, c'est-à-dire que l'on peut utiliser pour y déverser ce que l'on ne veut pas traiter chez soi. Et ce rapport se voit également dans la manière de poser le problème dans l'espace public italien, c'est-à-dire que les pouvoirs publics, en définitive, ont nié les conséquences des pollutions générée par l'accumulation de ces déchets industriels, considérant que s'il y avait une augmentation de certaines pathologies, on ne pouvait pas les imputer aux déchets qui étaient enfouis, mais étaient imputables à des comportements individuels, à savoir la consommation de tabac, la consommation d'alcool. Et puis en même temps, on imposait une lecture culturelle, à savoir qu'il y avait là des communautés, des populations qui avaient des modes de vie qui n'étaient pas sains.
2: La visite du pape est une manière pour tous ces Italiens de cette région-là de retrouver une voix aujourd'hui à l'échelle du pays?
4: Moi, je pense qu'effectivement, c'est une reconnaissance des mobilisations, une reconnaissance de la dignité, une reconnaissance du droit d'habiter dans un territoire sain, tout en sachant que localement, des membres de l'église locale ont participé aux mobilisations et ont joué un rôle important dans la structuration, dans la coordination, dans l'animation de cette mobilisation contre la pollution, contre les déchets, contre ce sentiment d'abandon.
1: Propos recueillis par Olivier Bonnel. Les membres de la Conférence des évêques catholiques d'Éthiopie ont, dans une déclaration publiée le jeudi 21 mai, lancé un appel à une meilleure protection des migrants éthiopiens à travers le monde, avertissant que beaucoup sont pris dans des systèmes d'exploitation, de violence, de peur et d'abus alors qu'ils cherchent une vie meilleure à l'étranger. Les membres de la Conférence épiscopale catholique d'Éthiopie expriment leur inquiétude face à la détérioration de la situation des migrants éthiopiens au Moyen-Orient, en Afrique et en Europe, soulignant que chaque migrant possède une dignité humaine inviolable, indépendamment de son statut légal ou de sa condition économique. Le 4e colloque international et interdisciplinaire de l'Université catholique Omnia Omnibus s'est

0: présenter les axes majeurs de ce colloque. On l'écoute.
1: Le premier axe, nous réfléchissons aux possibilités et aux fondements d'un vivre ensemble harmonieux. Et le deuxième axe, il est consacré au diagnostic et au cadrage du vivre ensemble harmonieux pour voir un peu quelle est la situation actuelle. Le troisième axe, lui, est consacré au dialogue inclusif, crise constitutionnelle et défis sécuritaires. Et cet axe analyse la réforme de l'appareil de défense, le coût économique de la sécurité, le rôle des pays voisins dans la déstabilisation de la souveraineté nationale et l'évaluation de la Constitution du 18 février 2006. Enfin, le quatrième axe est intitulé « Église et dialogue, perspective d'action et d'engagement ». Cet axe réfléchit sur le rôle médiateur des institutions ecclésiales pour promouvoir un pacte social pour la paix.
2: Quel a été le moment fort de ce colloque?
1: Je pourrais dire que le moment fort aura été la conférence inaugurale donnée par le professeur émérite Willy Bongopa Sifangol, qui avait essayé de poser le fondement d'une théorie du vivre ensemble. Et dans sa communication, il a bien montré que le vivre ensemble harmonieux n'est pas un mot creux, ce n'est pas un slogan. Il doit être compris comme étant le résultat d'une ingénierie politique et morale où la parole redevient un espace de vérité et de réconciliation. Alors que le dialogue national inclusif se donne à comprendre comme un mécanisme qui n'exclut pas les mécanismes prévus par la Constitution, mais une voie royale pour que nous puissions arriver à la pacification totale du pays, pour que notre pays puisse retrouver ses lettres de noblesse, de redevenir une nation unie, forte, puissante et prospère à tous égards.
2: Quels, selon vous, sont les plus grands obstacles à cet élan d'un dialogue qui se voudrait inclusif?
1: Le plus grand obstacle, c'est le monologue croisé. Au lieu que les gens viennent pour promouvoir l'intérêt général, le souci du bien commun. Quand les gens viennent pour parler, pour se partager les gâteaux, c'est ce qu'on appelle chez nous ici partage équitable et équilibré du pouvoir, alors il y a des gens qui vont se retrouver, qui vont se mettre d'accord, mais il y aura des gens qui vont être déçus, des mécontents. Mais parce qu'à la base, il n'y a pas le souci de l'intérêt général du bien commun. Alors pour que le dialogue soit un vrai dialogue, il doit être mu par le souci du bien commun, l'intérêt général. Quand il n'y a pas ça, on n'aura pas de dialogue, ça serait un monologue croisé. Ils viennent, ils parlent, ils se partagent le pouvoir, et après il y aura encore des gens des mécontents.
2: Monsieur l'abbé recteur, qu'est-ce qu'on peut retenir comme viatique de ce colloque?
1: Cette quatrième édition nous offre donc, en tant que nation congolaise, le cadre conceptuel pour que nous puissions essayer d'aller de l'avant pour juguler la crise que nous traversons maintenant. Et nous disons que le dialogue national inclusif reste donc cette voie royale, à condition qu'il soit un vrai dialogue mu par l'intérêt général.
0: Monsieur l'abbé Christian Ganzen, recteur de l'Université catholique Omnia Omnibus à Kinshasa, répondez aux questions de Jean-Paul Kamba.
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0: Une source locale et sécuritaire a indiqué vendredi qu'un maître coranique a été exécuté publiquement jeudi soir dans le nord du Mali par des djihadistes présumés parce qu'il ne pratiquait pas le bon islam. Salam Abdoul Maïga était un maître coranique de la localité de Tonka, située dans la région de Tombouctou, une localité qui a été le théâtre de plusieurs homicides similaires ces derniers mois. Le premier ministre sénégalais Ousmane Sonko a dénoncé vendredi une tyrannie de l'Occident qui veut, a-t-il déclaré, imposer l'homosexualité au reste du monde et rejeter tout moratoire à l'application de la récente loi durcissant les peines contre les relations entre les personnes du même sexe dans ce pays, désormais passible de 5 à 10 ans de prison. La maladie à virus Ebola continue de se propager en République démocratique du Congo, où des premiers cas de transmission ont été signalés jeudi dans la province orientale du Sud Kivu.

0: Un ancien bâtonnier tunisien, Chawki Tabib, a été condamné à 10 ans de prison à Tunis pour falsification de documents durant sa présidence de l'instance nationale de lutte contre la corruption. C'est ce qu'a affirmé vendredi l'un de ses avocats. Toujours dans le même registre, l'avocat du député et ancien ministre marocain Mohamed Moubdi, poursuivi pour des faits de corruption et détournement de fonds publics, a annoncé que son client a été condamné jeudi à 13 ans de prison ferme. Le président centrafricain Faustin Archange Touadéra a nommé un nouveau gouvernement jeudi, un mois après son investiture pour un troisième mandat. Terminons ce programme avec l'actualité internationale de la semaine présentée par Fabrice Baguende-Kéré.
1: Eh bien Marie-Josée, ouvrons ce magazine par les derniers développements dans les conflits au Moyen-Orient. Les efforts s'intensifient pour mettre fin à la guerre entre les États-Unis et l'Iran avec la visite à Téhéran d'un nouveau haut responsable du Pakistan, médiateur des discussions. Elle intervient alors que Donald Trump a averti la veille que la situation était sur le fil entre un accord et une reprise des hostilités. Les deux pays restant sur des positions diamétralement opposées concernant les stocks d'uranium de Téhéran et le contrôle du détroit d'Ormuz, ce qui n'a guère à alimenter l'espoir suscité par les efforts du Pakistan pour mettre fin au conflit. De l'autre côté du front, au Liban, en dépit d'un cessez-le-feu entré en vigueur le 17 avril, Israël poursuit ses opérations dans le pays où il dit combattre les Hezbollah pro-iraniens. Malgré l'annonce vendredi d'une extension de 45 jours du cessez-le-feu sous médiation américaine, le sud du Liban reste le théâtre d'affrontements quasi quotidiens entre Israël et le Hezbollah. Deux jours après cette annonce, l'armée israélienne faisait état de 4 soldats blessés dans le sud du pays, tandis que le ministère libanais de la Santé annonçait 19 morts dans des frappes israéliennes en 24 heures. Et le tollé mondial face aux violences et humiliations subies par les centaines de militants de la dernière flottille organisée pour briser le siège de la bande de Gaza vient aussi rappeler au monde que les Palestiniens sont soumis depuis les attaques du Hamas le 7 octobre 2023 à des violences d'une cruauté sans précédent, en particulier les milliers d'hommes, de femmes et d'adolescents incarcérés dans les prisons israéliennes, détaillées depuis 2 ans dans de nombreux rapports des Nations Unies et d'ONG. Un éclairage de notre correspondante à Jérusalem, Valérie Ferron.
2: Chaque flottille est saluée par les Palestiniens avec espoir, joie et affection pour les centaines d'êtres humains à travers le monde qui se mobilisent pour eux, pour la bande de Gaza, en défiant la puissance occupante. Les militants rappellent pour leur part que les violences qu'ils subissent en étant arrêtés ne sont rien comparées aux tortures subies par les Palestiniens, notamment par les 9000 hommes, femmes et adolescents de la Cisjordanie et de la bande de Gaza incarcérés par Israël. Privés de nourriture, de vêtements de rechange, de matelas et de produits hygiéniques, ils subissent au quotidien des tortures qui ont déjà été jusqu'à tuer plus de 100 d'entre eux, dont un adolescent mort de faim. Jérusalem, Valérie Ferron, Radio Vatican.
1: Autre ligne de confrontation, les États-Unis et le Cuba. Le secrétaire d'État américain Marco Rubio a averti jeudi Cuba que les États-Unis étaient déterminés à imposer un changement dans l'île communiste au lendemain de l'inculpation par la justice américaine de l'ex-président cubain Raúl Castro. Le chef de la diplomatie américaine, lui-même d'origine cubaine et farouche opposant au gouvernement communiste, a cependant dit que les États-Unis espéraient éviter les recours à la force et privilégier une solution diplomatique, assurant aussi que Cuba avait accepté une offre d'aide de 100 millions de dollars sous condition.
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0: Chers amis, c'est la fin de cette émission que Marie-Josée Moindo-Boisboileau a eu le plaisir de vous présenter. Au revoir et à très bientôt à l'écoute de nos prochaines éditions. Laudetur Jesus Christus.

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1: Psaume 6. Du maître de chœur, avec instrument à cordes, à l'octave, psaume de David. Seigneur, corrige-moi sans colère et reprends-moi sans fureur. Pitié, Seigneur, je dépéris. Seigneur, guéris-moi. Car je tremble de tous mes os, de toute mon âme je tremble. Et toi, Seigneur, que fais-tu? Reviens, Seigneur, délivre-moi, sauve-moi en raison de ton amour. Personne dans la mort n'invoque ton nom. Au séjour des morts, qui te rend grâce? Je m'épuise à force de gémir. Chaque nuit, je pleure sur mon lit. Ma couche est trempée de mes larmes. Mes yeux sont rongés de chagrin. J'ai vieilli parmi tant d'adversaires. Loin de moi, vous tous, malfaisants, car le Seigneur entend mes sanglots. Le Seigneur accueille ma demande, le Seigneur entend ma prière. Qu'ils aient honte et qu'ils tremblent tous mes ennemis, qu'ils reculent soudain, couverts de honte.

0: Bonsoir à tous et bienvenue sur le plateau d'Un cœur qui écoute, votre émission de spiritualité sur KTO. Aujourd'hui, nous allons découvrir le parcours, pas très simple, d'Alain Mazurier. Bonjour Alain.
1: Bonjour.
0: Alors vous avez raconté une partie de ce parcours dans un livre paru aux éditions Les Trois Colonnes qui s'appelle « Les clés du royaume des cieux à la portée de tous ». Alors à la portée de tous, oui, oui et non. Enfin, en gros, il faut répondre un moment hein, quand même à cette proposition. Vous allez nous le raconter dans un instant. Juste avant, je vous invite à nous lire un extrait de texte de votre choix.
1: Je n'aurais jamais imaginé ce que cela pourrait m'apporter de marcher auprès de lui et avec lui. Comment aurais-je pu le savoir, moi, pauvre pécheur ? Personne dans mon entourage ou autour de moi ne me faisait voir que vivre en présence de Dieu était une délivrance, une bénédiction, une protection, un besoin vital. Je sais que ce changement qui m'arrivait venait de Dieu. Il attendait mon retour auprès de lui. Il devra attendre 44 ans pour que cela se fasse. En nous offrant le libre arbitre, le choix de croire ou de ne pas croire en lui, il sait que ce choix aura des conséquences sur notre vie. Mais en père aimant et miséricordieux qu'il est, il attendra notre retour auprès de lui avec amour, patience, miséricorde, pardon, compassion, tout ce qui fait de Dieu celui qu'il est. Je sais qui est Dieu pour moi aujourd'hui. Il est notre Père à tous. Mais grâce à sa grande miséricorde en nous offrant son libre arbitre, beaucoup se détourneront de lui à cause de ceux qui parlent en son nom, mais n'agissent pas en conséquence. Vous découvrirez que par mon entêtement, je vais devoir attendre 44 ans pour reconnaître qui il est vraiment pour moi. Je n'ai pris conscience de mes actes et de mes paroles que lorsque je l'ai laissé entrer dans ma vie. Lorsqu'il va m'ouvrir les yeux pour la première fois, je vais découvrir les dégâts que mes actes et mes paroles ont fait subir à mon entourage avant mon retour. Vivre pendant 44 ans sans que Dieu ne soit vraiment présent dans ma vie a été ma plus grosse erreur. Mais il m'a demandé de vous offrir mon témoignage pour que vous puissiez voir les bienfaits que Dieu offre à ses enfants qui sont prêts à le suivre et à marcher sur le chemin qui mène à son royaume.
0: Alors Alain, merci déjà pour cette introduction, hein, tout est fait.
1: Et merci.
0: Vous vivez aujourd'hui du côté d'Angers.
1: Tout à fait.
0: Voilà, mais à l'origine, vous venez plutôt du côté de Saint-Émilion.
1: À côté, oui, à Libourne, à côté de Saint-Émilion.
0: Libourne, très joli coin.
1: Oui.
0: Alors, votre vie, elle n'a pas commencé complètement dans un champ de fleurs dans lequel vous couriez le pas léger en train de regarder ce beau ciel bleu et ce soleil. Ça a été un peu compliqué, en fait, comme enfance.
1: Oui, c'est-à-dire que mon papa a voulu, au départ, avoir un garçon. Et il va devoir attendre pour cela que trois filles arrivent. Et que le quatrième soit le garçon qui arrive. Et au lieu de, quand je vais arriver, au lieu que ça soit une bénédiction pour lui, il va faire en sorte de ne pas m'élever, de me dresser à sa façon qu'il a lui et ce qu'on lui a, on lui aura porté de, à son enfance. Parce qu'il faut savoir qu'avec mon papa, il va avoir son père qui va le maltraiter, mais physiquement et violemment par la parole et par les actes. Et donc, en plus de ça, quand il aura 18 ans, il va partir donc à la guerre. Et les frères musulmans, et là, il va voir pendant 2 ans et demi ce que des humains peuvent faire entre frères.
0: Donc c'était la guerre
1: d'Algérie.
0: Algérie, oui.
1: Voilà, tout à fait. Et donc quand il va revenir, ce qui va revenir...
0: Changer.
1: Oui, parce que son âme est restée auprès de ses frères qui sont morts. Et ce qui va revenir, c'est la colère, la haine, le mépris, qui va me transmettre pendant toute mon enfance. Ce qui va être dur au début de l'accepter, parce que c'est votre papa.
0: Ben
1: et
0: oui.
1: Vous dites que normalement, vous attendez à autre chose.
0: Mais et vous ne le voyez pas au départ.
1: Non, non.
0: Vous étiez plutôt en train de culpabiliser parce que vous n'étiez pas assez sage, pas assez bon à l'école.
1: Tout à fait.
0: Pas assez.
1: Voilà.
0: Et papa envoyait des torgnoles.
1: Alors plus ou moins, mais il essayait de faire en sorte de me dresser à sa façon, mais sans en comprendre et sans me faire comprendre pourquoi il faisait ça. Et donc, évidemment, ce qu'il faisait me faisait simplement rentrer la colère qui était en moi. Et cette colère, je vais la transmettre au fur et à mesure. Et je vais, même à l'école, ne pas pouvoir être dans le cursus normal parce que j'ai pas l'esprit et l'attention à ça.
0: Mmh.
1: Sauf en CM2, quand un des professeurs, merci, qui pendant les 2 premiers trimestres va essayer de me dresser lui aussi à sa façon parce qu'il voudrait que je ne bouge pas, que je fasse ci, que je fasse ça. Et puis le 3e trimestre, il change. Quelque chose le fait changer. Et quelque chose le fait parler, mais différemment. Je sens qu'il me parle plus comme avant, il me parle avec son cœur. Et je m'apercevrai que quelques mois après, après la fin du trimestre et de l'année, ce professeur va mourir. Et je sais qu'il m'a parlé avec son cœur. Et ça a été l'un des premiers qui m'a fait voir ce qui était possible de faire quand on parle avec le cœur. Mais je vais continuer.
0: Mais dans ce milieu, on ne connaît pas Jésus.
1: Non. C'est-à-dire que j'ai reçu, donc, comme on faisait à l'époque, 3 jours après ma naissance, je vais recevoir le baptême.
0: D'accord.
1: À l'hôpital. Mm-hmm. Donc, évidemment, non. On pense que le Seigneur existe, on pense tout ça, mais on n'y va pas. Voilà. Et moi non plus. Mais par rapport à tout ce qui m'arrive, je vais quand même découvrir, je vais tomber sur la Bible, et je vais voir que quelqu'un a souffert plus que moi.
0: C'était à quel âge, ça ?
1: Je pense que c'est entre 7 et 8 ans, parce que j'ai plus de souvenirs de ce qui s'est passé avant. C'est ce qui va être compliqué, mais après, par la suite, je vais quand même essayer d'avoir quelques passages qui vont me rester. Et j'ai même un moment donné dans ma vie où je vais faire un rêve, quand j'aurai entre 7 et 8 ans, où je vais voir une main qui sort du ciel. Et cette main me demande de la prendre. Je sais que je dois la prendre, mais si je la prends, je sais que je vais partir. Je la prends pas, je reste.
0: Alors vous étiez dans une phase où vous finissiez par vous blinder parce que vous ressentiez plus les coups. Hein.
1: Non. Et grâce à ça, justement, après cette main, quand mon papa va me taper, je ressentirai plus rien. Mais je ferai en sorte que lui faire voir par les pleurs, quoi que ce soit, que je vais faire.
0: Que vous avez été touché.
1: Je vais être touché pour qu'il puisse s'arrêter. Voilà. Et donc par la suite, je vais passer donc d'année en année comme ça à l'école, mais le cursus normal va pas se faire. Je vais partir en lycée professionnel, et en partant en lycée professionnel, tout ce que j'ai reçu va être que je vais m'éloigner de l'essentiel. C'est-à-dire que pourquoi rentrer à pied quand je peux essayer de prendre une mobylette qui est là et que je voudrais rentrer et puis faire comme les copains, avoir une moto, quelque chose. Donc voilà, ça va commencer.
0: Alors ça, il y avait ce qu'il fallait pour avoir un toit et de quoi manger à la maison, voilà. Mais pas de quoi s'offrir une mobylette.
1: Non, parce que par rapport à ce que je faisais, c'était normal pour lui que j'ai pas de retour. Il fallait qu'il y ait quelque chose vraiment de spécial pour que ça puisse faire ça.
0: Donc vous avez commencé à commettre quelques larcins, on va dire.
1: Tout à fait. Et après, par la suite, les 18 ans vont arriver et il y a une période où mon papa, comme je faisais en sorte de toujours partir quand j'étais quelque part, pour pas écouter ce qu'on me dit, il va me dire quelque chose et puis il va me jeter son blaireau à la tête parce qu'il était en train de se raser. Et c'est la première fois où je vais me dresser face à lui.
0: Eh bien, 18 ans, on est un peu plus costaud.
1: Voilà. Et costaud après, non, mais bon.
0: Non, vous étiez plus grand en tout cas.
1: Plus grand en tout cas, ça
0: plus
1: c'est.
0: Plus grand, peut-être étroit, mais
1: oui,
0: plus
1: oui,
0: grand.
1: Oui, voilà. Et là, je vais lui dire, vas-y, frappe. Et à partir de là, tout va s'arrêter, tout va devenir que par des paroles. Et donc je vais partir à l'armée, je vais devancer mon armée pour pouvoir faire quelque chose de ma vie, mais avec cette colère qui était en moi, cette haine que mon papa m'avait passée, et je choisis les parachutistes. Donc je suis parti donc pour mes 3 jours, et puis il y avait là-bas un sous-officier qui me demande de si tu veux rester sur Bordeaux, mets ta ville en dernier. J'avais un doute, mais je l'écoutais. Et j'ai mis la ville en dernier, comme la plupart, comme j'ai marqué dans mon livre. Pourquoi il demande Bordeaux alors qu'il a son papa qui est toujours en train de le frapper, qui va le frapper pendant 18 ans. Je sais pas. Je devais le faire, donc je suis parti sur Bordeaux et puis je me suis retrouvé donc avec le premier CP. Et là, ils vont essayer de me dresser à leur façon. J'avais vécu 18 ans avec le mal, ce qu'ils allaient me faire subir. Pour moi, ça ne faisait rien du tout. Mais au fur et à mesure de ce qui va arriver, ils vont me mettre au trou. Parce que j'arrive pas à faire ce qu'ils me demandent, parce qu'ils me demandent le respect alors qu'ils ne l'ont pas en face de moi. Donc je vais faire du trou. Et quand vous faites du trou, en principe, en prison, ils vous demandent de rester plus longtemps pour le récupérer, ça. Et donc, je n'ai pas envie de rester et de voir partir mes copains qui, eux, ont fait 1 an et tout ça. Donc, ce que je vais faire, je vais essayer de demander à mes copains ou voilà, de classe, savoir quelle est la meilleure façon pour partir de l'armée. Et la meilleure façon que j'ai trouvée, c'est faire simuler une tentative de suicide. C'est ce que je vais faire. Ils vont le prendre en compte et je vais partir. Mais encore une déception pour mon papa. Et là, ça va être la descente, oui. Si on peut dire, aux enfers, où je ne rentre plus chez moi le midi. Une fois que je suis rentré, je ne rentre plus chez moi le midi, je rentre que le soir. Et là, je vais faire des rencontres, si on peut dire, mais je vais faire plus que des larcins. Je vais escalader des maisons et cambrioler des maisons. Voilà. En plus de...
0: Vous étiez, vous sentiez que c'était quand même pas tout à fait bien ce que vous faisiez ou...
1: Non, c'est-à-dire que des fois comme là...
0: La notion de bien et de mal, vous l'aviez encore ou vous étiez au-delà?
1: Non, il n'y en avait plus. Mais il y a eu des périodes où quand je l'ai fait, quand je me suis retrouvé dans une maison, j'ai eu la sensation de... J'entendais presque mon cœur. Et je lui ai dit, il va falloir que tu t'arrêtes pour faire ça. Et j'ai continué et...
0: Et un matin, c'est pas vous qui vous êtes arrêté, c'est un inspecteur qui est rentré dans le
1: voilà,
0: café où vous étiez.
1: Voilà, parce qu'un jour, ma maman avait... Ouais, mes parents avaient des problèmes, ils recevaient les impôts, ils savaient très bien qu'il y avait une forte somme à donner, et je voulais leur donner, mais pas en travaillant. Donc j'ai trouvé cette somme, et c'est à partir de là que mes parents vont faire en sorte d'en parler à la police en lui disant tout ce que je fais. Et là, ils vont venir me voir. Ils vont me chercher, je suis dans un bar, et je sais qu'ils sont là pour moi.
0: Oui.
1: Donc ils vont me le demander, et à partir de là, tout va commencer, ou... Dans le sens où j'avais dit déjà à ma maman, quelques jours avant, j'arrête mes bêtises, c'est fini. Mais je le disais tellement souvent, maman n'y croyait plus.
0: Là, vous avez pris 3 mois ?
1: Là, j'ai pris 3 mois. 3 mois, le temps que mon affaire puisse passer, parce que j'avais une affaire d'abus de confiance avec des personnes handicapées, que je regrette encore, c'est pour ça que j'en ai marqué dans le livre. Mais je ne sais pas pourquoi, mon affaire d'abus de confiance et de cambriolage va être séparée en deux. Je vais être accompagné la première fois par un avocat, donc je vais prendre 3 mois avec sursis.
0: Oui.
1: Donc 3 mois ferme avec 6 mois de sursis.
0: D'accord.
1: Voilà. Donc, vu que j'ai déjà fait les 3 mois, je vais être libéré. Et par la suite, quelques mois après, je vais revenir devant le procureur qui m'avait dit, surtout si je vous revois, surtout je ne veux pas vous revoir. Mmh. Évidemment, il me revoit face à lui, je n'ai même pas d'avocat. Et là, ils me disent, comment ça se fait que vous êtes encore là ? Et là, je revois le visage de ce procureur qui me faisait penser à celui de mon papa. Là, je suis parti, mon esprit est parti. Et quand je suis revenu, au moment où il énonçait le verdict, c'était 9 mois. Et je suis resté comme ça.
0: Donc là, vous avez quel âge à peu près ?
1: 25.
0: Là, c'est le fond du trou ?
1: Fond du trou quoi ?
0: Ben, vous êtes au...
1: Ah ben, non du tout, parce que sur le moment, je me suis dit... Je n'ai même pas posé la question. Je ne sais pas grave, de toute façon, peut-être que ça va passer à l'as. Donc, je suis parti sur une autre ville, donc sur Bordeaux. Et à partir de là, j'ai voulu travailler dans la sécurité. C'est ce que j'ai fait. Et en travaillant dans la sécurité, au fur et à mesure, donc c'était dans les supermarchés. Donc évidemment, quand ils ont demandé mon casier, évidemment, il était plus vierge. Donc là, je suis parti. Et j'ai travaillé avec mes beaux-parents qui avaient mes beaux-parents. Avant, je vais un peu trop vite. Avant que j'arrive à découvrir mes beaux-parents, quand je suis arrivé au supermarché, je vais découvrir ma femme. Parce qu'à chaque fois que je voyais cette femme qui passait devant moi, je la voyais en robe de mariée et je la voyais comme si c'était ma femme. Et c'est ce qu'elle va devenir.
0: Alors, on est obligé d'accélérer un petit peu dans le temps.
1: Oui.
0: Parce que vous allez donc la rencontrer,
1: oui.
0: Vous marier, ça ne va pas être aussi idyllique que prévu.
1: Non.
0: Et puis vous allez vous retrouver avec un petit problème qu'on appelle l'adultère.
1: Oui,
0: le problème de la fidélité, pourquoi et comment la vivre. Et vous allez vous retrouver à vous prendre les pieds dans le tapis...
1: Plusieurs fois. La chose qui va arriver, surtout, c'est que je n'avais pas conscience de vraiment ce que c'était de la fidélité, tout ça, avec ma femme. Mais surtout, c'est que je vais m'apercevoir qu'avec mes beaux-parents, j'ai tellement fait un transfert avec eux que ça devient plus mes beaux-parents, ça devient mes parents pour moi. Mm-hmm. Et que ma femme ne devient plus ma femme, ça devient ma sœur. Et là, quand je fais l'acte d'amour avec elle, ça me répugne presque. Je vais avoir des enfants... De ces enfants, je vais continuer à avoir cette violence en moi et essayer sans en comprendre le sens. Et mais ma femme, au bout de 7 ans, va dire stop, je m'en vais.
0: Avec vos enfants, vous avez reproduit un peu ce que vous aviez vous-même subi avec
1: pas encore,
0: parents.
1: Pas encore, parce que ma femme était là.
0: D'accord.
1: Mais ma
0: d'accord.
1: femme s'en va et elle va me dire, je sais que tu t'occuperas bien des enfants, je te les laisse. Moi, m'occuper bien des enfants, alors que c'est elle qui faisait tout dans la maison, c'est elle qui faisait les papiers, c'est elle qui faisait tout ça, et moi je faisais que rentrer, et même quand je rentrais, je faisais que la muscu, tout ça, je mettais les pieds sur la table et je disais encore, je me plaignais. Et je vais me retrouver avec les enfants. Je savais très bien que le côté que j'avais en moi, enfoui, la colère et tout, ouais. allait remonter parce que je vais devoir accepter et vivre pour faire vivre mes enfants et puis les élever comme je devais faire. Au début, ça n'a pas été trop difficile parce que je travaillais pour l'armée, pour l'hôpital Robert-Picqué, et je vais continuer comme ça, mais ma fille va vouloir insister pour aller avec sa maman, parce qu'elle voit comment je suis, et elle veut avoir quelque chose, cette féminité que j'ai pas et qu'elle recherche auprès de sa maman. Mais sa maman voulait plus voir les enfants, pas parce qu'elle avait pas envie, parce que à travers eux, elle me voyait moi. Donc, je vais faire quelque chose qui va être très dur pour les enfants, même si je les avais avertis avant. Je vais leur dire, devant ma... Je vais appeler mon ex-belle-mère, et je vais lui dire, je veux plus les enfants, maintenant c'est votre fille qui s'en occupe. Donc, elle est venue chez moi les récupérer, et après, par la suite, je vais partir avec elle, et je vais lui dire, je veux plus les enfants, si ma femme les veut pas, je les laisse. Vous les mettez à la DAS, vous faites ce que vous voulez. C'est pas vrai, je voulais faire en sorte que ma femme réagisse par rapport à ce que j'ai fait, mais mes enfants ont entendu tout ce qui s'est passé. Et là, je crois que ça va être le premier Noël que je vais passer où j'ai demandé à Dieu que ça s'arrête. Je savais qu'il était là, parce qu'il y a des moments quand j'étais avec ma belle-maman et que ma femme était plus là, était partie, je lui disais, je sais pas pourquoi Dieu il m'aide. Je savais qu'il était là, qu'il y avait quelque chose au-dessus de moi qui m'aidait.
0: Et vous avez quel âge, là, à nouveau ?
1: 38, 39, 40 même.
0: Alors là, on reprend la bobine, on accélère d'un coup.
1: Oui.
0: Cette rencontre avec le Seigneur pour arrêter tout ça et toute cette chute et ces dégâts, elle s'est passée à quelle occasion ?
1: Ça s'est passé où, déjà, quand une fois que ma femme est partie, j'ai voulu faire comme tout homme, essayer de me remettre avec une personne. Et j'avais un message. Alors que Dieu me laissait, comme je dis à chaque fois dans mon livre, bon, j'aimerais mieux que ce message, ce soit comme on est en train de le faire, Dieu et vous, mais ce message, il me le déposait sur mon cœur. Je le sentais sur mon cœur, et il me disait, tu n'as pas le droit. Tu n'as pas le droit.
0: D'être avec une autre femme que la
1: d'être fille. Avec une autre femme. Et à chaque fois que j'étais avec elle, je dis, bon, j'ai pas le droit de quoi. Est-ce que je dois l'aider à retrouver son mari ou est-ce que je dois... Donc voilà, j'avais quand même ce côté-là qui me disait qu'il fallait que je fasse quelque chose. Je commençais un peu à l'écouter, mais sans plus. Et puis ça va continuer comme ça jusqu'en 2009. 2018, et je vais partir avec ma dernière conquête. On va partir à Saint-Jean-Pied-de-Port, et là je vais faire un rêve. Ce rêve, c'est que je sais que dans un rêve, quand on ouvre une porte, ça veut dire qu'on a passé un passage. Et donc j'ouvre plusieurs portes, comme ça je monte, et en ouvrant la dernière porte, ça donne sur une salle de bain, et je vois une baignoire, et dans cette baignoire, je vois le Seigneur avec du sang dedans. Et je sais que le sang qu'il y a dedans, ce sont mes péchés. Comment je le sais, je ne sais pas. Voilà. Et à partir de là, une fois qu'on revient donc, chez nous, donc c'était au mois d'août 2008, la dernière conquête me dit, c'est bon, j'arrête avec toi, j'en peux plus. Parce que j'essayais de lui faire voir ses défauts alors que je regardais même pas les miens. Comme disait le Seigneur,
0: hein, l'apôtre.
1: Il est plus facile de regarder la paille qui est dans la vôtre que l'apôtre qui est dans la
0: vôtre. Alors, cette prise de conscience de là où vous en étiez et que vous aviez besoin du Seigneur.
1: Là, ça a été que, à partir de 2008, j'ai laissé passer décembre, donc jusqu'en 2008. Et en 2009, j'ai dit, j'arrête les femmes et j'arrête Dieu. Et comme j'avais repris le chemin du carême, cette année, en 2009, pas de carême. Donc je me retrouve jusqu'en juillet 2009. Et entre juillet 2009 et août, on va faire un repas avec des collègues pour fêter ceux qui reviennent de vacances et ceux qui partent en vacances. Et le soir, je vais être extrêmement malade. Et je vais quand même faire partir, parce que je devais aller chercher des militaires qui revenaient d'OPEX sur Paris. Mais je ne vais pas aller plus loin que Sainte. Et mon collègue va m'amener jusqu'à l'hôpital de Sainte. Et à partir de là, c'est là où tout va démarrer. Parce que je vais me retrouver 3 jours à l'hôpital. 3 jours en soins intensifs. Et je vais monter après dans le...
0: C'était juste une intoxication alimentaire ?
1: Tout à fait. Voilà, à la salmonellose. Et puis par la suite, je vais monter dans l'endroit où ma pathologie est. Donc dans le... On appelle ça pas le bâtiment, mais le...
0: Service.
1: Le service, merci. Et puis, il y a trois lits dans cette chambre. Il y en a 2 qui sont occupés et il n'y a qu'un seul lit près de la fenêtre. Et quand les brancardiers me couchent sur ce lit, je vois qu'une chose. La croix de la chapelle. Et à partir de là, c'est comme si le Seigneur me disait « Je serai toujours là avec toi, je ne t'ai jamais abandonné. » Et tout va commencer à partir de là, à partir de 2009. Et c'est là où je vais recevoir un autre message qui va être déposé dans mon cœur et qui va me dire « Maintenant, il va falloir que tu prennes le chemin du pardon pour rentrer dans le carême de 2010. Et ce chemin de pardon, il me demandait de pardonner à ceux qui m'avaient souffert, qui m'avaient fait souffrir, mais surtout à ceux que j'avais fait souffrir. Donc le chemin va être très long. Pendant ces 4 mois, ça va être très très dur. Beaucoup vont penser que je fais une dépression, alors que non, je sais que je fais ces chemins-là. Et les derniers à qui je dois demander pardon, c'est mes parents pour lesquels je n'avais pas vu depuis 15 ans.
0: Vous avez pu pardonner à vos parents
1: avant d'arriver
0: de Dieu?
1: Ah, évidemment, parce que sans son aide, je n'aurais pas pu le faire. Donc j'arrive à ce carême, mais avant de rentrer dans le carême, je vais aller me confesser de tout ce que j'avais fait. Et sur le livre, tout ce que j'ai dit au prêtre, c'est ce qui est marqué avant ma rencontre avec Dieu. Je ne cache rien. Quand je vais sortir de cette église, déjà ce que je vais m'apercevoir, c'est que quand j'étais rentré, je portais un sac invisible. Et quand je suis sorti, j'étais plus léger que l'air. Et j'ai senti que Dieu m'avait ouvert les yeux. Et que c'est un peu comme, j'essaie d'expliquer à chaque fois à mes collègues ou à des personnes quand je discute avec eux, c'est un peu comme si vous étiez dans un coma et que vous reveniez à la vie, que vous vous souveniez de qui était votre papa. Et là, je me souvenais, j'ai dit, Père, comment j'ai fait pour vous oublier? Et à partir de là, tout va commencer. Je vais le faire, que le servir. Évidemment, je vais faire des erreurs, je vais tomber, je vais chuter, parce que je vais essayer, tellement que je reçois cet amour qu'il me donne, je vais essayer d'amener d'autres personnes aussi pour leur faire voir qu'il faut qu'ils viennent là. Mais je n'ai pas à les forcer comme le Seigneur a fait pour moi.
0: Donc, alors, ce que vous dites aussi pour rendre cet amour, c'est aussi être avec les frères, leur rendre service, par exemple au travail, en dehors du travail, c'est de donner de votre temps.
1: C'est que je ne pense même plus à moi. C'est-à-dire que tout ce que je fais, le fait que je marche quelque part, ce n'est plus pour marcher pour moi, c'est marcher pour Dieu. Y aller vers quelqu'un. Alors, comme je dis, la plupart du temps, ce n'est pas parce que je vais aller vers quelqu'un que j'ai quelque chose à lui apprendre, c'est peut-être lui qui a quelque chose à m'apprendre. Il y aura toujours une raison pour laquelle je vais aller vers Dieu. Mais surtout, ce qu'il va m'offrir, c'est, comme j'ai marqué, c'est ses clés qui vont être importantes. Il va me demander que je les garde. La clé de l'amour, de la paix, du pardon et de la vérité.
0: Et quand de temps en temps, comme vous êtes un être humain, peut-être de temps en temps vous l'oubliez un peu,
1: Non,
0: il y a c'est fini ce temps-là, vous l'avez déjà donné.
1: Non, c'est même pas ça en plus, parce que je l'ai plus ça. Il y a beaucoup de gens qui me disent, oui, mais tu dois avoir quand même des côtés où il y a bien quelqu'un qui doit te faire bondir des fois. Non, parce que le Seigneur me le dit, ce qui est important, ce n'est pas...
0: Vous avez été guéri donc ?
1: Oui. Comme le Seigneur me dit, ce qui est important, ce n'est pas ce que font ou disent les autres, c'est ce que tu fais, ce que tu dis pour être enfant de Dieu. C'est ça qui va être important. Et c'est là où je verrai la différence entre... Alors, je ne veux pas dire que je ne suis pas chrétien. Hein. Comme je leur dis des fois quand j'ai discuté avec les musulmans et qu'ils me disent, de quelle religion tu es ? Ben, je dis, je suis chrétien. Ils disent, non. Ils me disent, je connais les chrétiens, mais toi, tu n'es pas chrétien. La chose qu'il y a, c'est quand je suis devenu donc, un enfant de Dieu, c'est que je ne suis plus chrétien. Et en face de moi, il n'y a plus de juifs, il n'y a plus de musulmans, on est tous frères et sœurs. Et cela, c'est ça qui est important. C'est pour ça qu'on pense toujours que le péché, tout ce qu'on peut faire, c'est par rapport à ce que les gens ou tout ce qu'il y a autour de nous. Mais le premier, là où on pêche le plus, c'est ce que disait le Seigneur, c'est tout ce qui sort de notre bouche. Tous les mots qui sortent de notre bouche sortent de notre cœur.
0: Et ça, c'est un vrai point d'attention pendant ce carême.
1: Oui.
0: On arrive à la fin de l'émission. Je vais vous demander par 3 fois de me dire un chiffre entre 1 et 10, s'il vous plaît. Vous allez avoir droit à une question courte qui attend une réponse courte. Je vous écoute.
1: La 7.
0: Y a-t-il une parole que vous regrettez de n'avoir pas dite à quelqu'un ?
1: Non, parce que quand Dieu me demande de faire quelque chose, comme il me le dépose comme ça, je l'ai fait pour le président. Il m'a demandé d'envoyer quelque chose au président, un message. J'ai envoyé le message au président. Peu importe ce qu'il y a.
0: À nouveau.
1: Oui. 8.
0: Que diriez-vous à quelqu'un qui a des difficultés à pardonner ?
1: Quand il faut suivre, prendre le chemin de l'appel de Dieu, où il y a beaucoup qui me disent, mais comment c'est l'appel de Dieu ? Je dis, écoute, ce qu'il faut que tu fasses, il faut que tu ailles demander pardon à celui qui t'a blessé. Beaucoup de personnes me disent, jamais je pourrais le faire. Alors, je leur dis, cette personne, est-ce qu'elle t'a crié dessus ? Fort possible. Est-ce qu'elle t'a tapé ? Peut-être. Est-ce qu'elle t'a craché dessus ? Oui. Mais est-ce qu'elle t'a flagellé ? Non. Est-ce qu'elle t'a crucifié ? Non. Et pourtant, qu'est-ce qu'il a fait le Seigneur ? Qu'est-ce qu'il a dit sur la croix ? Père, pardonne-leur parce qu'ils ne savent pas ce qu'ils font. Si lui peut pardonner, toi, tu ne peux pas pardonner à celui qui t'a juste insulté. Voilà, c'est compliqué. Alors évidemment, il ne le fera pas de suite, mais ça le fera réfléchir. J'ai compris que, et c'est ce qui est important avec le Seigneur, j'ai compris que si on veut qu'une personne change, il faut que nous, on change, pour qu'il puisse se poser la bonne question et se dire, pourquoi t'es comme ça ? Et voilà, c'est pour ça qu'à mon travail, si je suis comme je suis, je ne leur dis pas que je travaille, je suis en vacances tous les jours, parce que je suis avec Dieu, et que pour moi, ce n'est pas un travail.
0: Et avec vos frères.
1: Et avec mes frères.
0: Merci beaucoup Alain, merci d'être venu jusqu'à nous.
1: Merci.
0: Donc je rappelle le titre du livre, Les clés du royaume des cieux à la portée de tous, aux éditions Trois Colonnes,
1: oui.
0: Donc d'Alain Mazurier. Merci beaucoup,
1: merci
0: à vous tous pour votre fidélité. Vous pouvez retrouver ce programme sur notre site www.ktotv.com et je vous dis à la semaine prochaine.

Psaume 8. Du maître de chœur sur la guittie, psaume de David. Ô Seigneur notre Dieu, qu'il est grand ton nom par toute la terre. Jusqu'aux cieux ta splendeur est chantée par la bouche des enfants, des tout-petits. Rempart que tu opposes à l'adversaire où l'ennemi se brise en sa révolte. Avoir ton ciel, ouvrage de tes doigts, la lune, les étoiles que tu fixas. Qu'est-ce que l'homme pour que tu penses à lui? Le fils d'un homme que tu en prennes souci. Tu l'as voulu un peu moindre qu'un dieu, le couronnant de gloire et d'honneur. Tu l'établis sur les œuvres de tes mains, tu mets toutes choses à ses pieds, les troupeaux de bœufs et de brebis, et même les bêtes sauvages, les oiseaux du ciel et les poissons de la mer, sur tout ce qui va son chemin dans les eaux. Ô Seigneur notre Dieu, qu'il est grand ton nom.

0: Il est 2h.
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0: 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Jeanne Vidot.
2: Décidément, on n'en a pas fini avec la Deuxième Guerre mondiale. L'occupation, la collaboration, la résistance, mais aussi les camps de réfugiés, puis de personnes dites indésirables, ont façonné, qu'on le veuille ou non, la France et l'Europe d'aujourd'hui. Qu'ils soient venus d'Espagne ou de Pologne, d'Italie ou d'Angleterre, et pour finir même des États-Unis, notre pays a été parcouru, habité, par des soldats et des réfugiés de tous bords, qui ont laissé leurs empreintes, leurs amours et leur vie parfois. Aujourd'hui, nous accueillons Patricia Vigier autour de son livre « Il s'appelait Camille », paru aux éditions BOD. Avec elle, nous allons aborder la complexité des situations dans la Creuse occupée à partir d'une conversation entre une adolescente contemporaine, Capucine, et son arrière-grand-mère, Marguerite. Patricia Vigier, vous étiez jusqu'à il n'y a pas si longtemps professeure documentaliste au collège Chambéry à Villeneuve-d'Ornon, près de Bordeaux, et vous faites preuve d'une grande cohérence dans vos choix d'écriture, puisque vous vous intéressez à l'histoire régionale en particulier, ainsi qu'à sa transmission. Comment la grande histoire impacte-t-elle nos histoires particulières, notamment celle des petites gens, qui n'auraient en général qu'une envie, c'est se tenir à l'écart et en paix. Vos livres s'adressent aux jeunes, que vous côtoyez tous les jours, je crois, mais aussi bien sûr aux adultes, car ni vos sujets ni votre style ne sont infantilisants. Avant d'aborder Camille, présentez-nous un bref rappel de vos autres ouvrages.
3: Alors bonjour Jeanne Vidot, merci pour cette invitation au micro de Radio Présence. Merci pour votre introduction parce que le rappel de l'histoire et des périodes de résistance, de lutte antifasciste et de présence des indésirables sur notre sol résonne d'une manière étrangement contemporaine à l'actualité qui est la nôtre.
2: Oui, on continue à avoir beaucoup d'indésirables de par le monde.
3: Voilà, on arrive toujours à en définir. Et donc l'esprit de la résistance, finalement, est d'actualité. Alors, sur les romans que j'ai déjà publiés, j'aborde différentes thématiques. Alors, avec Les Dernières Reines, qui est coécrit avec Christophe Léon, nous avions campé une dystopie environnementale. Donc là, on s'attaquait au réchauffement climatique et donc on mettait en lumière des activistes du climat sur le continent africain, des lanceurs d'alerte. Avec L'évadé de Saint-Seurin, qui était le premier roman historique que j'ai écrit, là j'étais revenue sur une page de l'histoire bordelaise qui concerne la présence des libres de couleur, la communauté de ce qu'on appelle les libres de couleur, autrement dit ces personnes noires qui habitaient dans le quartier, en particulier Saint-Seurin, et qui par différents cheminements accédaient à la liberté et qui ont fait souche, qui ont fondé des familles, qui travaillaient à Bordeaux et dont on ne redécouvre l'existence que finalement depuis assez récemment, avec Nous renvoyer spécial, donc qui, comme Les Dernières Reines, est édité aux éditions du Muscadier. Là, je m'attachais au rôle qu'ont joué les jeunes dans la révolution syrienne et en suivant une bande de jeunes pendant plusieurs années. Voilà, je voulais rendre hommage au courage de cette jeunesse syrienne qui a lutté au prix de sa vie, pour beaucoup d'entre eux, pour faire advenir la démocratie.